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0: Seigneur, tu as été pour nous un refuge de génération en génération. Avant que les montagnes fussent nées et que tu aies créé la terre et le monde d'éternité en éternité, tu es Dieu. Tu fais rentrer les hommes dans la poussière et tu dis, fils de l'homme, retournez. Car 1000 ans sont à tes yeux comme le jour d'hier, quand il n'est plus et comme une veille de la nuit. Tu les emportes semblables à un songe qui le matin passe comme l'herbe. Elle fleurit le matin et elle passe, on la coupe le soir et elle sèche. Nous sommes consumés par ta colère et ta fureur nous épouvante. Tu mets devant toi nos iniquités et à la lumière de ta face nos fautes cachées. Tous nos jours disparaissent par ton courroux. Nous voyons nos années s'évanouir comme un son. Les jours de nos années s'élèvent à 70 ans. Et pour les plus robustes, à 80 ans. Et l'orgueil qu'ils en tirent n'est que peine et misère, car ils passent vite et nous nous envolons. Qui prend garde à la force de ta colère et à ton courroux, selon la crainte qui t'est due. Enseigne-nous à bien compter nos jours afin que nous appliquions notre cœur à la sagesse. Reviens, Éternel, jusque à quand? Aie pitié de tes serviteurs. Rassasie-nous chaque matin de ta bonté et nous serons toute notre vie dans la joie et l'allégresse. Réjouis-nous autant de jours que tu nous as humiliés, autant d'années que nous avons vu le malheur. Que ton œuvre se manifeste à tes serviteurs et ta gloire sur leurs enfants. Que la grâce de l'Éternel, notre Dieu, soit sur nous. Affermis l'ouvrage de nos mains. Oui, affermis l'ouvrage de nos mains. Interrompre les prières dans le psaume 90. Prière ça que serviteur Moïse t'a adressé le Seigneur. Dans les versets 7 et 8. Serviteur Moïse poté en précision. Il dit, nous sommes consumés par ta colère et ta fureur nous épouvante. Tu mets devant nous, devant toi, nos iniquités. Et à la lumière de ta face, nos fautes cachées. Tous nos jours disparaissent par ton courroux. Nous voyons nos années s'évanouir comme un son. Psaume 90. Commencez dans verset 7 pour arriver dans verset 9 là. Nous allons prier ensemble matin.
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0: Moïse t'a adressé son prière de confession.
1: J'écoute toujours.
0: Une prière de supplication pour bon Dieu retourner sous colère. Une prière pour te demander bon Dieu grâce, miséricorde. Matin, on va prier pour demander bon Dieu grâce pour la vie. Miséricorde pour la vie. Une prière de confession. Pour confesser faute yo devant mon Dieu. Parce que nos péchés cachés, nos iniquités, ils ont empêché que bon Dieu agisse pour nous. Ils ont empêché que bon Dieu campe pour nous. Et bien nous, matin, on a prié pour nous demander bon Dieu pardon spécialement. Parce que mes bon Dieu sur la vie, nous. Mais bon Dieu, sous la vie, non. Parce que nous t'es péché contre le Seigneur, gombagay, bon Dieu t'es dit nous pas fait, nous fait li. Et voilà que la main de Dieu est contre nous, est sur nous. On appelle ça le châtiment de Dieu pour ses enfants. Le châtiment de Dieu pour ses enfants. Lorsque le Seigneur corrige ses enfants et tous ceux que le Seigneur reconnaît pour ses enfants, il les châtie. 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Le Seigneur châtie yon. Parce que li remè yon. Et tous ceux que le Seigneur ne reconnaît pas pour ses enfants, yon met fait ça yon vle. Le Seigneur pas châtie yon. Le Seigneur pas mette main sous yon. Parce que le Seigneur pas reconnaît moun sa yon comme petit li. Oh, mes bien-aimés, si on bagaille qui dure en pile, les hommes ont vivre Jean le vle, les hommes ont fait ça le vle pendant que l'idylle c'est l'évangile. li baptisé, li dans la Sainte Seine et puis la vivre dans toute souillure et que loin rien pas jamais révèle. Est-ce que le Seigneur vous reconnaît pour son enfant? Est-ce que le Seigneur reconnaît tout pour petite lit? Est-ce que c'est petite le Seigneur? Vous devez vous poser cette question. Est-ce que c'est petite le Seigneur? Parce que en principe député ou c'est petite le Seigneur ou péché contre bon Dieu. Le Seigneur observe en première fois mes conséquences péché à ou à pour elle. C'est ça où est le châtiment de Dieu. Le châtiment de Dieu. Maintenant, je connais ou reconnaître que c'est main le Seigneur qui sous ou même qui t'est allé loin bon Dieu. Ou même qui fait bon Dieu bagaille qu'on pas doit faire lui. Ou pour la prière. Parce qu'en pile dans nous, c'est main le Seigneur qui sous nous. C'est main le Seigneur qui sous nous. Même Jean, serviteur Moïse, t'est dit dans Deutéronome chapitre 8 verset 5, il parlait aux enfants d'Israël, il dit: reconnais en ton cœur que l'Éternel ton Dieu te châtie comme un homme châtie son enfant. Reconnais en ton cœur que l'Éternel ton Dieu te châtie comme un homme châtie son enfant. 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C'est le Seigneur qui a châtié nous parce que nous quittons voie quand il te mettait nous. Nous quittons ligne quand il te mettait nous. Parce que nous pas marché dans la direction de nous. Bon ben là nous, le Seigneur a un rendez-vous de fidélité avec nous, mais nous briser ce rendez-vous de fidélité. Donc le Seigneur nous châtie, l'a corrigé nous. Dans Hébreux chapitre 12 verset 6, la parole de Dieu dit: car le Seigneur châtie celui qu'il aime. Vous êtes aimé de Dieu. Puisque le Seigneur vous châtie, c'est une preuve d'amour. C'est parce que le Seigneur vous aime. Oui, c'est parce que le Seigneur vous aime. C'est pour cette raison qu'il vous châtie. Et si le Seigneur pas très aimé, voilà, j'en connais là. La correction de Dieu, le châtiment de Dieu. Mais c'est parce que le Seigneur vous aime. Donc il vous châtie. Parce que vous n'avez pas été fidèle devant lui. Vous n'avez pas gardé fidélité au devant lui. Et l'infidélité envers Dieu, frères et sœurs, c'est une blessure qui grave. Les hommes infidèles avec bon Dieu. Les hommes infidèles, ils pas fidèles avec bon Dieu. Fidèle avec un vœu côté fait. Fidèle parce que tu dis bon Dieu, bagay sa yo ou pas retourner là-dedans encore. Ou tu fais les promesses. Mais malheureusement, ou péché contre bon Dieu. Matin, on a l'occasion pour demander bon Dieu pardon de ce rendez-vous de prière tous les matins que nous gagnons ensemble. Dès 5 heures du matin, nous avons ce rendez-vous de prière. Et nous faisons une chaîne de prière partout à travers le monde. Nous mettons tête nous ensemble pour nous la prière. Ou pour demander bon Dieu pardon. Parce qu'au péché contre lui-même. Ou qu'on est tort devant mon Dieu. Ou qu'on soit fait bon Dieu. Ou qu'on soit fait bon Dieu. Maintenant, on prend devant le Seigneur. On prend devant le Seigneur qui a compassion. Qui est grâce là. Le Seigneur qui dit nous, si nous lui confessons nos péchés, il est fidèle et juste pour nous les pardonner. Mais en plus là, nous, des fois, nous avons un problème de confession. Nous ne pouvons pas confesser faute, nos bails, bon Dieu. Nous plus à la défensive. Nous plus essayer à défendre tête, nous. À bailler tête, nous raison. À essayer de bailler conscience, nous raison. Cependant, le Seigneur, c'est pas là l'attendre de la confession. Dans 1 Jean chapitre 1 verset 9, la parole de Dieu fait nous connaître: si nous lui confessons nos péchés, Il est fidèle et juste pour nous les pardonner et pour nous purifier de toute iniquité. Et si nous disons nous n'avons pas péché dans nous, si nous avons péché avec conscience, non. Dans le verset 10, si nous disons que nous n'avons pas de péché en nous, nous le faisons menteur et sa parole n'est point en nous. Mon Dieu, Saint-Esprit, mon Dieu, pour l'examiner au matin, pour le montrer au côté faute laïe, côté péché aïe. Est-ce que par contre, décision, bon Dieu, t'es mando pour te prendre depuis bien des années, mais on tardait, on font pas qu'être lenteur, son manque de foi. Bon Dieu, mando pour prendre décision ça longtemps. Mais par manque de foi au péché contre bon Dieu. Est-ce que par contre colère, plusieurs colères ont dormi sous yo.
1: Maintenant,
0: on a besoin de confesser devant mon Dieu. L'on dormi sous colère au péché contre bon Dieu. Et c'est une colère qui t'a fait Moïse par entrer dans la terre promise. Mais contre combien de monde. Mashu ak bon Dieu.

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Pas quitter soleil a couché sous colère. Moïse te quitté soleil a couché sous colère. Li. Et le Seigneur te juré. Il dit Moïse, sauf faire au pape entrer dans la terre promise. Ni ou même avec Aaron. Mais bien aimé, nous servons un Dieu sévère. Un Dieu de justice. Mais nous faisons très attention parce que l'ennemi est en colère contre nous. Pour nous faire payer l'attention. Pour nous aller devant avec humilité. Pour nous demander le pardon. Donc le Seigneur, il fait nous connaître la parole. Li. Si ça t'arrive, nous mettez-nous en colère. Dans Ephésiens chapitre 4, verset 26. Nous devons aller de la confession. Rapidement après cette colère. Parce que personne ne peut pas épargner avec trouble émotionnel que une situation qui énerve rapidement. Mais c'est pour qu'on ait que faut faire très attention pour ne pas pécher. Parce que l'on en colère ou fait n'importe quoi. Ou dit n'importe quoi. Et le monde, bon Dieu, pas qu'à toujours en colère. Ou pas qu'à toujours en colère. Dans Ephésiens chapitre 4, verset 26, la parole de Dieu fait nous connaître. Si vous mettez en colère, ne péchez point, et que le soleil ne se couche pas sur votre colère. Et ne donnez pas accès au diable, parce que automatiquement couché sous colère, vous donnez accès au diable. Vous donnez accès au diable lorsque vous vous couchez sur votre colère. Depuis l'anneau qui râle 8 jours, 15 jours, 22 jours, il y en a qui râle 1 mois, 2 mois sur notre colère. Parce que nous pas connaît qui danger que ça gagne et quelle porte nous ouvrons à l'ennemi lorsque nous nous mettons en colère et que nous quitter soleil à coucher nos passeurs bien-aimés dans le Seigneur. Le Seigneur dit Moïse pour lui parler accroché à mais Moïse qui était tellement fâché à cause des enfants d'Israël qui te mettaient en colère. Oh, dans Nombre chapitre 20, la parole de Dieu fait nous connaître. L'Éternel parlait avec Moïse. Pour lui parler à Cochéa, pour Rochéa, tu es capable d'aider de l'eau parce que les enfants d'Israël t'ont plaigné, ils t'ont crié, ils ont énervé contre Moïse. Et ça te fait Moïse mettre en colère. La parole de Dieu nous dit dans Nombre chapitre 20, toute l'assemblée des enfants d'Israël arriva dans le désert de Tsin. Le premier mois, le peuple s'arrêta à Kadès. C'est là que mourut Marie et qu'elle fut enterrée. Il n'y avait point d'eau pour l'assemblée. Et l'on se souleva contre Moïse et Aaron. Le peuple chercha querelle à Moïse et ils dirent, que n'avons-nous expiré quand nos frères expirèrent devant l'Éternel? Pourquoi avez-vous fait venir l'assemblée de l'Éternel dans ce désert pour que nous y mourions et notre bétail, nous et notre bétail? Pourquoi nous avez-vous fait monter hors d'Égypte pour nous amener dans ce méchant lieu? Ce n'est pas un lieu où l'on puisse semer. Il n'y a ni figuier, ni vigne, ni grenadier, ni d'eau à boire. Moïse et Aaron s'éloignèrent de l'assemblée pour aller à l'entrée de la tente d'assignation. Ils tombaient sur leur visage et la gloire de l'Éternel leur apparut. L'Éternel parla à Moïse et dit, prends la verge et convoque l'assemblée. Prends la verge et convoque l'assemblée. Tu feras sortir pour eux de l'eau du rocher. Et tu abrèveras l'assemblée et leur bétail. Moïse prit la verge qui était devant l'Éternel comme l'Éternel le lui avait ordonné. Moïse et Aaron convoquèrent l'assemblée en face du rocher. Et Moïse leur dit, écoutez donc, rebelles, est-ce de ce rocher que nous ferons sortir de l'eau? Puis Moïse leva la main et frappa deux fois le rocher.
avec sa

0: Jésus. Il sortit de l'eau en abondance. L'assemblée but et le bétail aussi. Alors l'Éternel dit à Moïse et à Aaron, parce que vous n'avez pas cru en moi pour me sanctifier aux yeux des enfants d'Israël, vous ne ferez point rentrer cette assemblée dans le pays que je lui donne. Oh, Moïse, frappé au chair. C'est parlé, l'Éternel te dit le parler. C'est vrai, dans un premier temps, l'Éternel te dit Moïse pour lui frapper au chair, parler à coucher, parler, frapper au chair. Mais cette fois-ci, le Seigneur s'est parlé, il te dit Moïse, parler à coucher. C'est pas frappé. C'est pas frappé. Moïse péchait contre le Seigneur parce qu'il était mis en colère. Dans le verset 3, la Bible dit nous, le peuple chercha querelle à Moïse. Le peuple a cherché Moïse contre. Et ça vient de mettre Moïse en colère. Et il prend une décision sous la colère. Et puisqu'il était mis en colère, l'Éternel dit Moïse avec Aaron, ne pas rentrer dans la terre promise. Ne pas rentrer. Oh, par contre, combien de monde colère fait que les promesses de Dieu pas qu'on accomplit dans la vie. Parce que son monde qui énervait facilement, son monde qui dérangeait pour n'importe qui bagaille, son monde là en colère ou dit toute bagaille, ou son monde qui colérique. 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Parce que son monde qui gagne pile colère, son monde qui couche sous colère en pile, soleil là, couché sous colère en pile, au bras devant le Seigneur, parce que vous avez trop accès à l'ennemi. Mon foyer, côté mon Dieu, toujours en colère, l'ennemi a faufilé un jour pour le faire en pile dégâts, pour le craser foyer. Matin, on prend le prier, on prend demander bon Dieu pardon pour toute colère qui gagne dans le foyer. Peut-être si vous mari ou prier pour demander bon Dieu pardon parce que c'est un homme colérique. Peut-être si pour vous-même spécialement ou demander bon Dieu pardon parce que vous êtes une femme colérique. Vous mettez en colère facilement ou énervez facilement. Oh, ça y est, empêchez que bon Dieu bénisse. Et c'est ça qui arrivait. Moïse avait la promesse de faire rentrer le peuple dans la terre promise. Et c'était ça sa mission. Mais à cause de sa colère, dans Nombre chapitre 20, du verset 1er jusqu'au verset 25, n'aurait que, alors jusqu'au verset 15, n'aurait que malheureusement, Moïse pas capable entrer dans la terre promise à cause de tes péchés contre bon Dieu. Non seulement lui-même, mais Aaron aussi. Le Seigneur lui m'a dit pour nous faire des choses, pour nous croire dans lui. Il dit nous quittons le péché, pas faire lui, pas continuer à vivre là-dedans, c'est pour nous croire dans lui, pour nous sanctifier aux yeux de païens qui pourront connaître. 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C'est où bon Dieu te baillot comme exemple. On prend un exemple pour vous. Maintenant, on va demander bon Dieu pardon. 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Il prend pile temps pour le parler avant vous. Et bon Dieu prend une décision dans ma main. Est-ce que vous voulez continuer à marcher comme ça?
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0: pour perdre une âme. Parce qu'on voulait continuer à demeurer dans le péché. 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Et si la mort t'a passé pour perdre une âme, c'est pas parce que vous vivez dans un grand pays pour qu'on ait que ou à l'abri. Non. C'est le Seigneur qui chef tout le monde. C'est lui-même qui est responsable de tout le monde. Par un côté, si bon Dieu poursuit vous pour ne pas atteindre. Par un côté, depuis le nom qui pensait nous cacouiller pour bon Dieu, d'aller bien loin pour nous faire saleté devant mon Dieu. Aux yeux de l'Éternel, et bon Dieu a gardé nous. Le Seigneur a observé nous. L'a suivre nous. 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Nombre chapitre 20 verset 10 à continuer. 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Reconnaître mes péchés contre vous-même. Reconnaître ce qui n'est pas bon devant Dieu. 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Psaume 139 verset 7 8. 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
0: 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Pas qu'un promesse envers Dieu. 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Pour quitter le monde avec toute sa cladonne. C'est pour quimber fidélité. Galates 6, verset 7. on ne se moque pas de Dieu. Ne vous y trompez pas, on ne se moque pas de Dieu. Ce qu'un homme aura semé, il le moissonnera aussi. 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Non. Non. Mais là, non, le Seigneur est obligé de frapper nous par la maladie, de châtier nous par la maladie, mais elle sous nous. Quand il y a une maladie qui a développé dans nous, parce que nous ne respectons pas l'engagement nous avec lui. Nous ne respectons pas les vœux que nous avons fait avec lui. Mais dans Proverbe chapitre 20, verset 25, il dit, c'est un piège pour l'homme de prendre à la légère un engagement sacré. C'est un piège pour l'homme de prendre à la légère un engagement sacré. Le baptême est un engagement de bonne conscience envers Dieu, nous dit la parole de Dieu dans 1 Pierre chapitre 3. Lorsque tu es d'accord, plongé dans les eaux du baptême, ou engagé au devant mon Dieu pour vivre dans la sanctification, pour vivre loin des souillures du monde, pour se séparer à jamais avec le monde. Pour demander mon Dieu pardon. Pour colère yo, dormir sous yo. Que mon pas la colère, lui fait stroke, lui paralysé, parce que bon Dieu gagne la haine. Lorsque un monde lui mettait en colère, bon Dieu compte ça. Parce que l'homme dans la colère, les péchés contre bon Dieu. Mais le quitte soleil là, couché sous colère, lui a accès à démon, à diable pour entrer dans la vie. C'est ça la Bible dit nous dans Ephésiens chapitre 4, verset 26 et 27. Pas mettons en colère. L'on en colère ou péché contre bon Dieu. L'on son monde qui en pile colère ou empêcher promesse bon Dieu accomplie dans la vie. Nombre chapitre 20. Moïse et Aaron pas entré dans la terre promise parce que Moïse t'est frappé au chien avec colère pendant que l'Éternel t'a dit de parler à cocher. C'est vrai, dans un premier temps, il y a une occasion, bon Dieu t'a dit lui, pour lui frapper Rocher. Mais cette fois-ci, c'est parler. Le Seigneur t'a dit, Moïse, parler à Rocher. Mais il frappait lui, deux fois. Parce qu'il était en colère contre le peuple qui t'a cherché le compte. Nous dit la parole de Dieu dans Nombre, chapitre 20, verset 3. Maintenant, on va le prier pour demander bon Dieu pardon. Si nous lui confessons nos péchés, il est fidèle et juste pour nous les pardonner. Et si nous disons que nous n'avons pas de péché en nous, nous le faisons menteur et sa parole n'est point en nous. Oh, Seigneur, tu as été pour nous un refuge de génération en génération. Avant que les montagnes fussent nées et que tu eusses créé la terre et le monde, d'éternité en éternité, tu es Dieu. Tu fais rentrer les hommes dans la poussière et tu dis, fils de l'homme, retournez. Car 1000 ans sont à tes yeux comme le jour d'hier, quand il n'est plus et comme une veille de la nuit. Tu les emportes semblables à un songe qui le matin passe comme l'herbe. Elle fleurit le matin et elle passe. On la coupe le soir et elle sèche. Nous sommes consumés par ta colère et ta fureur nous épouvante. Tu mets devant toi nos iniquités, à la lumière de ta face nos fautes cachées. Tous nos jours disparaissent par ton courroux. Nous voyons nos années s'évanouir comme un son. Les jours de nos années s'élèvent à 70 ans et pour les plus robustes à 80 ans. Et l'orgueil qu'ils en tirent n'est que peine et misère, car ils passent vite et nous nous envolons. Qui prend garde à la force de ta colère et à ton cou, selon la crainte qui t'est due, Enseigne-nous à bien compter nos jours,
2: plaisir
0: afin que nous appliquions notre cœur à la sagesse.
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0: Assaisis-nous chaque matin de ta bonté. Assaisis-nous chaque matin de ta bonté. Et nous serons toute notre vie dans la joie et l'allégresse. Que ton œuvre se manifeste à tes serviteurs et ta gloire sur leurs enfants. Que la grâce de l'Éternel notre Dieu soit sur nous. Affermis l'ouvrage de nos mains. Oui, affermis l'ouvrage de nos mains. Oui, affermis l'ouvrage de nos mains. Affermis l'ouvrage de nos mains. Ô bon berger fidèle, toi qui es le Tout-Puissant, ou même qui fais grâce, d'éternité en éternité, ou c'est bon Dieu, bien ben à nous prosterner nos matins, devant sainteté, nous couper nos bien bas, devant grandeur à autorité, devant souveraineté. Nous pas qu'à cacher pour, nous pas qu'à courir pour, ou là, ou pour observer nous, ou suivre nous. Nous pas qu'à courir pour, Seigneur, nous pas qu'à cacher pour, côté une cahier pour pas ouer nous. 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Ô Éternel, tu me sondes et tu me connais. Tu sais quand je m'assis et quand je me lève. Tu pénètres loin de loin ma pensée. Tu sais quand je marche et quand je me couche. Et tu pénètres toutes mes voies. Car la parole n'est pas sur ma langue. Que déjà, ô Éternel, tu la connais entièrement. Tu m'entoures par derrière et par devant. Et tu mets ta main sur moi. Une science aussi merveilleuse au-dessus de ma portée, elle est trop élevée pour que je puisse la saisir. Où irai-je loin de ton esprit? Où fuirai-je loin de ta face? Si je monte aux cieux, tu y es. Si je me couche au séjour des morts, t'y voilà. Si je prends les ailes de l'aurore et que j'aille habiter à l'extrémité de la mer, là aussi ta main me conduira et ta droite me saisira. Si je dis, au moins les ténèbres me couvriront, la nuit devient lumière autour de moi. Même les ténèbres ne sont pas obscures pour toi. La nuit brille comme le jour et les ténèbres comme la nuit. C'est toi qui as formé mes reins, qui m'as tissé dans le sein de ma mère. Ô Seigneur, pitié, nous pas qu'à cacher pour vous. Fais-nous grâce, ma terre, parce que nous pas qu'à cacher pour vous, par un côté pour nous y est, ou pas ouer nous. 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Maintenant, nous avons pitié pour nous. Oui, gain pitié pour nous matin, Seigneur, gain pitié pour nous. Oui, gain pitié pour nous. Seigneur, ô Dieu, aie pitié de moi de ta bonté. Selon ta grande miséricorde, efface mes transgressions. Lave-moi complètement de mon iniquité et purifie-moi de mon péché. Car je reconnais mes transgressions et mon péché est constamment devant moi. J'ai péché contre toi seul, et j'ai fait ce qui est mal à tes yeux, en sorte que tu seras juste dans ta sentence, et sans reproche dans ton jugement. Voici, je suis né dans l'iniquité, et ma mère m'a conçu dans le péché. mais tu veux que la vérité soit au fond du cœur. Fais donc pénétrer la sagesse au-dedans de moi. Purifie-moi avec l'hysope et je serai pur. Lave-moi et je serai plus blanc que la neige. Annonce-moi l'allégresse et la joie, et les eaux que tu as brisées se réjouiront. Détourne ton regard de mes péchés, efface toutes mes iniquités. Ô Dieu, crée en moi un cœur pur, renouvelle en moi un esprit bien disposé. Ne me rejette pas loin de ta face, ne me retire pas ton Saint-Esprit. Ne me retire pas ton Esprit Saint, ne me rejette pas loin de ta face. Ne me retire pas ton Esprit Saint, ne me retire pas ton Esprit Saint, ne me rejette pas loin de ta face. Ne me retire pas ton Esprit Saint. Rends-moi la joie de ton salut et qu'un esprit de bonne volonté me soit. J'enseignerai tes voies à ceux qui les transgressent, et les pécheurs reviendront à toi. Ô Dieu, Dieu de mon salut, délivre-moi du sang versé, et ma langue célébrera ta miséricorde. Seigneur, ouvre mes lèvres, et ma bouche publiera ta louange. Si tu eusses voulu des sacrifices, je t'en aurais offert. Mais tu ne prends point plaisir aux holocaustes. Si tu eusses voulu des sacrifices, je t'en aurais offert. Mais tu ne prends point plaisir aux holocaustes. Oui, si tu eusses voulu des sacrifices, je t'en aurais offert. Mais tu ne prends point plaisir aux holocaustes. Reviens, ô Éternel, pardonne nos péchés. Restaurez la vie, nous. Pardonnez-nous, Seigneur. Oui, Seigneur, aie pitié de nous, de ta grande miséricorde, de ta grande compassion. Aie pitié de nous, Seigneur. Aie pitié de nous, Dieu de Jacob, Dieu d'Isaac, Dieu d'Israël, Dieu d'Abraham, Dieu de Moïse. Aie pitié de nous, Dieu d'Ézéchiel, aie pitié de nous. Mon berger fidèle, aie pitié de nous. Ou même qui soufflez sous ossements desséchés pour reprendre vie. Soufflez sur nos matins. Restaurez-nous. Péchés contre nous-mêmes, nous faisons ça qui est mal devant nous. Nous dormons sous colère, nous. Pardonnez-nous, Seigneur. Pardonnez la colère qui existait dans la maison de la caille, nous, Seigneur. Et par là, l'ennemi prend accès pour le faire, tout bagaille. Pardonnez la colère qui existait dans la vie, nous, bon Dieu. Et par là, l'ennemi passé pour lui faire tout bagaille. 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Seigneur, pardonnez-nous matin et fermez porte qu'il ouvrit. Fermez les accès de l'ennemi afin que Père très saint nous capable glorifier nom Dieu très haut, Saint d'Israël, Rocher de Jacob. Aie pitié pour nous. Aie pitié pour nous matin. Aie pitié pour nous matin. T'as prié, fais-nous grâce. Dans le nom de Jésus-Christ de Nazareth, restaurez la vie, nous. Restaurez-nous entièrement, Seigneur. Restaurez-nous entièrement. Oui, Seigneur, restaurez-nous entièrement. Restaurez-nous entièrement. Mettez la joie dans le cœur, nous. Mettez la vie dans nous, Seigneur. Restaurez-nous entièrement. Pardonnez également nous, Seigneur. Et merci parce qu'on a fait pour nous, à cause de Jésus-Christ sauveur nous maintenant. Merci parce qu'on a restauré, merci parce qu'on a lavé nous. Merci parce que, Père très saint, on a jeté nous. Merci parce qu'on a pardonné nous. de ta grande miséricorde pour pardonner nous, de ta grande compassion pour pardonner nous. 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Merci parce qu'on restaure nous, pour la vie nous. 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Merci parce qu'on lave nous. Parce que vous restaurez nous. Oui, Dieu fidèle, vous restaurez nous. Vous lavez nous.
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0: 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Merci nous pour pieds nous, Seigneur, redresser. Au nom de Jésus-Christ de Nazareth, notre Seigneur, que ton Saint-Nom soit béni, que ton Saint-Nom soit exalté, que toute la terre fasse silence devant toi et reconnaisse que tu es le Dieu Tout-Puissant, le Saint d'Israël, le Rocher de Jacob. Au nom de Jésus-Christ notre Seigneur, c'est la prière que nous t'adressons, Père. Amen.

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0: Quand le juste écrit, l'Éternel l'entend et il le sauve de toutes les détresses. 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

0: 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Amen.
1: 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Maxime, sans plus tarder, m'a demandé pour lire avec moi dans Ésaïe 41, verset 10, un verset que même sous abdomen, ils ont onglé ou après citer le bon. Ne crains rien, car je suis avec toi. Ne promène pas des regards inquiets, car je suis ton Dieu. Je te fortifie, je viens à ton secours, je te soutiens de ma droite triomphante. Ne crains rien, car je suis avec toi. Ne promène pas des regards inquiets, car je suis ton Dieu. Je te fortifie. Je viens à ton secours. Je te soutiens de ma droite triomphante. Bien-aimé dans le Seigneur, il y a des moments qui existaient dans la vie, côté la peur, voulait prendre place la foi. Et pas de cause, non. Mais on connaît. Ou ka gen peur pour avenir. Ou ka peur l'entendant mauvaise nouvelle. Ou ka peur tout fait maxim, yon bagay qui effraye yo. 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Ou ka peur échec. Oui, ou ka peur échec. Ou ka peur tout parce que ou par contre, qui j'en pour sortir de nos problèmes. Mais qui est-ce que je dis à le bon Dieu parle à la petite fille. Il ne dit pas seulement, n'aie pas peur. Ce qui est intéressant, c'est que il a raison pour qui ça ou pas doué de la peur. Enfin. Ouh, béni soit l'Éternel. Il dit, ne crains rien, car je suis avec. Mon ami, regardez, sécurité au frère, seul. Le pape vient de l'absence, aucun problème. Non, absence problème, ce n'est pas la sécurité au frère. Sécurité, on m'a tout ça dans le sein, hein? La venue de la présence de Dieu au milieu. Regardez, regardez, je me dis, hein? Non, on prend note. Sécurité, la vie, oui, à ben oui, dans la présence de bon Dieu. Pendant que la présence de bon Dieu est là, et vous n'avez pas de problème. Amen. David a traversé la vallée de l'ombre de la mort parce qu'il t'a dit comme ça, dans Psaume 23, verset 4, quand je marche dans la vallée de l'ombre de la mort, je ne crains aucun mal, car Tu es avec.
2: La question, frère Maxime, ce n'est pas est-ce que je vais rencontrer avec difficulté. Non. La question, c'est qui est-ce qui est capable avec moi? Les m'a traversé
1: moment épreuve là, moment difficile.
2: Et ça, même toujours dit, vous savez, le rappel de la Bible, ou poser la question, et la Bible en retour, la bonne réponse. Et la réponse de Dieu est claire. Je suis avec. Et c'est sans besoin qu'on ait un soyant. Quelqu'un soit sans traverser comme situation difficile, quelqu'un soit moment noir, quelqu'un soit déchargé, quelqu'un soit problème, non, ni pour nous, Kabali, nous venons d'où à soya, nous venons d'où dans le ça, l'Éternel dit Amen. Li avec ou pas besoin de peur. Je suis avec toi. 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Je voulais dire que, t'en es bien, frère Maxime, la peur est réelle. Amen. La peur est réelle. Mais la présence de Dieu est plus grande. Ah! Ce n'est pas la peur pas gagner. Oh! Mais songez, la présence de Dieu côté, la peur pas faire la loi. Et Isaïe 41 dit, alléluia, il n'y a pas l'existence de la peur. Oui, il y a la peur. Oui, il y a toujours la peur. Mais bon Dieu connaît que le peuple qui a tremblé, les la peur venue. Et c'est raison ça qui fait que, amen, oh amen, que de certaines circonstances qui a déstabilisé nous. Qu'il n'y a pas là dedans. 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Et bien, tremble, c'est pas peur de tremble, c'est je le parais devant l'homme, c'est je l'accapare là, oui. Bon Dieu connaît ça. Il connaît des bagailles qui viennent déstabiliser. Qu'on rencontre tout fait. C'est pas déstabiliser, c'est déstabiliser. Qu'on situation la donne. C'est, regardez, c'est fini, le fini avant, oui. Mais ça me remet en secret. Bon Dieu toujours là pour l'enseigner. À souhait à l'enseigner que nous allons quitter
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2: 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La peur qu'on parle. Ou pas comme ça? 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Oui, frère Maxime, la peur qu'on parle. La peur qu'a chuchoté dans les oreilles pour le dire ou pas jamais rêver. 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Le Seigneur, alléluia, gloire, des paroles pâles. La peur qu'a dit ou pas privé. Et puis mon Dieu, tout lui-même, m'a fortifié. La peur qu'a arrêté le doux ou seul. 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

0: 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Et si on a raison, fait comme toujours, enseignez-nous, alléluia, gloire. Fait tout ça dépend de nous pour nous remettre la parole, pour nous étudier la parole, pour nous méditer la parole. Même Jean t'ai dit à Josué que ce livre de la loi ne s'éloigne point de ta bouche, médite le jour et nuit. Car c'est alors que tu auras du succès dans tes entreprises. Qu'il est, leur prend la parole, ou étudier la parole, ou méditer la parole, ou vivre de la parole. Et si on a raison que fait que frère Maxime, la foi qu'on gagne, amen, il doit fonder non pas sur ce que ou est à Dieu, mais sur celui qui est avec nous. 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Maxime, Esaïe 41, verset 10 dit, ne crains rien. 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Béni soit l'Éternel. Pour Maxime, bon Dieu, commencez par déclaration ça. Dans Esaïe 41, il dit, ne crains rien. Ne crains rien. Ça veut dire que bon Dieu voulait reprendre, alléluia, le contrôle de notre cœur. Je me sens pas là que mon là. Dieu veut reprendre le contrôle de votre cœur. La peur, il est capable de voir qu'à parler dans nos oreilles constamment. D'où ça allait? 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Tellement voit ça, la gueule dans les oreilles. 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Amen, oui. 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Ça, c'est l'homme qui dit. Il dit, on échouer. Et si on échoue? Et si la porte la ferme devant? Et si la situation là dedans empiré? Et si amen ou perdu sont tes gagnants, sont tes. Et si ou pas jamais arrivé qu'à sortir dans l'épreuve ça, c'est là que tu as parlé comme ça, oui. 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La peur vient d'où? Et sous échoué, dit, allez, regardez, pas la règle. Amen. Prenez le doux, et sous échoué, c'est vous dire, Seigneur, nous disons, paix. Ne crains rien. Et qu'on raison fait, bon Dieu, dit, ne crains rien. Pour qui ça, le Seigneur dit, ne crains rien. Le Seigneur dit, ne crains rien, parce que la peur regarde le problème, tandis que la foi, elle fixe ses yeux sur mon Dieu. Alléluia. Oui, ne crains rien, mon ami, parce que la peur, c'est problème de regarder. Alléluia. Mais la foi, c'est mon Dieu regarder. Alléluia. 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La Bible a dit que Pierre, oh amen, t'es marché sous de l'eau, tout autant Dieu t'es fixé sur Jésus. 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rentre dans quel, oh amen. Bible a dit dans Matthieu 14, verset 39, mais voyant que le vent était fort, il eut peur. Le problème, frère Maxime, alléluia, c'est pas le vent qui existait à vrai. C'est pas ça qui était le problème. Non. Le problème, c'était que Pierre, il était commencé à regarder davantage la tempête tempête que Jésus. Alléluia, gloire. Yeux fixés sous tempête là, au lieu de yeux fixés sous Jésus. M'a dou ça, dans minute ça. 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Mais l'on fixe les gens à Dieu, l'on jette le regard sous Dieu, l'on fixe les gens sous Jésus, ta foi grandit. Alléluia. L'on fixe les yeux constamment ton problème. Lorsque tu regardes constamment ton problème grandit. Mais lorsque tu regardes à Dieu, mon ami, ta foi grandit. Béni soit l'Éternel. Et ce qui est intéressant, c'est que Esaïe continuait à parler. Alléluia, le prophète Esaïe, il continuait à parler. Il dit, ne crains rien. Et puis il dit, car je suis avec toi. Regardez, voilà, c'est le cœur du message. Car je suis avec toi. Mon ami, Dieu ne dit pas ne crains rien parce que tout sera facile. Non, il dit ne crains rien car je suis avec toi.
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0: Alléluia. Alléluia. Oh, la présence de Dieu est notre assurance. Regardez, les trois jeunes Hébreux, ils ont jeté dans la fournaise là. Dieu n'a pas t'empêché d'entrer dans du feu. Oui. Alléluia. Je sens ma parole avec vous. Bon Dieu n'a pas empêché de vivre ce qu'on a vivre là. Bon Dieu n'a pas empêché de l'allonger là. 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Ne sauriez à l'empêcher d'homme. 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Oui, oui, oui, oui. Les couper appétit. Ou pas qu'à manger, c'est vrai. 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C'est plein chaque journée. Chaque la journée qu'on ennuie. Je sens ma parole avec le monde. Mais qu'on grain de bagaille qu'on connaît. Ou doit connaître à soi. 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Les mettre de l'eau dans l'eau. Laissez-moi dire un petit bagaille. De la même manière que les trois jeunes Hébreux qui ont été jetés dans la fournaise là. Pour ne pas t'empêcher de rentrer dans du feu. Mais la Bible a dit, les rentrer avec eux. Je sens ma parole avec le monde. 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Non. Bon Dieu avec vous. Bingo, père. Nebuchadnezzar étonné les voyageurs dans la fournaise là. Nebuchadnezzar dit, mais impossible. Je vois quatre hommes sans lien qui marchent au milieu du feu et qui n'ont point de mal. Et la figure du quatrième ressemble à celle d'un fils des dieux. Daniel 3, 25. Quelle révélation, mon ami. 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Amen. Qu'on va traverser du feu. Il pas toujours promettre que jamais on va traverser du feu. Amen. Mais ça le promet. Il promet que il pas abandonner on lors du feu. Aïe aïe aïe. Oh béni soit l'Éternel. Béni soit l'Éternel.
1: Souvent, tu fais pas bien. Présence de Dieu, réel. Wow.
0: 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Qu'on va traverser du feu. Mon ami, ou cap traverser une vallée. 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Bon Dieu. Mon ami, ou cap traverser une saison difficile, gloire. Mais bon Dieu. Oui, ou cap traverser un moment côté porte fermée devant. Nous pas besoin d'inquiéter, mon ami. Dieu. Tenez semble. La présence de Dieu transforme notre manière de traverser. La présence de Dieu transforme notre manière de traverser l'épreuve. Mon ami, je comprends de l'eau qui a soutenu Dieu. Je comprends qu'on est arrivé sur le cabane, c'est chito, pas grave. Je comprends qu'on a passé des heures sans sommeil. Je comprends la situation trouvée là. Mais qu'on a une belle même. C'est vrai de l'eau qui a couru dans Dieu. C'est vrai qu'on n'a pas dormi. Mais je vous dis ça. Dis-le bon force. Comme Maxime, essaye de continuer à parler. Il dit, ne crains rien, car je suis avec toi. Et me remet ça, oui, il dit, ne promène pas des regards inquiets. Oh, béni soit l'Éternel. Ne promène pas des regards inquiets. Alléluia. Regardez, l'Éternel continue à parler à travers Esaïe pour le dire. Ne promène pas des regards. Autrement dit, il dit, pas quitter regard. Alléluia, gloire. Contrôlé par la peur. Alléluia. Oui. Pas quitter, c'est la peur qui a contrôlé son abgadé. 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

0: Seulement, faire confiance parce qu'elle compte toute bagaille. Béni soit l'Éternel. Fais mon Dieu confiance parce que mon Dieu compte toute bagaille. Ce qui est intéressant, c'est que le Seigneur continue pour le parler avec Esaïe. Dans Esaïe 41, il dit, je te fortifie. Mon ami, laissez-moi nous un petit bagaille. Quel est le bon moment dans la vie? Amen. Côté propre force, il arrive dans la limite. Ah oui. Des fois, on est fatigué. Des fois, on est glonangé. Des fois, amen. Ou c'est un monde qui prie en pile. Ou capable de taper nos combats pendant des mois. Ou nos batailles serrées. Mais quand on arrive, les forces sont diminuées. Moi, mais ça. Il y a capacité, il y a moyen, il y a opportunité pour renouveler tout homme intérieur. Esaïe dit dans Esaïe 40, verset 31, il dit, mais ceux qui se confient en l'Éternel renouvellent leur force. Ceux qui se confient, alléluia. Mon ami, une force que l'argent n'a pas acheté. Oui, une force que les hommes pas kabay m'a parlé oui à soir là me senti m'a parlé avec un monde. Oh amen, une force qui vient directement de Dieu. C'est pas l'argent ou pas gagné, mais l'argent pas acheter force ça. S'il te acheté le mandé ou ouais, yo derrière acheté déjà ou pas ka joindre. 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Parce qu'on a une force. Alléluia. Gloire à Jésus. Mon ami, quand ta force s'arrête, la force de Dieu commence à se manifester. Béni soit l'Éternel. Quand ta force s'arrête, la force de Dieu commence à se manifester. Mon ami, l'Éternel continue de parler à travers Esaïe. Il dit, je viens à ton secours. Je viens à ton secours. Amen. Où est ça? Ça n'a pas de promesse. Que l'autre. Pas de promesse, pas de promesse. Je viens à ton secours. Une autre promesse extraordinaire. Parmi toutes promesses, ça, son promesse extraordinaire. Je viens à ton secours. Mais ça me l'a dit au monde en soi. Ou dans la vie, bon Dieu pas un spectateur. Non. Si bon Dieu est ton spectateur, fini longtemps. Amen. Si bon Dieu est ton spectateur, ou t'es échoué longtemps. Le Dieu que nous servons, frères et sœurs, il est notre secours. Et bon, je dis pour vous-même avant mon palais. Dieu est ton secours. Psaume 46, verset 2 dit, Dieu est pour nous un refuge et un appui, un secours qui ne manque jamais dans la détresse. Dieu est ton secours, mon ami. Mon ami, remarquons cette expression. Amen. Le psalmiste, dans Psaume 46, verset 2, il dit, un secours qui ne manque jamais. Amen. Un secours. Comme Axel, tenez bien. Les hommes qui ont manqué. L'argent qui a manqué. Amen. Oui. Mon numéro là, dans ma quête là, je pense que ça me dégaine en poche. C'est le cash. Regardez, c'est retiré ma petite. Parce que l'argent manqué.
1: Les ressources peuvent manquer.
0: Oui, opportunité yo ka manquer. Mais le Dieu que nous servons, lui, il ne manque jamais. Quand est-ce que tu es ou à souhait? Je me suis dit à droite, je me suis dit à gauche, et puis je me suis dit à et puis je me suis devant pour me dire, Seigneur, c'est sous seulement côté. 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Les hommes, il y a goumé là pour essayer de faire tout bagaille. Mais même tout ça, les hommes, pas Dieu. Les hommes, ils ont qu'on manqué, ils ont qu'à manquer. Ou à courir derrière l'argent. Pas de problème, non. Oui, nous avons l'argent pour nous servir. Mais l'argent, quand nous venons en situation, l'argent n'a pas fait rien pour nous. L'argent qu'a manqué. Les ressources, mon ami, ils ont qu'à manquer. Les opportunités, frère Maxime. Oui, yo ka manke. Mais bon Dieu n'a pas servi. Bon Dieu fléchit genou devant là. Bon Dieu n'a pas adoré en esprit en vérité. Bon Dieu nous dit c'est lui-même seul que nous gagnons. 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Toutes nos paroles, Jésus dit non. 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
0: 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Venez à moi vous tous qui êtes fatigués et chargés, je vous donnerai du repos. Il pas manquer, il pas jamais manquer. M'a tout ça. Les toutes bagailles t'as semblé fermé. Bon Dieu, car ouvri et on porte pour. Amen. L'on n'a pas aucune solution. Je ne parle pas à mon âme. Je sens que je parle à mon âme. Bon Dieu, car créé une solution pour. L'on n'a pas aucune porte ou pas un côté pour passer. Bon Dieu qui a ouvert une boue. Il continue à parler avec Esaïe, l'Éternel. Il dit, je te soutiens de ma droite triomphante. Ça, c'est la dernière partie d'Esaïe 41, verset 10. Quand il dit, je te soutiens de ma droite triomphante. Il faut maximum, pas une image qui puissante passer l'image. Quelle image? Remarquez bien ce qu'a dit le Seigneur. Amen. Par la bouche d'Esaïe. Dieu ne dit pas seulement je te regarde. Il dit je te soutiens. C'est ça que l'a dit Pasteur Franz. Tenez bien, frère Maxime. Ou cas peut-être faible sans être abandonné. Amen. Je te soutiens. Ou cas tombé sans être définitivement détruit. Ma parole, on assure pour comprendre que l'Esprit de Dieu faut comprendre par les aspects. Tenez bien. Ou cap attaquer sans être vaincu. Amen. Tenez bien, mon ami. Ou cap traverser une vallée sans y rester. C'est ça que ça veut dire. Je te soutiens. N'en sauriez ou cap la dame. Mais moi là. La main de Dieu est capable de te soutenir lorsque tes propres jambes spirituelles tremblent. Je sens une petite parole ça pour nous. La main de Dieu, il y a des moyens, des capacités pour le soutenir. Même les propres jambes, les jambes spirituelles, ont tremblé. 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Où doit lire Esaïe 42 verset 10 avec verset 5, verset 11 et 12. 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Pour qui ça? Parce que bon Dieu toujours prend le plaisir pour le défendre, monde n'a pas accompagné. Amen. Là, bon Dieu dit la parole dans toute bagaille. Ça veut dire que ou même qui croit dans bon Dieu, c'est pas contre pas rencontrer la composition. C'est vrai on va rencontrer un problème. C'est vrai on va rencontrer la difficulté. Mais ça veut dire que opposition quand on face soi, obstacle à une barrière là, c'est pas lui qui a bien dernier. J'en ai dit déjà. Dans Romains 8, 31, apôtre Paul déclarait, si Dieu est pour nous, qui sera contre nous? Remarquez bien, apôtre Paul n'a pas dit, personne ne sera contre nous. Il dit, si Dieu est pour nous, qui? Qui est-ce? Qui sera contre nous? Ou cap bien adversaire? Oui. Ou cap dans des combats? Oui. Quand il y a une porte qui ferme devant. Mais aucun adversaire ça yo, amen. Yo pas plus grand que mon Dieu Carole. Et c'est ça le besoin qu'on est. Quand Dieu est avec toi, tu peux avancer. 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Non, Jésus c'est devant net. Non. Pas de faire back. Quand Dieu est avec toi, avance, n'avance. 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Alléluia. Josué doit prendre place Moïse. Moïse, oui, imaginez pression gain. 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Bible a dit, bon Dieu dit, je ne te délaisserai point. Aïe, aïe, aïe. Je ne t'abandonnerai point. Et là, Josué va commencer. Parce que là, Josué apprend. C'est Moïse qui va le placer. Quel sauté! Travail là pour ça Moïse était sous dol et puis bon Dieu ouais la peur voulait accaparer Josué. Il dit mon fils je ne te délaisserai point, je ne t'abandonnerai point. Et au verset 9 il continue pour le dire, fortifie-toi et prends courage, ne t'effraie point et ne t'épouvante point, car l'Éternel ton Dieu est avec toi dans tout ce que tu entreprendras. Ah, regardez. Mon ami, la présence de Dieu côté. Alléluia. Bon, nous savons. La présence de Dieu. Libère courage pour mon avancer. 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Est-ce que je parle à mon là? Mon ami, ou qu'a peut-être nos nouvelles saisons. 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Gon nouvelle responsabilité ou qu'a venir. Gon nouvelle porte qui qu'a ouvert devant. Ou qu'a gon nouveau projet. Ou qu'a gon nouvelle étape pour prendre en vie. Bon Dieu dit m'dou à soya, ne crains rien car je suis avec toi. 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Jean 14 verset 27, il dit je vous laisse la paix, je vous donne ma paix. La paix de Dieu n'est pas l'absence de problème, changez ça, nous déjà oui. La paix de Dieu, alléluia, gloire, n'est pas l'absence de problème. C'est la présence de Dieu au milieu des problèmes. Gloire à Dieu. La paix de Dieu, c'est sa présence au milieu des problèmes. Deuxième bagaille. Amen. La présence de Dieu produit. Il produit le courage. Psaume 27, verset 1, il dit, l'Éternel est ma lumière et mon salut. De qui aurais-je crainte? Amen. Le bon Dieu vit lumière ou amen, alléluia. Hein? Quel qu'en soit force, c'est noir. Il ne peut pas contrôler le cœur encore. Troisième bagaille là, présence bon Dieu, le long côté, il produit la persévérance. Galates 6, verset 9. Il dit, ne nous lassons pas de faire le bien, car nous moissonnerons au temps convenable si nous ne relâchons pas. Mabdou, ça, soya. Pas quitter chant. Pas quitter chant, attendez. Simplement parce qu'on peut avoir récolte. Ou dit parce que vous avez pris. Oui. Que le plante, leur plante, elle. Leur pensée t'a donné, ce n'est pas l'air à donner. Béni soit l'Éternel. Amen. Pas quitter chance simplement parce qu'on peut qu'on récolte. 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La caille moi dans deux studios, dans deux fenêtres, dans deux chambres prières. Et puis, il y a un pied d'avocat là. Il y a à peu près 45 pieds d'avocat. 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Pas qu'ils te chantent, parce qu'au pour qu'on récolte, ils commencent à donner chaque saison la baille récolte. Quatrième bagage que la présence de Dieu produit de l'autre côté, il produit la victoire. 1 Corinthiens 15, verset 57, il dit, mais grâce soit rendue à Dieu qui nous donne la vie. Victoire par notre Seigneur Jésus-Christ. Frère Maxime, notre victoire, amen, elle ne vient pas de notre puissance. Notre victoire vient de Christ.
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0: 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Retourne à la parole. Amen. Pas nourri de la peur là. Pas bailler la peur là manger pendant tant de mauvaises nouvelles. Retourne à la parole. Nourris foi avec la parole de Dieu. Deuxième bagaille, la peur présentée. Priez. Philippiens 4, verset 6 et 7. L'enseigne-nous à présenter nos besoins à Dieu dans la prière. Pour ça, c'est parce que la prière lui transformait l'inquiétude en dépendance envers Dieu. Troisième bagage, frère Maxime, amen, la peur t'a vlé, t'a ébandale. Adorez mon Dieu. Même lorsqu'on ne comprend pas, adorez. Remarquez bien ce qu'a dit la Bible. Job a perdu énormément des choses. Mais Job déclarait dans Job 1, verset 21, l'Éternel a donné et l'Éternel a ôté, que le nom de l'Éternel soit béni. Adorez l'Éternel. Quatrième bagage, sous avec la peur, voulez accaparer au maximum. Refusez de laisser la peur gouverner tes décisions. Non, la peur pas gagne droit ça. La peur est là. Les capousseaux apprennent de mauvaises décisions. Mais la foi. Il apprend nous à tendre direction, mon Dieu. Cinquième bagaille. Souviens-toi de ce que Dieu a déjà fait. Amen. David était dans une situation. Côté que tu es songé. Façon, bon Dieu, tu es délivré. Là, tu as un boum à client en clous. Avant, tu as affronté Goliath. Amen. Béni soit l'Éternel. Pour Maxime, les victoires passées, oui, il y a eu des témoignages pour les combats présents. Les victoires passées deviennent des témoignages pour les combats présents. avant même que nous remettions le micro. Jésus, il parle l'autre bagaille. Jésus, c'est la plus grande preuve que bon Dieu est avec nous tout le monde. Bien-aimés dans le Seigneur, le message d'Ésaïe 41, verset 10, il est capable de résumer en quatre grandes vérités. Ne crains rien, parce que Dieu est plus grand que ceux qui te menacent. Je suis avec toi. Tu n'es jamais seul dans ton combat. Je te fortifie et je viens à ton secours. Lorsque tes forces diminuent, Dieu devient ton soutien. Je te soutiens de ma droite triomphante. Tu ne seras pas détruit par ce que tu traverses. Pendant ma paléa, pas garder seulement à longueur problème. Pas garder seulement à grosseur problème. Pas garder seulement à largeur problème. Ni à hauteur problème. Gardez plutôt. Jean bon Dieu la grand. Tempête là. Les capables grands. Mais ton Dieu est plus grand. Le combat peut être intense. Mais ton Dieu est fidèle. L'ennemi peut menacer, mais ton Dieu demeure souverain. Mes paroles que nous gagnons, même l'autre a oublié tout ça, me dit net dans le message là. Mais songez ça. Ne crains rien, car je suis avec toi. Que bon Dieu bénisse.
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Maintenant, on a terminé. Citer ensemble Galates 6, verset 17. Une deuxième fois. Le face de la paix. Une troisième fois. Quand je porte sur mon corps les marques de Jésus-Christ, que le Seigneur vous bénisse. Déjà, bon week-end dans le Seigneur. Merci d'avoir été des nôtres. 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Toujours en ligne, invitons l'autre ami capable de rejoindre nous. Et merci de partager la page. 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Donc, nous l'avons pour 25 octobre 2026. Nous pourrons aller. 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

penser notre foi. Mais le Seigneur, il qu'aime nous le préserver, non. Parce que souvent, ce qui go attaque ennemi en fait son monde, il essaie fort refroidir dans la foi. Il essaie d'écraser la foi. Mais oui, il met tout en situation, il fait des attaques, côté que la foi ébranlée devant ça ou est privé. Et il y a un signe qui montre que la foi baisse, c'est lorsqu'on prie moins, c'est lorsqu'on pas chercher bon Dieu. Les gens ont qu'on fait ça auparavant, c'est-à-dire intimité avec bon Dieu, une froideur spirituelle qui commence à s'installer jusqu'à ce que les choses spirituelles eh bien commencent pas intéresser ou comprendre. Donc on pas gagner le feu, la joie, comprendre la motivation de servir Dieu. On pas gagner ça. Donc vous perdez en un mot l'attirance du Père. Donc là, le Seigneur a

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1: 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La paix, bon Dieu, avec vous. 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Nous avons demandé et nous sommes capables de faire silence afin que nous soyons capables. Tendez avec un peu l'attention. Il y a un texte n'a considéré à ce soir, c'est Jérémie chapitre 6, les versets 16. Il dit, ainsi parle l'Éternel, placez-vous sur les chemins, regardez et demandez quels sont les anciens sentiers et quelle est la bonne voie, marchez-y et vous trouverez le repos de vos âmes. Mais il répondit, nous n'y marcherons pas. Hier soir, nous avons parlé sous grand thème ça qui dit, pas déplacer bonne ancien yo. 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Et lorsqu'il parlait de bonne, nous avons pris d'une manière générale. 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Il y a une sorte de position, il y a une sorte de marque. 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Lorsqu'on prend une décision pour marcher avec Dieu, il y a un côté le commencer à Dieu et un côté pour la finalité. Parce que dans la vie, tout ça qu'on joue le commencer, il y a un jour la fini. C'est ça qui fait tant que nous avons un jour le fait, il y a un jour la mourir. Parce que pas rien qui est commencement sans pas de fin. Mais nous joignons un meilleur personnage qui a un commencement avec une finalité réelle. C'est Jésus-Christ. Parce qu'il y a une raison de faire ça. Parce qu'il est créateur. Et en qualité de créateur, il n'y a pas qu'à marcher sans lui-même. Parce que toute route qu'on fait, ou pas qu'on monde qui connaît la route là, sous prend route là pour quoi ou a perdu. Mais sous qu'on monde qui connaît la route là, depuis la bonne direction, ou arrive réussi. Nous avons raison pour nous commencer la vie avec Jésus-Christ. Parce que la Bible dit toutes choses ont été créées par lui, avec lui et en lui. Par le fait qu'il est créateur. Et nous avons joué dans la Bible dit, Dans Genèse chapitre 1, il dit au commencement Dieu créa. Et mot hébreu a dit, il dit le commencement traduit par Bereshit. Ça veut dire qu'il veut dire avec lui Dieu créa. Ça veut dire toutes bagailles ont été créées par lui. Ça fait lorsqu'on commence ensemble avec lui, il y a possibilité pour que la ville va finir n'importe qui genre. Et nous joignons point de départ, li c'est ça ou li, la repentance. Li c'est un élément dans le démarrage lorsque nous avons démarré avec lui. Lorsque nous voulons démarrer en relation avec lui, li démarrer par la repentance. Nous n'avons pas chance de la conversion comme étant un premier élément, mais nous allons directement dans la repentance. Et nous avons Jean-Baptiste, le message qu'elle prenait dans Matthieu chapitre 3. Jean-Baptiste dit repentez-vous, car le royaume des cieux approche. Et lorsque Jésus-Christ vient, il prend le même message là. Et dans Matthieu chapitre 3, Jean font déclaration. 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
2: 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Et vous chantez dans le micro avant de se déblayer. Alléluia.
3: Alléluia.
2: Au nom de Jésus. Au nom de Jésus. Alléluia.
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internat de mort. Le samedi 20 août 2005, l'histoire de cet assassinat est reconnue partout et ailleurs. Pasteur Simpler avait fait des différentes radiographies juste pour confirmer cet assassinat tel que le 27 août 2005, le 16 septembre 2005, le 28 août 2005, le 25 septembre 2005, le 28 décembre 2006, mais tous ont donné un seul résultat, c'est que il y avait plusieurs côtes gauches qui ont été cassées. Il y avait aussi le clavicule gauche qui a été cassé. Le poumon aussi a été coupé. La tête a été perforée par plusieurs coups. Il y avait le pied gauche qui a été paralysé. La ceinture a été bloquée. Voici la situation d'où Pasteur Simpler était. Même les docteurs avaient douté de lui. Mais nous savons que Dieu est le seul grand médecin par excellence. Il peut faire tout à l'heure voulu. Parfois, il nous a laissé victimes de certaines choses, non parce qu'il nous aime, mais c'est parce qu'il veut nous rendre un bon témoignage de lui. À l'occasion de cet assassinat, nous qui étions à Port-de-Paix avons perdu l'espoir. Car nous savions qu'il était mort. Aujourd'hui, Pasteur Simpler Jean-Claude est là avec nous en chair et en os. Nous devons louer et exalter notre Dieu suprême. Lors de cet assassinat, les membres de l'église baptiste Emmanuel et tous les autres membres des autres églises ont été bouleversés par cette triste nouvelle. Les membres de sa famille aussi avaient peur parce qu'ils croyaient qu'il allait perdre un membre très cher dans la famille. Toute la ville de Port-de-Paix avait très peur parce que Pasteur Simpler est un beau chrétien et un vrai enfant de Dieu. Il est toujours infatigable et toujours bien disposé pour faire quoi que ce soit pour Dieu. Il est ami de tout le monde et très souriant. Tout le monde l'apprécie et c'est pourquoi à la fin de son ministère, il peut déclarer « J'ai combattu le bon combat de la foi. J'ai achevé ma course. Désormais, la couronne de vie m'est réservée. » Nous savons que Satan est l'ennemi de notre Dieu. C'est pour cela qu'il voit toujours les choses de mauvais côté pour nous. Mais Dieu est le seul homme indispensable dans notre vie. Pasteur Simpler a déjà visité le séjour des morts, mais Dieu l'a donné de la vie sauve parce qu'il veut qu'il continue à proclamer la bonne nouvelle de l'Évangile. Pour frères et sœurs, amis visiteurs qui sont ici présents, vous devez être un bon chrétien. Car si notre pasteur n'était pas un vrai enfant de Dieu, aujourd'hui il n'est pas. Je veux que ce message, suite à l'assassinat, soit une prédication, un témoignage à tous ceux qui l'écoutent partout et ailleurs. Car la parole du Seigneur déclare, si l'Éternel n'était pas notre secours, notre âme serait bien vive dans la demeure du silence.

maintenant, vous allez entendre l'escapé de mort dans son message. Notre pasteur Fifleur est là pour vous apporter la bonne nouvelle de l'Évangile.

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Cependant, le souverain sacrificateur et tous ceux qui étaient avec lui savra le parti des Sadducéens. S'il les fait rempli de jalousie, mis la main sur les apôtres et les jetait dans la prison publique. Mais un ange du Seigneur ayant ouvert pendant la nuit les portes de la prison, les fit sortir et leur dit: allez, tenez-vous dans le temple. Et annoncez au peuple toutes les paroles de cette vie. Que Dieu ait béni cette portion de la parole pour édification commune de nos âmes. Seigneur, parlez, serviteur, abcoutez. Merci, Maître Chita. 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

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Et deuxième partie que nous prenons dans le message là, c'est le sang de Jésus comme moyen de rédemption. 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Et ma demande pour prendre la Bible ensemble avec moi pour ouvrir dans 1 Pierre. Ça, j'aime tout matin, besoin pour toute Bible ouverte dans 1 Pierre. Chapitre 1er, nous prenons les versets 18 et 19. Et cela à la gloire de Dieu. Le sang de Jésus comme moyen de rédemption. Et la rédemption, c'est quoi? La rédemption, c'est la délivrance de mal ou de l'esclavage par le versement d'un prix ou d'une rançon. Donc, nous prenons lire ça dans 1 Pierre, chapitre 1er, versets 18 et 19. On a l'ensemble. Sachant que ce n'est pas par des choses périssables, par de l'argent ou de l'or, que vous avez été rachetés de la vaine manière de vivre que vous aviez hérité de vos pères, mais par le sang précieux de Christ, comme d'un agneau sans défaut et sans tache. 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
0: 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Et troisième point que nous parlons pour nous terminer le message de ce jour, c'est le sang de Jésus comme moyen de justification. Nous montrons le sang de Jésus comme acquisition. Nous montrons le sang de Jésus comme rédemption. Et nous montrons le sang de Jésus comme justification. 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C'est par la grâce que vous êtes sauvés par le moyen de la foi. Et cela ne vient pas de vous, c'est un don de Dieu. 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Et nous allons prendre Romains chapitre 5 verset 8 et 9. Je vais vous pour lire ensemble avec moi aujourd'hui. Seigneur a parlé avec nous, oui, matin. Sans gain valeur, il y a une valeur pour acquisition, il y a une valeur pour rédemption, il y a une valeur pour justification. Romains 5, verset 8 et 9. Il dit ça dans verset 8. On a l'ensemble, ils ont ensemble. Mais Dieu prouve son amour envers nous. En ce que lorsque nous étions encore des pécheurs, Christ est mort pour nous. À plus forte raison donc, maintenant que nous sommes justifiés par son sang, serons-nous sauvés par lui de la colère. Qui, à qui ça nous justifie? Par le sang de Jésus. 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Et justification, c'est l'action de justifier. 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Nous jouons le verbe justifier ça 39 fois dans le Nouveau Testament. Parce que Dieu justifie les pécheurs en prenant appui sur le fait que Jésus-Christ a satisfait aux exigences de la loi de Dieu par le sang de Jésus. Jésus satisfait, bon Dieu, matin. Ça veut dire que l'avocat Jésus rentre dans le tribunal, il met des toges sous lui. Il dit, papa, en vertu de l'article 1er, j'ai été crucifié. En vertu de l'article 2, je suis mort à la croix. En vertu de l'article 3, j'ai été mise au tombeau. En vertu de l'article 4, j'ai été enseveli avec les morts. Mais en vertu de l'article 5, qui est la grâce, le troisième jour, je suis ressuscité. Et c'est pour ça que Jésus ressuscité. Il dit, Marie, pas moi-même, pas comment moi-même. Parce que je ne suis pas encore monté vers mon Père et votre Père. 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
3: Psaume 45. Au chef des chantres, sur les lys, des fils de Corée, cantiques, chants d'amour. Des paroles pleines de charme bouillonnent dans mon cœur. Je dis, mon œuvre est pour le roi, que ma langue soit comme la plume d'un habile écrivain. Tu es le plus beau des fils de l'homme, la grâce est répandue sur tes lèvres, c'est pourquoi Dieu t'a béni pour toujours. Vaillant guerrier, saint ton épée, ta parure et ta gloire, oui, ta gloire. Sois vainqueur, monte sur ton char, défends la vérité, la douceur et la justice, et que ta droite se signale par de merveilleux exploits. Tes flèches sont aiguës, des peuples tomberont sous toi, elles perceront le cœur des ennemis du roi. Ton trône, ô Dieu, est à toujours le sceptre de ton règne, est un sceptre d'équité. Tu aimes la justice et tu hais la méchanceté. C'est pourquoi, ô Dieu, ton Dieu t'a oint d'une huile de joie par privilège sur tes collègues. La myrrhe, l'aloès et la casse parfument tous tes vêtements. Dans les palais d'ivoire, les instruments à cordes te réjouissent. Des filles de roi sont parmi tes bien-aimées. La reine est à ta droite, parée d'or d'Ophir. Écoute, ma fille, vois et prête l'oreille. Oublie ton peuple et la maison de ton père. Le roi porte ses désirs sur ta beauté. Puisqu'il est ton seigneur, rends-lui tes hommages et, avec des présents, la fille de Tyr, les plus riches du peuple, rechercheront ta faveur. Toute resplendissante est la fille du roi dans l'intérieur du palais. Elle porte un vêtement tissu d'or. Elle est présentée au roi vêtue de ses habits brodés et suivie des jeunes filles, ses compagnes, qui sont amenées auprès de toi. On les introduit au milieu des réjouissances et de l'allégresse. Elles entrent dans le palais du roi. Tes enfants prendront la place de tes pères. Tu les établiras princes dans tout le pays. Je rappellerai ton nom dans tous les âges. Aussi, les peuples te loueront éternellement et à jamais.
4: Bah ton gros bravo, mon Jésus.

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Merci beaucoup. Merci beaucoup. Merci beaucoup. Merci. Merci. Un petit là, s'il vous plaît. Je vous remercie infiniment pour votre présence ce soir. Elle m'encourage à chanter pour la gloire de Dieu. Je crois devoir vous laisser avec la toute dernière qui a pour titre Grandeur de Dieu. Au tout commencement, il y a une fin. Je vous demande de vous mettre debout pour chanter avec moi. Grandeur de Dieu, il mérite vos applaudissements. Oh, il est grand. Chantons ensemble. Grandeur de Dieu, à vous.

Psaume 118. Louez l'Éternel, car il est bon, car sa miséricorde dure à toujours. Israël dise, car sa miséricorde dure à toujours. Que la maison d'Aaron dise, car sa miséricorde dure à toujours. Que ceux qui craignent l'Éternel disent, car sa miséricorde dure à toujours. Du sein de la détresse j'ai invoqué l'Éternel. L'Éternel m'a exaucé, m'a mis au large. L'Éternel est pour moi, je ne crains rien. Que peuvent me faire des hommes? L'Éternel est mon secours et je me réjouis à la vue de mes ennemis. Mieux vaut chercher un refuge en l'Éternel que de se confier à l'homme. Mieux vaut chercher un refuge en l'Éternel que de se confier au grand. Toutes les nations m'environnaient, au nom de l'Éternel, je les taille en pièces. Elles m'environnaient, m'enveloppaient, au nom de l'Éternel, je les taille en pièces. Elles m'environnaient comme des abeilles, elles s'éteignent comme un feu d'épines, au nom de l'Éternel, je les taille en pièces. Tu me poussais pour me faire tomber, mais l'Éternel m'a secouru. L'Éternel est ma force et le sujet de mes louanges, c'est lui qui m'a sauvé. Des cris de triomphe et de salut s'élèvent dans les tentes des justes. La droite de l'Éternel manifeste sa puissance. La droite de l'Éternel est élevée, la droite de l'Éternel manifeste sa puissance. Je ne mourrai pas, je vivrai et je raconterai les œuvres de l'Éternel. L'Éternel m'a châtié, mais il ne m'a pas livré à la mort. Ouvrez-moi les portes de la justice. J'entrerai. Je louerai l'Éternel. Voici la porte de l'Éternel. C'est par elle qu'entrent les justes. Je te loue parce que tu m'as exaucé, parce que tu m'as sauvé. La pierre qu'ont rejetée ceux qui bâtissaient est devenue la principale de l'angle. C'est de l'Éternel que cela est venu. C'est un prodige à nos yeux. C'est ici la journée que l'Éternel a faite. Qu'elle soit pour nous un sujet d'allégresse et de joie. Ô Éternel, accorde le salut, ô Éternel, donne la prospérité. Béni soit celui qui vient au nom de l'Éternel. Nous vous bénissons de la maison de l'Éternel. L'Éternel est Dieu et il nous éclaire. Attachez la victime avec des liens, amenez-la jusqu'aux cornes de l'autel. Tu es mon Dieu et je te louerai, mon Dieu. Je t'exalterai. Louez l'Éternel car il est bon, car sa miséricorde dure à toujours.

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Tome 15. Ô Éternel, qui séjournera de ta tente, qui demeurera sur ta montagne sainte? Celui qui marche dans l'intégrité, qui pratique la justice et qui fait la vérité selon son cœur. Il ne calomnie point avec sa langue. Il ne fait point de mal à son semblable. Et il ne jette point l'opprobre sur son prochain. Il regarde avec dédain celui qui est méprisable, mais il honore ceux qui craignent l'Éternel. Il ne se rétracte point s'il fait un serment à son préjudice. Il néglige point d'intérêt de son argent, et il n'accepte point de don contre l'innocent. Celui qui se conduit ainsi ne chancelle jamais. Amen.

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Moi, t'as remis pendant le campé debout. 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Gardez en silence devant le ciel. 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Que le soleil de la justice se lève pour nous.

0: Moi, je vais lever voix dans la prière, mais avant, moi, je voulais sonner clairon. Moi, je voulais tirer quelques coups de canon pour glorifier Dieu à cause de ce grand événement que l'y établit dans le pays, non. L'Éternel changeait nos nations. L'Éternel est la fille d'Abraham.
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0: C'est la fille d'Abraham. Toute fille d'Abraham, je dis amen. Dis amen encore. Dis amen une troisième fois. Que mes amours en nous allaient sept fois, la droite de l'Éternel manifeste sa puissance. En nous allaient, la droite de l'Éternel manifeste sa puissance. La droite de l'Éternel est élevée. La droite de l'Éternel manifeste sa puissance. Je ne mourrai pas. Je vivrai et je raconterai les œuvres de l'Éternel. Une deuxième fois, la droite de l'Éternel manifeste sa puissance. La droite de l'Éternel est élevée. La droite de l'Éternel manifeste sa puissance. Je ne mourrai pas. Je vivrai et je raconterai les œuvres de l'Éternel. Une troisième fois, la droite de l'Éternel manifeste sa puissance. La droite de l'Éternel est élevée. La droite de l'Éternel manifeste sa puissance. Je ne mourrai pas. Je vivrai et je raconterai les œuvres de l'Éternel. Au quatrième fois, la droite de l'Éternel manifeste sa puissance. La droite de l'Éternel est élevée. La droite de l'Éternel manifeste sa puissance. Je ne mourrai pas. Je vivrai et je raconterai les œuvres de l'Éternel. Au cinquième fois,

0: Au septième fois, la droite de l'Éternel manifeste sa puissance. La droite de l'Éternel est élevée. La droite de l'Éternel manifeste sa puissance. Je ne mourrai pas. Je vivrai et je raconterai les œuvres de l'Éternel. Frappez mes pour l'Éternel des armées. Le lion de la tribu de Juda, le rejeton de la postérité de David, l'alpha et l'oméga. Son nom seul est élevé. Son nom seul est élevé. Frappez-moi. Son nom seul est élevé. Son nom seul est élevé. Son nom seul est élevé. Son nom seul est élevé. Son nom seul est élevé. Son nom seul est élevé. Et sa majesté est au-dessus de la terre et des cieux. Merci. Qui demain ont déposé sous ses épaules, vos amis. Rédempteur adorable, Dieu fort et grand, toi qui es le Yahweh, Elohim, El Shaddai, nous prosterner. Prosterner devant ton trône pour implorer ta miséricorde, ta patience, ton amour, ta bonté envers ton peuple, envers tes serviteurs, envers ceux qui craignent ton nom. Nous prosterner devant le trône en signe d'action de grâce et de louange. D'abord pour ce que tu es, immortel, invisible, seul Dieu et Père de tous. Prosterner pour nous dire on nous soumet à ta volonté. Prosterner pour nous dire nous soumet à ta volonté. Seigneur, que tu règnes dans nos cœurs. Que tu règnes dans nos pensées. Que tu règnes sur nos corps. Que tu règnes sur notre pays. Que tu règnes sur nos maisons, sur nos rues, sur nos lacs, sur nos rivières, sur nos mers. Que tu règnes sur nos montagnes. Assure-nous déclarer que c'est toi qui as fait cesser les combats jusqu'au bout de la terre. Tu as brisé l'or, tu as rompu la lance, tu as consumé par le feu les chars de guerre. Arrêtez et sachez que je suis Dieu. Je domine sur les nations et je domine sur la terre. L'Éternel des armées, le Yahweh Sabaoth, est avec nous. Le Dieu de Jacob est pour nous une haute retraite. Nous prosterner, prosterner en signe d'action de grâce pour pasteur Grégory Toussaint, pour Pasteur Sanogo Mohamed, pour Pasteur Ivan Castanou, prosterné pour ce trio divin qu'on débat la révélation divine, pour éclater ce réveil spirituel dans notre pays en ce début d'année 2018. Aujourd'hui, nous commémorons une catastrophe, un événement tragique et dramatique qui est tombé sous pays nous. Je dis à nous prosterner pour nous dire merci de ce qu'on a préservé nous, pour nous dire aujourd'hui. Nommons-nous éclatés d'allégresse. Nommons-nous éclatés de joie. Nommons-nous éclatés de signes d'action de grâce pour un Dieu d'amour, un Dieu de miséricorde, un Dieu de bonté qui voit les yeux sous la bassesse d'un pays comme Haïti. Seigneur, écoute. Seigneur, pardonne. Seigneur, sois attentif. Écoute la prière que nous t'adressons en ce lieu aujourd'hui. Délivre ton peuple. Libère ton héritage. Brise les chaînes et sanctifie l'héritage que tu nous as confié. Prosterné devant ta majesté et devant ton trône. C'est eux-mêmes qui dit, approchons-nous donc avec assurance, du trône de la grâce pour obtenir miséricorde et grâce et pour être secourus dans nos besoins. Nous avons des besoins. Besoins dans le domaine de la politique, besoins dans le domaine de la religion, besoins dans le domaine de l'économie, besoins dans le domaine de la sanctification, besoins dans le domaine de l'organisation, de la discipline, besoins. Oh Dieu, que tu règnes sur nous et que tu rencontres nos besoins. Nous sanctifier à soi cet événement qui a commencé depuis quelques jours. Nous sanctifier ce trône dressé en Haïti pour ta gloire. Nous sanctifier l'autel dressé en ton nom en Haïti cette semaine.
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0: et proclamé sur nous durant cette semaine. Nous sanctifier parole de bénédiction que l'on sait sous nous. Nous acceptons, nous prions, nous gardons. Et nous va exécuter dans la vie, non. Dans le précieux nom de Jésus, le divin sauveur, notre rédempteur, l'alpha et l'oméga, nous prions à soi. À toi la gloire, au siècle des siècles. La guise à mon embas, Jésus, applaudissement royal.

Maintenant, bâillons sous gloire, bâillons sous gloire, bâillons sous gloire. 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

Béni soit l'Éternel. Béni soit l'Éternel. Gloire à Dieu. Gloire à Jésus. Gloire au Saint-Esprit. Nous-mêmes qui en dedans, c'est pour connaître

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Des cris de joie.

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Gloire à Dieu. 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

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Grâce, grande grâce.

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Parce qu'avec lui, on n'est pas impossible, on n'est pas difficile. Les présidents bloqués, les sénateurs bloqués, Jésus fait commencer. Oh, si femme descend de là, t'as témoigné. 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Sa maman va la faire. 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Sa maman va la faire. Bon Dieu va la faire. Ou pas besoin. Riche réponse. Ou pas besoin. Et qui est bien où? Risque de réponse. Ou de bagarre. Ça parle mieux. Pas de café. 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Ça parle mieux. Pas de café. Amen. Bon Dieu va. Non, café. Ou pas besoin. 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Monsieur, bonne côte ici, même. 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Alléluia! Gloire! L'esprit de guérison descend dans sa salle. Au nom de Jésus. L'union des saints, l'union des saints. 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

Petit bon Dieu,

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Je dis amen à ce contrat. Je dis amen à ce nouveau contrat. Je dis amen à ce contrat. Alléluia. Alléluia. Alléluia. Alléluia. Alléluia. Une chose nouvelle va se passer. Alléluia. Ne pensez plus aux événements passés. Une chose nouvelle est sur le point d'arriver. C'est le Seigneur qui va le faire. C'est Jésus qui va le faire. Car nos croisades, mon Dieu, fait. Oh, vous faites le. Oui, vous faites le. Oui, vous faites le. Oui, vous faites le. Oui, vous faites le. Oui, vous faites le. Vous servez à Pasteur de Boris. Vous servez à Pasteur Yvan. Vous servez à Pasteur Mohamed. Et puis vous faites le. Et puis vous faites le. Vous faites le. Vous faites le. Seigneur, vous faites le.

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Ce ne sont pas les morts qui adorent l'éternel, ce sont les vivants. Ce ne sont pas les morts qui louent l'éternel, ce sont les sauvés. Ce ne sont pas les morts qui adorent l'éternel, ce sont les rachetés. Et béni soit l'éternel, que tout ce qui respire loue l'éternel. Car il parle, la chose arrive, il dit, hey, veillez, balancez quoi? Balancez quoi? Laisse entrer le roi de gloire. Haïti, laisse entrer le roi de gloire. Haïti, laisse entrer le roi de gloire. Haïti, laisse entrer le roi de gloire. 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

Hallelujah. I swear, c'est un peu de gratitude, avec un peu de reconnaissance. Nous allons accueillir visionnaire en mission, ça, visionnaire programme, ça, visionnaire

C'est lui-même que le ciel s'est révélé pour Haïti, ma même Jean. Frappez Méo en son aveugle. Par la blottie, le pasteur, l'homme de Dieu, le roi de l'éternel, le pasteur Mohamed Sanogo. Haïti, frappez Méo. Frappez Méo. 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Applaudissez le Saint-Esprit.

0: Dieu. Alléluia. Alléluia.
1: Alléluia.
0: Gloire à Dieu.
1: Gloire à Dieu.
0: Gloire à Dieu.
1: Gloire à Dieu.
0: Amen.
1: Amen.
0: Ce matin avec la jeunesse.
1: Matin avec jeunes.
0: C'est extraordinaire. On avait peut-être plus de 7000 jeunes.
1: Nous avons à peu près 7000 jeunes.
0: Et Jésus est en train. Jésus s'est levé pour Haïti.
1: Et Jésus s'est levé pour Haïti.
0: Dieu nous fait. Dieu nous fait la grâce.
1: Bon Dieu, fais nous grâce.
0: Dieu nous fait la grâce.
1: Bon Dieu, fais de grâce.
0: De voir.
1: Pour nous capables.
0: De vivre.
1: Pour nous vivre.
0: Un des plus grands mouvements de réveil.
1: You know, people réveil.
0: Ici en Haïti.
1: En Haïti.
0: Quelqu'un acclame Jésus.
1: Dans mon pape, mon bouche, Jésus, pour ça.
0: Alléluia. Alléluia.
1: Alléluia.
0: Alléluia.
1: Alléluia.
0: Alléluia.
1: Alléluia.
0: Les œuvres de Satan sont finies.
1: Toutes œuvres sataniques sont finies.
0: C'est pourquoi tu vas donner un amen bref.
1: Ou pas dans un amen qui bref là.
0: Amen, ça veut dire qu'il en soit ainsi.
1: Ça veut dire que c'est ça, ça fait.
0: Donc les œuvres de Satan.
1: Toutes œuvres de Satan
0: s'arrêtent maintenant.
1: Il y aurait été aujourd'hui.
0: Donnez un amen bref.
1: Dans un amen qui bref. Amen.
0: L'amen bref, on le coupe, on n'acclame pas.
1: Amen. Le roi dit amen bref, non, pas pour dire ça. Amen.
0: Donnez un amen bref.
1: Dans un amen qui bref.
0: Amen bref. Très bref. Encore plus bref. Toujours plus bref. Amen bref. Très bref. Maintenant, le Seigneur s'apprête à descendre une pluie de grâce et de bénédiction sur Haïti.
1: Le ciel va jeter, on a plus grâce à la bénédiction sur Haïti.
0: Les faveurs seront multipliées.
1: Par au faveur, on va multiplier.
0: C'est la raison pour laquelle.
1: C'est ça que fait ça.
0: Tu vas donner.
1: Ou pas le bail.
0: Et amen multiplié.
1: Amen qui multiplié.
0: Ça veut dire. On y va, 1, 2, 3. Amen, amen, amen, amen, amen, amen, amen.
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0: Amen. Alléluia. Gloire à Dieu.
1: Gloire à Dieu.
0: Gloire à Dieu.
1: Gloire à Dieu.
0: Est-ce que tu as bien multiplié ton amen?
1: Est-ce que tu as multiplié amen ou?
0: Maintenant.
1: Prenez.
0: La grâce sur Haïti.
1: Grâce qui soit Haïti. Hein?
0: La faveur sur Haïti.
1: Faveur soit Haïti.
0: Ne s'arrêtera pas.
1: Ne va prêter.
0: Cette nation.
1: Nation ça.
0: Cette nation.
1: Nation ça.
0: Qui a été méprisée.
1: Qui était méprisée.
0: Qui a été rejetée.
1: Qui était rejetée.
0: Et aujourd'hui même, quand vous le savez.
1: Je sais, je connais.
0: Vous le savez.
1: Quelqu'un me connaît.
0: En suivant l'actualité.
1: L'autre d'actualité là.
0: On a vu certains grands de ce monde.
1: Nous voyons nos grands dans le monde là.
0: Mépriser encore Haïti.
1: Qui méprise Haïti.
0: Et quand j'ai lu ça, mon cœur a souri. Je dis c'est Dieu,
1: oui, c'est bon Dieu
0: qui fait coïncider les événements.
1: Qui fait pareil comme ça.
0: Parce que Haïti.
1: Parce que Haïti.
0: Haïti.
1: Haïti.
0: Je me suis demandé.
1: M'a demandé.
0: Comment ça se fait.
1: Comment ça s'est passé.
0: Que aujourd'hui.
1: Que aujourd'hui, hein,
0: où on en a veillé.
1: Où on a veillé, hein,
0: de 12 heures de prière.
1: 12 heures de prière.
0: Le vendredi 12.
1: Vendredi 12.
0: À la date anniversaire.
1: Date anniversaire.
0: Où Haïti a été meurtri.
1: Côté Haïti a été meurtri.
0: Ça veut dire quoi?
1: Ça veut dire.
0: Que Dieu a décidé.
1: Pour te décider.
0: Que ce jour.
1: Que je dis, hein,
0: serait la résurrection.
1: C'est résurrection.
0: De Haïti.
1: Haïti.
0: Oui.
1: Oui.
0: Oui.
1: Oui.
0: Et ça me rappelle. Les gens qui se moquaient de Jésus.
1: Ça fait me songer. Je
0: ne croyais pas qu'il allait ressusciter.
1: Je ne croyais pas ressusciter.
0: Regardez.
1: Allez.
0: Pendant que nous sommes en train de proclamer le futur d'Haïti.
1: Pendant proclamer le futur d'Haïti.
0: Un dirigeant dans le monde.
1: On dirige dans le monde là.
0: Et pas un des moindres.
1: C'est pas un petit.
0: Ce jour même.
1: Jeudi à même.
0: Ce n'est pas une coïncidence.
1: C'est pour coïncidence liée.
0: Ce n'est pas une coïncidence.
1: C'est pour coïncidence liée.
0: Ça

0: Wow!
1: C'est extraordinaire.
0: C'est pas extraordinaire.
1: Nous, on est ici en Haïti.
0: Nous-mêmes, nous en Haïti.
1: Lui, il est dans son bureau.
0: Lui, il est dans son bureau.
1: Il y a beaucoup de pays dans le monde.
0: Quand il y a pays dans le monde, là.
1: Il peut citer beaucoup de pays.
0: Il peut citer beaucoup de pays.
1: Mais il cite.
0: Mais il cite.
1: Il cite.
0: Il cite.
1: Nommément.
0: Il cite, là, non.
1: Haïti.
0: Pays d'Haïti.
1: Pour amener les gens à être déçus.
0: Pour faire tout pour vivre déçus.
1: Satan a tellement été dérangé.
0: Satan
1: a été
0: tellement dérangé.
1: Si le premier de ce monde se rit de toi,
0: si mon qui premier dans mon lapage,
1: c'est que Dieu a décidé Haïti.
0: Ça parce que mon Dieu a décidé pays Haïti.
1: Que tu prends la place des grands.
0: Ou pas la place noyau.
1: Que tu seras élevé jusqu'au sommet. Que tu es élevé jusqu'au sommet. C'est un signe prophétique.
0: Ça c'est un signe prophétique.
1: Dieu aime ce pays.
0: Bon Dieu aime le pays ça.
1: Dieu a décidé de confondre.
0: Bon Dieu décide de vous confondre.
1: Il dit où sont les sages de ce siècle.
0: Il dit côté sages.
1: Où sont les grands de ce monde.
0: Côté vous qui grands de ce siècle.
1: Dieu a décidé de les confondre.
0: Bon Dieu décide de vous confondre.
1: Oh quelqu'un grand Jésus.
0: Bravo pour Jésus.
1: Alléluia.
0: Alléluia.
1: C'est la raison pour laquelle.
0: C'est peut-être ça.
1: C'est la raison pour laquelle.
0: C'est peut-être ça.
1: Parce que la gloire de Dieu qui vient.
0: Parce que gloire venir là.
1: Ne s'arrêtera pas.
0: Il va prêter.
1: Tu vas faire.
0: On va le faire.
1: Ce qu'on appelle un amen.
0: On va le faire un amen.
1: Prolongé.
0: Qui prolongé.
1: Très très très long.
0: Qui long en pile.
1: Tu ne t'arrêtes pas.
0: On va prêter.
1: Jusqu'à ce que je t'arrête.
0: Jusqu'à ce que je t'arrête.
1: À toi.
0: À vous-même.
1: On va faire un amen.
0: On va faire un amen.
1: Non stop.
0: Qui va arrêter.
1: Non stop.
0: Qui va prêter.
1: Non stop.
0: Qui va prêter.
1: 1, 2, 3, donne un amen prolongé. Amen.
0: Amen.

0: Alléluia.
1: Alléluia.
0: Alléluia.
1: Et pour amener cette nation,
0: pour mener nation ça,
1: à entrer dans sa destinée.
0: Entrer dans la destinée.
1: Pendant ce programme,
0: ça,
1: l'Esprit du Seigneur
0: est
1: venu sur plusieurs. Et Dieu est en train de lever, une armée d'hommes et de femmes. Rempli de la puissance de Dieu, pour faire l'œuvre de Dieu,
0: pour faire le travail de Dieu.
1: L'armée du Seigneur.
0: L'armée,
1: alors l'armée du Seigneur,
0: l'armée de Dieu,
1: elle fait ce qu'on appelle le amen militaire.
0: Il faut amen militaire.
1: Le amen militaire.
0: Amen militaire. Regarde.
1: La jambe droite.
0: Jambe droite.
1: Frappe sur le sol.
0: Frappez à terre.
1: Sous tes pieds.
0: Sous pied.
1: La pauvreté
0: en bas, bien en pauvreté.
1: Le péché,
0: péché en bas, bien.
1: Le mensonge,
0: mensonge en bas, bien.
1: Les œuvres de ténèbres sont écrasées
0: en bas, bien.
1: Et tu fais ce qu'on appelle un amen militaire.
0: Ou après, amen militaire.
1: Amen.
0: Amen.
1: L'armée du Seigneur en Haïti se lève.
0: Amen. Haïti en lève.
1: Les soldats de Dieu sont là.
0: Soldats de Dieu, la soirée.
1: Et nous disons
0: amen. Merci, amen.
1: Tu vas encore t'apprêter à donner un de ces
0: amen.
1: Amen. Il faut que la terre tremble.
0: C'est pour la terre tremble.
1: Que les démons aient peur.
0: C'est pour
1: les démons
0: aient peur.
1: Parce que l'armée de Jésus.
0: L'armée de Jésus.
1: L'armée de Jésus.
0: C'est
1: levé. Je prends mon drapeau.
0: Mets mon drapeau. Mets mon drapeau.

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1: Rien n'arrête l'armée de Jésus.
2: Ça fait l'armée de Jésus.
1: Aucun démon,
2: pas un démon,
1: aucune puissance,
2: pas une puissance.
1: Ça arrête l'armée du Seigneur.
2: L'armée de Jésus.
1: Elle se lève pour la gloire de
2: la
1: Dieu.
2: La gloire pour la gloire de Jésus.
1: Elle conquiert des territoires.
2: La conquérir des territoires.
1: Pourquoi nous pouvons dire ensemble.
2: La puissance. Dis amen.

0: conviens même.
1: Quelqu'un acclame Jésus.
0: Rappelle-nous Jésus.
1: Alléluia.
0: Alléluia.
1: Gloire à Dieu.
0: Gloire à Dieu.
1: Gloire à Dieu.
0: Gloire pour vous, mon Dieu.
1: Gloire à Dieu.
0: Gloire pour vous, mon Dieu.
1: Haïti va entrer dans sa destinée.
0: Haïti va entrer dans sa destinée.
1: Oui.
0: Oui.
1: La destinée de Haïti.
0: Destinée Haïti.
1: C'est de devenir une bénédiction pour toutes les nations.
0: C'est une bénédiction pour toutes les nations.
1: Une bénédiction pour toutes les nations.
0: Une bénédiction pour toutes les nations.
1: Haïti est béni.
0: Haïti béni.
1: Et Haïti devient une bénédiction pour les nations.
0: Et la vie une bénédiction pour toutes les nations.
1: La grâce de Dieu.
0: Grâce mon Dieu.
1: Que tu as commencé à recevoir.
0: Qu'on commence à recevoir.
1: Et qui va s'augmenter dans ta vie ce soir.
0: Et qui va s'augmenter dans ta vie ce soir.
1: Viens t'équiper.
0: Par l'équiper.
1: Afin que tu sois un témoin.
0: Pour qu'on soit un témoin.
1: Pour témoigner de la puissance de Jésus.
0: Pour témoigner de la puissance de Jésus.
1: Alléluia.
0: Alléluia.
1: Est-ce que vous connaissez ce chant?
0: Est-ce que vous chantez ça?
1: J'entre dans ma destinée. Qui le connaît? Je possède mon héritage. Amen. On va appeler Samuel. Et on va chanter. Tu sais, tout ça dit ça en créole? Comment dit ça? J'entre dans ma destinée.
0: Ma patrie dans la destinée.
1: Ma Alléluia. C'est l'Éternel qui est Dieu. Alléluia! Il est le roi des rois! Alléluia!

0: Parce que ce chant dit,
1: c'était ça dit,
0: à cette puissante croix,
1: avec puissante croix,
0: à cette puissante croix, tu as payé,
1: avec croix, pour payer,
0: le prix,
1: prix,
0: pour ma destinée, pour ma liberté,
1: pour destinée, pour liberté. Moi.
0: Jésus est mort pour nous.
1: Jésus est mort pour nous.
0: Pour que nos péchés soient effacés.
1: Pour péché nous effacer.
0: Afin que ce que Dieu a prévu pour toi et pour moi.
1: Pour ça, vous êtes prévu pour moi alors là.
0: Nous puissions l'atteindre.
1: Nous arriver à terre.
0: Le sang de Jésus a coulé.
1: Sans Jésus t'est versé.
0: Afin que les nations.
1: Pour nation, yo.
0: Afin que Haïti.
1: Pour Haïti.
0: Entre dans sa destinée.
1: Entre dans la destinée.

0: Jésus qui est élevé.
1: Le fameux mon Jésus qui est bien haut.
0: Jésus qui est glorifié.
1: Jésus qui est glorifié.
0: Jésus qui est puissant.
1: Jésus qui est puissant.
0: Alléluia.
1: Alléluia.
0: Alléluia.
1: Alléluia.
0: Amen.
1: Amen.
0: Amen.
1: Amen.
0: J'ai une parole de la part du Seigneur pour toi ce soir.
1: Mais vos paroles qui sont dans la bouche, bon Dieu, pour nous asseoir.
0: Une parole.
1: Une parole.
0: À partir de laquelle nous allons prier.
1: Nous connaissons pas le prier.
0: Une parole.
1: Une parole.
0: À partir de laquelle Jésus va guérir.
1: Bon Dieu, pas guérir mon dernier.
0: Quand je préparais ce moment dans la prière.
1: L'homme préparé mon dans la prière.
0: Le Seigneur m'a parlé d'une nuit de victoire.
1: Cet esprit parlait d'une soirée de victoire.
0: D'une nuit où nous allons célébrer.
1: Nous allons célébrer.
0: La résurrection.
1: Résurrection.
0: La victoire.
1: Victoire.
0: De Haïti.
1: Pays d'Haïti.
0: Alléluia.
1: Alléluia.
0: Vous savez, cher ami.
1: Est-ce qu'on connaît frère Saint?
0: Lorsque nous en avons parlé, pasteur Grégory, pasteur Yvan, de ce programme.
1: Pasteur Greg, pasteur Yvan, moi-même, c'est pas un programme ça.
0: Lorsqu'on a placé la date.
1: L'a déplacé la date là.
0: On avait oublié.
1: On s'est oublié.
0: Que ça coïncidait avec la date anniversaire du tremblement de terre.
1: Il était la même date avec le tremblement de terre. Même date là.
0: On ne savait pas.
1: Nous ne connaissons pas.
0: Et après, on s'est rendu compte.
1: Nous connaissons.
0: Et on a compris
1: nous
0: que ce n'était pas un hasard.
1: C'est pas un hasard que dit.
0: Ce rendez-vous,
1: ça,
0: est divin.
1: Les divins.
0: Si tu es là ce soir,
1: si on l'a souhaité,
0: ce n'est pas par accident.
1: C'est pas par accident.
0: Ton Dieu,
1: bon, je
0: a voulu que tu viennes.
1: Bon, c'est développé.
0: Ton Créateur,
1: Créateur,
0: parce que tu as un rôle à jouer.
1: Parce que rôle à jouer.
0: Dans ce qui est sur le point de se manifester. Chacun d'entre vous,
1: nous chacun nous là,
0: à la place qu'il est,
1: la place qu'on est,
0: à la place qu'il a,
1: la place qu'on est,
0: a un rôle à jouer.
1: Pour qu'on rôle à jouer.
0: Nous avons dans ce lieu,
1: place,
0: beaucoup d'officiels,
1: à plus d'officiels,
0: des ministres,
1: ministres,
0: des députés,
1: députés,
0: sénateurs,
1: sénateurs,
0: des maires. Nous avons même été visités par le président. Toutes ces choses.
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0: Tu es quelqu'un de très important.
1: Ou important.
0: Dis à ton voisin.
1: Dis voisin, là.
0: Regarde-moi bien.
1: Regarde bien.
0: Je suis très important.
1: Ou important.
0: Prends une photo avec moi.
1: Prends une photo avec
0: moi. Pour faire un selfie.
1: Et
0: il faut le garder.
1: Gardez.
0: Il faut le garder.
1: C'est pour garder photo ça.
0: Dans quelques années.
1: Dans quelques années après.
0: Tu vas dire waouh.
1: Wow.
0: Celui-là.
1: Le même.
0: C'était mon voisin.
1: Voisin
0: à Inaïti.
1: Inaïti.
0: Dis à ton voisin.
1: Voisin là.
0: Rendez-vous.
1: Rendez-vous.
0: Au sommet.
1: Dans tête, là, dans tête,
0: rendez-vous.
1: Dans tête, rendez-vous.
0: Au sommet.
1: Dans tête, là, dans tête.
0: Quelqu'un acclame Jésus.
1: Ouais, Jésus.
0: Alléluia.
1: Alléluia.
0: Alléluia.
1: Alléluia.
0: Amen.
1: Amen.
0: Sur la base de la parole que je vais partager avec toi.
1: La base parole que je vais partager avec toi.
0: Jésus va guérir.
1: Jésus va guérir.
0: Jésus va délivrer.
1: Il va délivrer.
0: Jésus va transformer.
1: Il va transformer.
0: Pendant que tu entends ta parole.
1: Pendant que tu entends la parole.
0: Ta vie.
1: La vie.
0: Si tu reçois la parole.
1: Si tu reçois la parole, ça
0: sera changé.
1: A changé.
0: Certains d'entre vous.
1: Quelqu'un nous là.
0: Doivent prendre.
1: C'est pour nous prendre.
0: D'importantes décisions.
1: Oh, décisions qui importantes.
0: Par rapport à ce que, par rapport à ce qu'ils veulent voir Dieu faire dans leur vie.
1: Par rapport à ça, moi je m'en fais dans la vie.
0: Haïti.
1: Haïti.
0: Entre dans un grand destin.
1: Appartient à notre destin.
0: Et tu as ton rôle à jouer.
1: Oui, mon rôle pour jouer.
0: Ce n'est pas par hasard.
1: Ce n'est pas par hasard.
0: Que tu te retrouves ici.
1: Que on trouve là.
0: Quelqu'un donne un bon amen.
1: Ben ouais, amen. Comment amen qui bon, amen qui est bon.
0: Alléluia.
1: Alléluia.
0: Donne un amen multiplié.
1: Ben ouais, amen multiplié. Amen, amen, amen, amen, amen.
0: Amen.
1: Amen.
0: Alléluia. Seigneur, que ton nom soit béni.
1: Seigneur,
0: que ton nom soit glorifié.
1: Nous
0: te rendons grâce. Ce qui se passe cette nuit,
1: ça a passé à soi.
0: Et ce qui s'est passé du 5,
1: ça te passe depuis la fin,
0: dépasse notre entendement.
1: C'est pas passé par hasard.
0: Seigneur, certainement et sûrement,
1: nous connaissons.
0: Que tu avais prévu cette rencontre de toute éternité. Et nous sommes heureux.
1: Nous contents.
0: D'être les témoins,
1: pour nous témoins
0: de ce grand événement.
1: Événement ça.
0: Et nous croyons
1: nous
0: que tu as certainement d'autres choses qui dépassent notre entendement.
1: Qui dépasse,
0: merci Père pour ta grâce divine.
1: Merci pour grâce divine.
0: Merci Seigneur pour tes faveurs.
1: Merci pour faveur.
0: Au nom de Jésus.
1: Au nom de Jésus.
0: Au nom de Jésus.
1: Au nom de Jésus.
0: Et quelqu'un donne avec moi un bon. Un bon. Alléluia. Alléluia.
1: Alléluia.
0: Gloire à Dieu.
1: Gloire à Dieu.
0: Gloire à Dieu.
1: Gloire à Dieu.
0: Amen.
1: Amen.
0: Dans le livre de Proverbes.
1: Dans le livre de Proverbes.
0: La Bible dit.
1: La Bible dit comme ça.
0: La Bible dit.
1: La Bible dit comme ça.
0: Que Dieu a tout créé pour un but.
1: Bon, je crée toute bagaille pour un but.
0: Dieu a tout créé.
1: Bon, je crée toute bagaille.
0: Pour un but.
1: Pour un but. Déterminé.
0: Alléluia.
1: Alléluia.
0: Amen.
1: Amen.
3: Dis avec moi, je suis né pour un but. Je suis né. Je t'entends pas dire, je suis né pour un but. Alléluia. Alléluia. Amen. La Bible dans le livre de Proverbes chapitre 16. Au verset 4.
1: Verset 4 là.
3: Que Dieu le Créateur.
1: Mon Dieu Créateur noir.
3: A tout fait.
1: Fait toute la gaille.
3: Pour un but.
1: Pour un but.
3: Même le méchant.
1: Même méchant.
3: Pour le jour du jugement.
1: Pour le jour du jugement.
3: Proverbes.
1: Proverbes.
3: Chapitre 16.
1: Chapitre 16.
3: Verset 4.
1: Verset 4 là.
3: Dieu le Créateur.
1: Mon Dieu Créateur noir.
3: A tout créé.
1: Il fait toute la gaille.
3: Avec un projet.
1: Avec un projet.
3: Avec un but.
1: Avec un but.
3: Dis avec moi.
1: Dis avec.
3: Dieu a un plan.
1: Bon, c'est bon plan.
3: Dieu a un plan.
1: Bon, c'est bon plan.
3: Alléluia.
1: Alléluia.
3: Alléluia.
1: Alléluia.
3: Tu vois la chaise sur laquelle tu es assis.
1: Où est-ce que tu es là?
3: Ce sont des hommes qui l'ont fabriqué.
1: C'est moi qui fabriqué.
3: Mais même en la fabriquant,
1: même nous qui fabriquons, hein?
3: Ils l'ont fabriqué pour un but.
1: Ils l'ont fabriqué pour un but.
3: Toutes les choses que tu as.
1: Tout ça.
3: Il y a un plan à l'intérieur.
1: Bon plan en dedans.
3: Ce micro,
1: ça,
3: on l'a fabriqué pour augmenter la voix.
1: Pour augmenter la voix.
3: Amen.
1: Amen.
3: Alléluia.
1: Alléluia.
3: Alléluia.
1: Alléluia.
3: Ça veut dire quoi, mon ami?
1: Qu'est-ce que ça veut dire à soi?
3: Écoute-moi bien.
1: Ça veut dire.
3: Arrêtez de bouger.
1: Pas mouvement dans ça là.
3: Arrêtez de bouger.
1: Pas mouvement dans ça
3: là. Écoute cette parole très importante.
1: Tant de paroles, ça vient pour toi.
3: Saint-Esprit.
1: Saint-Esprit.
3: Prends le contrôle.
1: Prends contrôle.
3: Parce que tout bruit étranger.
1: Tout ça qui étrange.
3: Fasse silence.
1: Fais silence.
3: Devant ta présence.
1: Devant ta présence.
3: Ne soyez plus distrait.
1: Pas là, mon distrait à soi.
3: Si quelqu'un bouge à côté de toi, dis-lui, reste tranquille.
1: Si on a mon bon côté, il faut silence.
3: Dieu veut te parler.
1: Moi, je voulais parler avec eux.
3: Tu peux manquer une parole de ton destin.
1: Ou qu'à ma parole de destination.
3: Parce que tu es distrait.
1: Parce que tu es distrait.
3: Reste calme. Écoute la parole de
1: et
3: Dieu.
1: Écoute les paroles, mon Dieu.
3: Si tu es avec moi, tu claques les doigts comme ça.
1: Si tu es avec moi, fais-le comme ça.
3: Amen.
1: Amen.
3: Amen.
1: Amen.
3: Alléluia.
1: Alléluia.
3: Dieu a tout fait.
1: Pour se faire toute bagarre.
3: Pour un but.
1: Pour un but.
3: Même nous-mêmes, les hommes.
1: Même nous-mêmes, l'homme.
3: Lorsqu'on fabrique quelque chose.
1: Nous faisons bagarre.
3: On lui donne un projet.
1: Je balie un projet.
3: À plus forte raison,
1: c'est peut-être ça.
3: Celui qui t'a fabriqué.
1: Mon qui fabriqué ou là.
3: Quand Dieu t'a fabriqué,
1: fabriqué
3: quand oui. Dieu t'a créé,
1: créé
3: il avait un plan.
1: Qui te comprend là.
3: Il ne t'a pas amené sur la terre pour ne rien faire.
1: Il va te mettre sur la terre pour ne pas rien.
3: Même si aujourd'hui ta vie est difficile, mon ami.
1: Même si aujourd'hui elle est difficile, ça mec.
3: Dieu a un plan pour toi.
1: On se comprend pour vous.
3: Dieu a un projet pour toi.
1: On se comprend pour vous.
3: Dis à ton pasteur, le Créateur.
1: Tu vois, c'est un Créateur.
3: Il a un projet pour toi.
1: Il a un projet pour vous.
3: Même si tes parents ne t'ont pas désiré.
1: Même si
3: tes
1: parents n'ont pas désiré.
3: Si tu es né.
1: Si vous faites.
3: C'est le plan de Dieu.
1: C'est le plan de Dieu.
3: C'est la volonté de Dieu.
1: C'est la volonté de Dieu.
3: Les médecins disent.
1: Les médecins ont dit comme ça.
3: Que lorsqu'un homme a des rapports avec une femme.
1: Lorsque
3: un
1: garçon entre dans un rapport sexuel avec une fille.
3: Qui va donner une grossesse.
1: Il m'a dit, Vincent.
3: Il y a des millions et des millions, des centaines de millions de spermatozoïdes.
1: Bon, pas que millions de spermatozoïdes.
3: Qui courent.
1: Qui courent.
3: Pour pouvoir toucher l'ovule.
1: Pour capable toucher l'ovule.
3: Le premier.
1: Premier, hein,
3: qui touche.
1: Qui touche celui-là.
3: C'est celui-là qui donne le bébé qui naît.
1: C'est le même qui a fait naissance à bébé. Hein.
3: Ça veut dire quoi, mon ami?
1: Ça veut dire, amis.
3: Si tu es venu sur la terre.
1: Souvenir sur la terre.
3: Si tu es né.
1: Souffert.
3: Certains scientifiques, on dit souvent.
1: Il y a quelques scientifiques qui disent
3: comme ça. On a souvent près de 800 millions.
1: Je dis qu'il y a 800 millions.
3: De spermatozoïdes.
1: Spermatozoïdes.
3: Ça veut dire.
1: Ça veut dire comme ça.
3: Il y a une course.
1: C'est qu'on course.
3: Où il y a 800 millions.
1: 800 millions.
3: De gens.
1: Monde.
3: Qui auraient pu naître.
1: Qui étaient capables de faire.
3: Et c'est toi qui es né.
1: Et c'est moi qui vois ça.
3: Si tu es né, mon ami.
1: Si ou là, c'est.
3: Ça veut dire que tu as remporté une course de vitesse.
1: Ça veut dire que tu as remporté une course de vitesse.
3: Ou ceux qui étaient au point de départ.
1: Ou qui étaient au commencement.
3: Étaient plus nombreux.
1: Étaient plus grands.
3: Que tout le pays d'Haïti.
1: Tout le pays d'Haïti.
3: Que les États-Unis.
1: Les États-Unis.
3: Combiné avec le Canada.
1: Combiné avec le Canada.
3: Il y a une course.
1: C'est qu'on course.
3: Et on a dit.
1: Et on te dit.
3: Top.
1: Et on dit top.
3: Et il y a 800 millions de gens qui ont couru.
1: 800 millions de gens qui ont couru.
3: Si tu es né.
1: Si vous prenez sens.
3: C'est que tu es un champion.
1: C'est son champion, oui.
3: Tu es un champion.
1: Pour son champion.
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0: Pourquoi? Pour qui ça? Dans ces 800 millions de personnes,
1: 800 millions pour ça,
0: c'est toi qui es né.
1: C'est vous-même qui prenez ça.
0: Pourquoi?
1: Pour qui ça?
0: C'est toi qui as vécu.
1: C'est vous-même qui crée cœur.
0: Parce que tu as un destin.
1: Parce que mon destin.
0: Parce que tu as un plan.
1: Parce que
0: tu as
1: un plan.
0: Pourquoi?
1: Pour la vie.
0: Sur cette terre.
1: Sur terre ça.
0: Est-ce qu'on est ensemble?
1: Est-ce que nous sommes ensemble?
0: Est-ce qu'on est ensemble?
1: Est-ce que nous sommes ensemble?
0: Sinon, on est ensemble comme ça.
1: Sinon, on est ensemble comme ça.
0: Alléluia.
1: Alléluia.
0: Dans le livre de Jérémie, chapitre 1,
1: chapitre 1,
0: verset 5.
1: Verset 5.
0: Dieu dit à son serviteur, avant que tu me naisses, je te connaissais. Je t'avais établi prophète des nations. Amen.
1: Amen.
0: Écoute-moi bien.
1: Attendez bien.
0: Même si tu l'ignores,
1: même si tu as ignoré,
0: avant même que tu sois formé,
1: avant même que tu sois formé,
0: dans le ventre de ta maman,
1: dans quoi, maman,
0: Dieu te connaissait déjà.
1: Je te connais déjà.
0: Dieu ne t'a pas connu.
1: On ne sait pas te connaître.
0: Le jour où tu as apparu sur la terre.
1: L'on parle sur terre.
0: Avant que tu ne sois formé sur la terre.
1: Avant même qu'on t'ait mis sur la terre.
0: Dieu te connaissait.
1: On se te connaît.
0: Et il avait déjà établi ce que tu dois être et faire sur la terre.
1: Et établi ce que tu as supposé faire sur la terre.
0: Tu es quelqu'un très important.
1: Nous sommes beaucoup très importants.
0: C'est de manière volontaire. Que Dieu a choisi.
1: Que vous te choisissez.
0: Que tu ne naisses pas aux États-Unis.
1: Ou pas aux États-Unis.
0: Que tu ne sois pas le fils ou la fille de la reine d'Angleterre.
1: Ou pas petite reine d'Angleterre.
0: C'est dans le dessein de Dieu,
1: c'est le dessein de Dieu
0: que tu sois venu en naissance en Haïti.
1: Vous venez pour naissance en Haïti.
0: Que tu es venu dans ce pays.
1: Vous venez dans
0: un
1: pays
0: ou dans un autre pays.
1: Ou dans notre pays.
0: Il y a des choses que l'homme ne contrôle pas. Tu ne choisis pas tes parents.
1: Ou pas choisir parents.
0: Tu ne choisis pas ta famille.
1: Ou pas choisir famille.
0: Tu peux choisir tes amis.
1: Ou pas choisir amis.
0: Mais l'endroit où tu viens,
1: mais quand on sort, hein,
0: tu ne le choisis pas.
1: Pas qu'à choisir.
0: Mais ce lieu est rattaché au but pour lequel Dieu t'a créé.
1: En droit quand on crée, elle est attachée à but, ça peut pas faire dans la vie.
0: Alors, Dieu peut te créer pour un but.
1: On se crée pour un but.
0: Mais tu peux ne pas arriver à l'objectif.
1: Et vous pas arriver là-dedans.
0: Je peux quitter ici.
1: Quitter ici, hein,
0: et décider.
1: Et me décider.
0: D'aller dans mon quartier.
1: À l'ouest.
0: Non, non, oui.
1: Non. À l'ouest, aller Delma.
0: Delma combien?
1: Delma 33.
0: Ok. Maintenant, je sais qu'il y a beaucoup de Delma. Amen. Ici, on est. Tu peux quitter ce lieu 14.
1: Ou quitter ce stade, ça là.
0: Et
1: dire comme ça.
0: Je veux aller.
1: Ma pour aller.
0: À Delma 33.
1: À Delma 33.
0: Mais sur la route.
1: Mais sur route là.
0: Tu n'arrives pas à Delma 33.
1: On va plus venir à Delma 33.
0: Tu t'en vas à Delma
1: 85.
0: Tu te vas à Delma 85.
1: Ou aller à Delma 85.
0: Tu as été fait pour atteindre un but.
1: Vous êtes créé pour qu'on va faire un
0: but. Sur la route.
1: Mais la route là.
0: Tu as pris un autre chemin.
1: Pour l'autre chemin.
0: Quelqu'un est-il avec moi?
1: Est-ce que va faire?
0: Aujourd'hui,
1: hein,
0: avec ce programme,
1: avec programme ça,
0: Dieu est sur le point,
1: bon,
0: Dieu
1: pas le faire,
0: de ramener chacun d'entre vous,
1: vous menez chaque monde là,
0: sur le chemin,
1: le chemin
0: de sa destinée.
1: Destinée.
0: De sa destinée.
1: Destinée.
0: Et la Bible dit,
1: comme ça,
0: dans le livre de Jérémie,
1: dans Jérémie,
0: que la destinée que Dieu a établie pour toi,
1: destinée que mon Dieu est pour toi,
0: est une bonne destinée.
1: Son destinée qui monte.
0: Il dit, je connais les projets.
1: Je connais les projets
0: que j'ai établi pour toi.
1: Formé pour vous.
0: Des projets de paix.
1: Projet pour la paix.
0: Et non de malheur.
1: C'est pas projet malheur. Oui.
0: Dieu veut que tu réussisses.
1: Mon Dieu veut que vous réussissiez.
0: Est-ce qu'on est ensemble?
1: Est-ce que nous sommes ensemble?
0: Alors, mais quand vous lisez la Bible, même Jésus, qui avait un grand destin,
1: qui était un grand destin.
0: Avant sa naissance,
1: avant été fait,
0: et à sa naissance,
1: et même fait,
0: Satan a essayé de le tuer.
1: Satan a tué.
0: On a massacré tous les enfants autour de lui.
1: Ils ont tué tout ce qui était à côté. Moïse,
0: qui avait un grand destin,
1: c'est un grand destin.
0: Satan a essayé de le tuer.
1: Satan a tué là-bas.
0: Écoute-moi. Si tu as autant de problèmes,
1: sous quel tout problème ça y est,
0: c'est le diable.
1: C'est parce que le diable,
0: l'ennemi,
1: bien,
0: qui veut t'arrêter,
1: qui veut arrêter
0: sur le chemin de ton destin,
1: sur le chemin destiné.
0: Aujourd'hui,
1: je
0: vais déclarer des paroles.
1: On va déclarer paroles.
0: Et nous allons prier.
1: Nous allons prier.
0: Parce que Haïti entre dans sa destinée.
1: Parce que Haïti entre dans sa destinée.
0: C'est toi qui rentres dans ta destinée.
1: C'est vous-même qui avez votre destinée.
0: Tu es avec moi. J'entre dans ma destinée.
1: Tu es avec moi. J'entre dans ma destinée.
0: J'entre dans ma destinée.
1: J'entre dans ma destinée.
0: J'entre dans ma destinée.
1: J'entre dans ma destinée.
0: J'entre dans ma destinée.
1: J'entre dans ma destinée.
0: Tu as un grand destin.
1: Au bon grand destin.
0: Tu as un grand destin, mon
1: ami. Bon grand destin, amen.
0: Et à côté de ce grand destin.
1: Et pas côté grand destin, ça.
0: Dieu t'a donné les moyens.
1: Bon, c'est bon moyen.
0: Ce n'est pas l'argent.
1: C'est pas l'argent.
0: Mais il a mis quelque chose en toi.
1: Mais il met ton bagage en dedans.
0: À chacun d'entre vous ici.
1: Dans chacun qui l'a souhaité.
0: Dieu a donné un talent.
1: Bon, c'est pas un talent.
0: Une intelligence.
1: Une intelligence.
0: Une capacité.
1: Une capacité.
0: Pour réaliser.
1: Pour réaliser.
0: Ta destinée.
1: Destinée.
0: Haïti.
1: Haïti.
0: A le propre trésor.
1: Ou le propre trésor pas.
0: De sa destinée.
1: Destinée.
0: Viens avec moi, j'entre dans ma destinée.
1: Viens avec moi, entrer dans la destinée.
0: J'entre dans ma destinée.
1: M'a entré dans la destinée.
0: J'entre dans ma destinée.
1: M'a entré dans la destinée.
0: Alléluia. Acclame Jésus.
1: Ma bébé, mon Jésus.
0: Amen.
1: Amen.
0: Amen.
1: Amen.
0: Sur le chemin de ta destinée,
1: pardon, la route destinée, là.
0: Satan.
1: Satan le diable.
0: Les démons.
1: Démons, yo.
0: Qui ont peur de toi.
1: Qui peur, là.
0: De ce que Dieu a mis en toi.
1: Pour ça, vous
0: donner, là. Vont essayer de te détourner.
1: Je vais laisser vous détourner.
0: Vont essayer de voler ce que Dieu t'a donné.
1: Je vais laisser vous voler ça, mon Dieu, là.
0: Et te faire, ou bien vont essayer de te tuer avant ton temps.
1: Je vais laisser vous tuer en valeur.
0: En te rendant malade.
1: Ou bien malade.
0: En te créant des problèmes.
1: Je crée des problèmes.
0: En te détournant de ta voix.
1: Je détourne ce chemin.
0: Ce soir, ma prière.
1: C'est prière.
0: Et que tout ce que le diable a volé de ta vie.
1: C'est tout ça que j'attends tes volets.
0: Que Dieu te ramène.
1: Que vous pas
0: que tout ce qui est parti d'Haïti.
1: Tout ça que volé Haïti.
0: Soit restauré au nom de Jésus.
1: Restauré au nom de Jésus.
0: Écoute-moi.
1: Tenez.
0: Écoute-moi.
1: Tenez.
0: Dans le livre.
1: Dans le livre.
0: De Jean chapitre 10.
1: Dans Jean 10.
0: Verset 10.
1: Verset 10.
0: Jésus dit ceci.
1: Jésus dit comme ça.
0: Je suis venu.
1: Moi-même, venu.
0: Afin que mes brebis aient la vie.
1: Mon brebis n'aient la vie.
0: Et qu'elles soient dans l'abondance.
1: Et qu'elles aient l'abondance.
0: Mais il dit ceci.
1: Il dit ça.
0: Mais il y a un voleur.
1: Il dit qu'on volait.
0: Il y a un voleur.
1: Qu'on volant.
0: Qui vole.
1: Il la volait.
0: Qui tue.
1: La tuer.
0: Et qui détruit.
1: La détruit.
0: Satan.
1: Satan.
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0: Ce que Dieu t'a donné,
1: ça bouge de ma roue.
0: Multiplié par 7.
1: Multiplié par 7.
0: Parce que la Bible dit,
1: parce que la Bible dit comme ça,
0: lorsqu'un voleur a volé,
1: voleur,
0: il va restituer 7 fois plus.
1: C'est pour le remettre 500.
0: Dis avec moi, 7 fois plus.
1: 7 fois plus.
0: 7 fois plus.
1: 7 fois plus.
0: 7 fois.
1: 7 fois plus.
0: Oui. La prophétie que je vais donner maintenant
1: va
0: faire une accélération divine. Et en quelques années, tous les trésors de Haïti seront rattrapés.
1: Tout
0: multiplié par 7.
1: Tout trésor Haïti sera rattrapé, multiplié par 7.
0: Toutes ces années,
1: toute année,
0: où le voleur,
1: que volant,
0: le dragon,
1: dragon,
0: le diable a volé,
1: t'es volé
0: pour t'éloigner,
1: pour t'éloigner
0: de ton destin,
1: de destin,
0: toutes ces choses seront restituées. Sept fois,
1: sept fois,
0: sept fois,
1: sept fois,
0: au nom de Jésus,
1: au nom de Jésus,
0: dis avec moi, je récupère, je récupère, je récupère, au nom de Jésus,
1: au nom de Jésus,
0: alléluia,
1: alléluia.
0: Alléluia.
1: Alléluia.
0: Apocalypse.
1: Apocalypse.
0: Chapitre 12.
1: Chapitre 12.
0: Verset 7.
1: Verset 7. Là.
0: Il est dit.
1: Il dit comme ça.
0: Il y eut guerre.
1: C'est que la guerre.
0: Dans le ciel.
1: Dans le ciel. Là.
0: Michel et ses anges combattirent.
1: Michel et ses anges eurent bataille.
0: Contre le dragon. Dis avec quoi le dragon.
1: Contre le dragon. Dis avec dragon.
0: Dragon.
1: Dis avec dragon.
0: Contre le dragon et ses anges.
1: Contre dragon avec ses anges. Dieu.
0: Eux aussi ils ont combattu.
1: Et ont fait bataille.
0: Mais ils ont perdu.
1: Mais ont perdu.
0: Et au verset 9,
1: verset 9 là,
0: il est dit,
1: il, dit ça.
0: Il a été précipité. Il a été précipité. Et ici, mon ami, Dieu va donner quatre noms à Satan.
1: Quatre noms à Satan.
0: Ces quatre noms sont les moyens, que le diable,
1: là,
0: utilise. Soit pour te tuer,
1: pour
0: te rendre malade,
1: malade,
0: pour voler tes dons,
1: pour
0: voler tes grâces,
1: pour voler grâce.
0: C'est par ces quatre attaques,
1: c'est
0: que le diable, voit les pays. Mes amis, on va dire que Haïti a payé des impôts.
1: Haïti a payé des dettes.
0: Lorsque Haïti a eu son
1: indépendance,
0: la France dit,
1: France
0: vous me devez.
1: Nous devons.
0: Qui a payé? Vous voyez un pays,
1: ou un pays,
0: mais derrière ces choses, il y a des esprits, qui détestent Haïti,
1: qui raillent Haïti.
0: Et ce soir,
1: à soir,
0: nous allons leur couper la tête.
1: Nous allons couper la tête.
0: Écoutez, juste à côté, il y a la mer.
1: La mer à côté.
0: Il y a un esprit là-bas.
1: Bon esprit.
0: Que la Bible appelle le Léviathan.
1: Que la Bible le Léviathan.
0: Le Léviathan.
1: Le Léviathan.
0: Vous deux, on se soit.
1: À soi, hein.
0: On va lui couper la tête.
1: Nous allons couper la tête.
0: Et toutes les richesses de Haïti qui ont été prises.
1: Toutes richesses qui ont été volées.
0: Vont être restituées au nom de Jésus. Écoutez-moi très bien. La Bible dit
1: comme ça.
0: Jésus dit, il a été précipité
1: de la guerre en bas.
0: Le grand dragon.
1: Dragon.
0: Le serpent ancien.
1: Serpent ancien. Couleur ancien.
0: Appelé le diable.
1: Qui est le diable.
0: Appelé Satan.
1: Qui est le Satan.
0: Celui
1: donc ça,
0: qui séduit,
1: qui a séduit
0: toute la terre.
1: Toute la terre.
0: Waouh.
1: Waouh.
0: La Bible dit.
1: La Bible dit pour ça.
0: Que avec ces quatre noms,
1: avec quatre noms ça, yo,
0: Satan,
1: Satan
0: séduit,
1: a séduit
0: toute la terre,
1: toute la terre.
0: Les États-Unis,
1: États-Unis,
0: Haïti,
1: Haïti,
0: Afrique,
1: Afrique,
0: la France,
1: la France,
0: l'Europe,
1: l'Europe,
0: tous les hommes,
1: tout le monde
0: sont séduits,
1: de séduits
0: et sont attaqués,
1: et attaqués,
0: ils sont attaqués,
1: donc attaqués
0: par quatre formes,
1: par quatre formes
0: que le diable utilise,
1: que le diable a utilisé.
0: La forme du dragon,
1: forme dragon,
0: la forme du serpent,
1: forme scoulèvre,
0: la forme du diable,
1: forme diable,
0: et la forme de Satan,
1: et la forme Satan.
0: Je ne peux pas tout expliquer ce soir,
1: hein?
0: Et c'est pas mon but.
1: C'est le but, hein?
0: Le but est de prier.
1: C'est pour ça que vous priez.
0: Mais j'ai besoin que vous ayez juste quelques explications. Parce qu'on va prier.
1: Parce que nous allons prier.
0: Et on va déclarer.
1: Nous allons déclarer.
0: Et on va prophétiser.
1: On va prophétiser.
0: Et on va prophétiser.
1: On va prophétiser.
0: Alléluia.
1: Alléluia.
0: Alléluia.
1: Alléluia.
0: Écoute mon ami.
1: Salut, mes amis.
0: Il y a des gens.
1: Monde.
0: Le dragon.
1: Dragon.
0: A volé leur santé.
1: Volé santé.
0: Tu as un grand destin.
1: Un grand destin.
0: Tu dois construire des écoles.
1: Vous supposez construire une école.
0: Des hôpitaux.
1: L'hôpital.
0: Satan a vu que Dieu t'avait choisi.
1: Satan a vu que Dieu choisi.
0: Avant la fondation du monde.
1: Avant le monde d'être créé.
0: En fait.
1: Ça fait.
0: Satan ne sait pas trop.
1: Satan
0: pas
1: connu plus bagarre.
0: Parce qu'il ne voit pas dans l'éternité.
1: Il n'a pas l'éternité.
0: Mais il observe des signes.
1: Mais il observe des signes.
0: Et il observe.
1: Il a observé.
0: Il dit cette femme-là.
1: Il dit femme ça.
0: Il semble.
1: Il semblait.
0: Qu'elle va faire de grandes choses.
1: Il va faire des choses extraordinaires.
0: Et
1: puis.
0: Il envoie des attaques contre ta vie.
1: Il envoie des attaques contre ta vie.
0: Il peut voler ta santé.
1: Il va voler ta santé.
0: Il peut voler même ton intelligence.
1: Il peut voler l'intelligence.
0: Il peut te tromper de chemin.
1: Il va te tromper de chemin.
0: Mais toutes ces choses,
1: tout bagage,
0: aujourd'hui,
1: dis,
0: dans le nom de Jésus,
1: au nom de Jésus,
0: sont restituées.
1: Par restitué à vous.
0: Sont restituées.
1: Par restitué à vous.
0: Sont restituées.
1: Pour marcher au bas.
0: Alléluia.
1: Alléluia.
0: J'ai écrit un livre là-dessus. Ça s'appelle Vingt les quatre formes d'attaque majeure du mal.
1: Moi, j'ai écrit un livre qui titre comme ça, comment vous avez 24 formes que Dieu a attaqué.
0: Alléluia.
1: Alléluia.
0: Ces mêmes quatre noms.
1: Même quatre noms, ça y est.
0: Vous les voyez dans Apocalypse chapitre 20, verset 1.
1: Oui, on a Apocalypse 20, verset 1.
0: Je les cite encore.
1: Citez-vous.
0: Amen.
1: Amen.
0: Alléluia.
1: Alléluia.
0: Dites-moi, quand je lis, est-ce qu'on voit les textes à l'écran?
1: Est-ce que nous voyons les textes? Est-ce que nous voyons les textes à l'écran? Il
0: n'y a pas?
1: Est-ce que nous voyons? Oui.
0: Ok, super. Ça veut dire quoi?
1: Ça veut dire.
0: Que Satan a un nom qu'on appelle dragon.
1: Satan pour nous qui est le dragon.
0: La Bible l'appelle aussi le dragon.
1: La Bible dit qu'on devrait tout le dragon.
0: C'est la même personne.
1: C'est le même monde.
0: Mais Dieu l'appelle dragon.
1: Mais vous serez le dragon.
0: Donc deux fois dans ta vie.
1: Quelle fois dans vie.
0: Les démons qui t'attaquent.
1: Démons qui attaquent.
0: L'esprit qui attaque.
1: Esprit qui attaque.
0: C'est l'esprit du dragon.
1: C'est l'esprit du dragon.
0: Une autre fois.
1: Pour l'autre fois.
0: C'est le serpent.
1: C'est le couleuvre là.
0: Une autre fois.
1: L'autre fois.
0: C'est le diable.
1: C'est le diable là.
0: Une autre fois.
1: L'autre fois.
0: C'est Satan.
1: C'est Satan.
0: Mais dans tous les cas.
1: Mais tous les cas.
0: C'est le même Satan.
1: C'est le même Satan.
0: Mais il a quatre noms.
1: Mais il a quatre noms.
0: Mais quels que soient ces quatre noms.
1: Quels que soient quatre noms.
0: Dans le nom de Jésus.
1: Au nom de Jésus.
0: Aujourd'hui.
1: Aujourd'hui.
0: Tu triomphes. Et tu es restitué.
1: Et
0: cette nuit.
1: À soi.
0: C'est la nuit de la restitution divine.
1: C'est nous restitution.
0: La restitution des richesses de Haïti. La restitution des intelligences de Haïti. Des jeunes priants ont été enlevés de ce pays. Ce soir, c'est la soirée de la restitution divine.
1: C'est avec
0: moi. Restitution. Restitution. Restitution. Restitution. Restitution. Restitution. Je déclare, je proclame, je confesse.

0: nom de Jésus. Acclame Jésus.
1: Gloire au nom de Jésus.
0: Alléluia. Amen.
1: Amen.
0: Alors, la
1: même Bible
0: explique ce que chaque nom fait.
1: Ça, chaque nom fait.
0: Quand le dragon,
1: les dragons,
0: qui est une forme de Satan, quand il arrive, voilà ce qu'il fait,
1: mais ça fait
0: pour te détourner de ton destin.
1: Pour détourner au sous-destin.
0: Jérémie,
1: chapitre
0: 51,
1: verset
0: 34.
1: Verset 34 là.
0: Jérémie,
1: chapitre
0: 51.
1: 51.
0: Alors, si vous avez le texte à l'écran, lisez avec moi. Vous l'avez, on y va. 1, 2, 3.
1: Est-ce que je veux dire, allez, 1, 2, 3.
0: Lisez-le très fortement.
1: Dis-le bien fort.
0: Alléluia.
1: Alléluia.
0: Nebuchadnezzar,
1: roi de Babylone,
0: m'a dévoré,
1: m'a
0: détruit. Il a fait de moi un vase vide.
1: Nebuchadnezzar,
0: c'est un ancien roi.
1: C'est un roi ancien que tu
0: es. Mais ce n'est pas lui qui m'intéresse.
1: Mais c'est pas lui qui t'intéresse.
0: Dans ce passage,
1: ça,
0: la Bible
1: compare
0: ce que ce roi dans le passé a fait.
1: Ça, roi, ça fait faire.
0: À l'action du dragon.
1: Action dragon.
0: Regardez le texte à l'écran.
1: Il dit comme ça.
0: Nebuchadnezzar,
1: roi
0: de Babylone,
1: hein?
0: Il m'a dévoré.
1: Il
0: m'a détruit.
1: Détruit.
0: Il a fait de moi un vase vide. Ça veut dire il a enlevé tout ce qui était en toi.
1: Ça veut dire qu'il a retiré tout ça que tu as dedans.
0: Et la Bible dit tel un dragon.
1: La Bible dit même j'avais un dragon.
0: Tel un dragon.
1: Même j'avais un dragon.
0: Il m'a englouti.
1: Englouti.
0: Il a rempli son ventre de ce que j'avais de précieux.
1: Ça que de précieux.
0: Il m'a chassé.
1: Chassé.
0: Écoutez, mes amis.
1: Tenez, mes amis.
0: Vous voyez les jeunes,
1: vous voyez où est Jérémie
0: en train d'aller prendre l'avion pour aller en Chili au Brésil.
1: Il y a quoi avion pour aller en Chili ou au Brésil?
0: Ça, c'est là. Les idées qui viennent de leur tête.
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0: Il enlève ce qui est ta
1: richesse.
0: Mais aujourd'hui,
1: il
0: va restituer au nom de Jésus.
1: Il va au nom de Jésus.
0: Il restitue au nom de Jésus.
1: La parole tout soit au nom de Jésus.
0: Alléluia.
1: Alléluia.
0: Alléluia.
1: Alléluia.
0: Ce qui est on dit il a pris ce que tu avais de précieux. Ce que tu avais de
1: précieux,
0: c'est ta santé.
1: C'est
0: ta force.
1: C'est force.
0: C'est ta grâce.
1: C'est grâce.
0: Est-ce qu'on est ensemble?
1: Est-ce que nous sommes avec la soeur?
0: Est-ce qu'on est ensemble?
1: Est-ce que nous sommes avec la soeur?
0: Alléluia.
1: Alléluia.
0: Alléluia.
1: Alléluia.
0: Tu sais mon ami?
1: Vous connaissez son ami?
0: Jésus, Dieu pouvait dire à Gédéon.
1: Jésus-Christ, Gédéon.
0: Donc Dieu dit à Gédéon.
1: Vous êtes Gédéon.
0: Va avec la force que tu
1: as. Allez avec la force qu'on gagne.
0: Si tu es né en Haïti,
1: si vous faites Haïti,
0: ce n'est pas un hasard.
1: C'est mon hasard que
0: Dieu. Il y a des choses que Dieu t'a
1: données.
0: Mais le dragon vole.
1: Mais le dragon a volé.
0: Le dragon dévore.
1: Il a dévoré.
0: La richesse de Haïti.
1: Richesse Haïti.
0: La vie.
1: Vie.
0: Le dragon envoie les tremblements de terre.
1: Le dragon envoie les tremblements de terre.
0: Il dit, le dragon détruit.
1: Il dit, le dragon détruit.
0: Le dragon ravage.
1: Il ravage.
0: Le dragon a peur de cette île. Le
1: dragon a pestilé ça.
0: C'est comme un esprit qui veut détruire tous les habitants de ce pays.
1: C'est un esprit qui veut détruire tout le monde qui a vu ce pays.
0: Ce pays est riche.
1: Pays ça riche.
0: D'hommes brillants.
1: De vous qui brillent.
0: De personnes intelligentes.
1: De vous qui intelligentes.
0: Mais c'est comme si.
1: Mais c'est à vous.
0: Ils ont été vidés.
1: De vous ont vidé par rien à eux.
0: Les gens travaillent.
1: Vous la travaillez.
0: Mais ça n'aboutit pas.
1: Mais là, il n'y a rien. La Bible dit comme ça.
0: Que Satan vole.
1: Satan vole.
0: Mais quand on dit que Satan vole,
1: Satan
0: ce n'est pas un homme.
1: Satan c'est pas un monde que lui.
0: Il n'a pas un corps.
1: Il n'a rien encore.
0: Il ne peut pas venir voler ton téléphone.
1: Il peut pas voler ton téléphone.
0: Est-ce que tu as déjà vu?
1: Est-ce qu'on bouge moi?
0: Ton téléphone est là comme ça.
1: Téléphone est là comme ça.
0: Et puis Satan vient à l'esprit.
1: Et puis Satan vient.
0: Et ton téléphone se soulève seul.
1: Et puis si le téléphone est soulevé.
0: Il n'y a personne.
1: Pas que personne.
0: On dit Satan a volé.
1: Et vous elle a volé?
0: Non.
1: Non.
0: Mais la Bible dit,
1: comme ça,
0: qu'il vole.
1: La vola.
0: Qu'est-ce qu'il vole?
1: C'est la volée.
0: Il vole des choses.
1: La volée bagaille.
0: Qui ne sont pas physiques.
1: Qui pas physique.
0: Il vole des choses.
1: La volée bagaille.
0: Qui sont dans l'invisible.
1: Qui dans l'invisible là.
0: Il vole des choses.
1: La volée bagaille.
0: Avant que tu ne naisses,
1: avant de quitter,
0: Dieu avait dit que toi tu allais être multimilliardaire.
1: Avant de faire le multimilliardaire,
0: Dieu t'a donné une force.
1: On se parle une force.
0: Le dragon va voler ça.
1: Et puis le dragon va voler.
0: Pour que tu sois vide et que tu ne réalises rien. Mais ce soir, je veux te restituer. Je veux te restituer. Écoutez la parole. Les gens ont exploité la terre haïtienne. Mais après cette prière, dans les jours qui viennent, quand les hommes vont être levés, vous allez découvrir sous le sous-sol haïtien de l'or. En quantité extraordinaire.
1: Quantité extraordinaire.
0: Du pétrole.
1: Pétrole.
0: La terre va produire.
1: Terre va produire.
0: Le pays.
1: Pays.
0: Mais pour le moment.
1: Mais pour le moment.
0: Toutes ces richesses.
1: Toutes richesses, ça y est.
0: Dieu les a cachées.
1: Vous les cachez.
0: En attendant.
1: La terre.
0: Des hommes et des femmes.
1: Garçons avec filles.
0: En attendant que tu te lèves.
1: Car la fin pour lever.
0: Le temps de la restitution arrivé.
1: La restitution arrivé.
0: Au nom de Jésus.
1: Au nom de Jésus.
0: Donnez-moi amen.
1: Bon amen.
0: Donnez-moi amen.
1: Bon amen.
0: Donnez-moi amen.
1: Bon amen.
0: Donnez-moi amen.
1: Bon amen.
0: Donnez-moi amen.
1: Bon amen.
0: Alléluia.
1: Alléluia.
0: Alléluia.
1: Alléluia.
0: Gloire à Dieu.
1: Gloire à Dieu.
0: Gloire à Dieu.
1: Gloire à Dieu.
0: Gloire à Dieu.
1: Gloire à Dieu.
0: Alléluia.
1: Alléluia.
0: Amen.
1: Amen.
0: Vous savez, quand je parle du dragon, il aime faire tomber un peu de pluie.
1: Il n'aime pas le dragon, la terre commence à tomber.
0: On est habitué à ça.
1: On est habitué avec ça.
0: Mais au nom de Jésus.
1: Mais au nom de Jésus.
0: Au nom de Jésus.
1: Au nom de Jésus.
0: Au nom de Jésus.
1: Au nom de Jésus.
0: Au nom de Jésus.
1: Au nom de Jésus.
0: Au nom de Jésus.
1: Au nom de Jésus.
0: Et puis l'eau, ça ne tue pas.
1: Ça, ça veut dire de l'eau.
0: C'est une bénédiction.
1: C'est une bénédiction que Dieu.
0: Alléluia.
1: Alléluia.
0: Alléluia.
1: Alléluia.
0: Acclame Jésus.
1: Jésus.
0: Acclame le roi des rois.
1: Alléluia.
0: Alléluia.
1: Alléluia.
0: Amen.
1: Amen.
0: Alors.
1: Attendez.
0: Est-ce qu'on est ensemble?
1: Est-ce que nous sommes ensemble?
0: Merci Seigneur pour le temps.
1: Merci Seigneur pour le temps.
0: Merci Seigneur pour l'apport.
1: Merci pour l'atmosphère.
0: Merci pour ta grâce.
1: Merci pour grâce.
0: Merci pour tes faveurs.
1: Merci pour faveur.
0: Au nom de Jésus.
1: Au nom de Jésus.
0: Au nom de Jésus.
1: Au nom de Jésus.
0: Au nom de Jésus.
1: Au nom de Jésus.
0: Au nom de Jésus. Dis avec moi, dragon.
1: Dis avec moi, dragon.
0: Tu vas vomir.
1: Tu vas finir.
0: Tout ce que tu as pris.
1: Tout ce que tu as volé.
0: De Haïti.
1: Haïti.
0: Au nom de Jésus.
1: Au nom de Jésus.
0: Au nom de Jésus.
1: Au nom de Jésus.
0: Au nom de Jésus.
1: Au nom de Jésus.
0: Au nom de Jésus.
1: Au nom de Jésus.
0: Alléluia.
1: Alléluia.
0: Alléluia.
1: Alléluia.
0: Le dragon,
1: dragon,
0: il a sept têtes.
1: Il a sept têtes.
0: Il a sept manières.
1: Il a sept façons
0: de prendre des dons.
1: Pour le voir les dons.
0: Et aujourd'hui, il va les restituer.
1: Même pas avant tout le bagage.
0: Amen.
1: Amen.
0: Alléluia.
1: Alléluia.
0: Alors écoute-moi bien.
1: Tendez bien.
0: Écoute-moi bien.
1: Tendez bien.
0: Est-ce qu'on est ensemble?
1: Est-ce que nous sommes ensemble?
0: Ne fais pas de bruit, écoute.
1: Pas faire bruit. Tendez.
0: Écoute.
1: Tendez.
0: Alléluia.
1: Alléluia.
0: Écoute.
1: Tendez.
0: Tu n'as pas besoin de l'eau, non?
1: On va pas de l'eau, non?
0: Pas de l'eau. Voilà. Pas de problème.
1: Pas de problème.
0: Ça va te tuer.
1: Il va me tuer.
0: Alléluia.
1: Alléluia.
0: Merci Seigneur.
1: Merci Seigneur.
0: Le dragon a plusieurs manières de voler.
1: Le dragon a plusieurs façons de voler.
0: Plusieurs manières de voler.
1: Plusieurs façons de voler.
0: Une des manières qu'il utilise.
1: Une des façons d'utiliser.
0: C'est le péché du sexe.
1: C'est péché sexuel.
0: Vous me suivez?
1: Absolument.
0: Vous me suivez?
1: Absolument.
0: Une chose qu'il utilise,
1: on va l'utiliser,
0: c'est les rapports sexuels.
1: C'est les rapports sexuels.
0: Quand le dragon veut détruire un pays,
1: le dragon veut détruire un pays,
0: il envoie,
1: vous voyez,
0: beaucoup de séductions et de péchés de sexe.
1: En plus, péchés sexuels.
0: Les hommes trompent leurs femmes. Les femmes trompent leurs maris. Les jeunes gens.
1: Jeunes gens
0: ne sont pas mariés et ils couchent les uns avec les autres.
1: Une fornication.
0: C'est comme ça,
1: c'est comme ça
0: que le dragon,
1: que le dragon,
0: c'est une des méthodes,
1: c'est une façon
0: qu'il utilise pour
1: qu'il
0: voler.
1: Utilise pour voler.
0: Écoute, lorsqu'on dit que Satan attaque quelqu'un,
1: là où Satan attaque quelqu'un,
0: ce n'est pas que tu fais des cauchemars.
1: C'est pas que tu fais des cauchemars.
0: Il te donne des idées. Il ment.
1: Il ment aussi.
0: Avant-hier,
1: avant-hier,
0: le pasteur Grégory a parlé de ses mensonges.
1: Parce que quelqu'un parle de mensonges que Satan
0: ment. Je vous exhorte. À cause de toi, je n'ai pas le temps de lire.
1: Pas pour me lire ça.
0: Mais je vais lire un peu quand même.
1: Mais ma quand même.
0: Amen.
1: Amen.
0: Dans le livre de Proverbes, chapitre 5,
1: là.
0: La Bible explique ce que le dragon fait.
1: La Bible explique ce que le dragon fait.
0: La Bible dit
1: comme ça.
0: Proverbe, notez Proverbe chapitre 5.
1: Proverbe 5.
0: Vous commencez au verset 1 jusqu'au verset 10.
1: Verset 1, verset 10.
0: La Bible dit
1: comme ça.
0: Faut pas coucher.
1: Si vous pas coucher.
0: Faut pas dormir.
1: Si vous pas dormir.
0: Avec la femme.
1: Avec la femme.
0: Ou avec l'homme.
1: Bien avec l'homme.
0: Qui n'est pas ton mari.
1: Qui pas mari.
0: Et voilà ce qu'il
2: explique. La Laël. Vous faites bien. Ou bénir.
0: Si tu couches avec la personne, tu vas lui donner ta vigueur.
1: Ou pas la force.
0: Tu vas lui donner ton intelligence.
1: Ou pas l'intelligence.
0: Tu vas lui donner tes faveurs.
1: Ou pas la faveur.
0: Et il dit dans ce texte,
1: il dit dans le texte ça,
0: tu vas même lui donner une partie de la durée de ta vie. Proverbe chapitre 5,
1: Proverbe 5,
0: Dieu nous explique cela.
1: On explique nous ça.
0: Pourquoi?
1: Pour qui ça?
0: C'est Dieu qui a créé,
1: c'est pour Dieu qui a créé
0: les rapports sexuels.
1: Les rapports sexuels.
0: Mais qu'est-ce qu'il a dit?
1: Mais qui ça a dit?
0: L'homme quittera son père et sa mère, va s'attacher à sa femme,
1: il va le faire au sein,
0: et les deux,
1: et tous les deux
0: vont devenir
1: il va le faire
0: une seule chair.
1: Une seule chair.
0: C'est-à-dire quoi?
1: Ça veut dire.
0: Lorsqu'un homme va avec sa femme,
1: à la fille,
0: tout ce que Dieu leur a donné,
1: tout ça que je te l'ai dit.
0: Parce que la Bible dit,
1: pour ça,
0: je te connaissais.
1: Moi, je te connais.
0: Et j'ai tout mis en toi. Ton destin est écrit en toi. Les gens que tu vas rencontrer qui vont t'ouvrir des portes,
1: vous qui va l'ouvrir porte pour eux,
0: Dieu a mis ça en toi.
1: Vous avez mis ça en dedans.
0: Les moyens que tu vas avoir,
1: moi, on parle,
0: Dieu a mis ça en toi.
1: Vous avez mis ça en dedans.
0: Maintenant, le dragon,
1: mais dragon
0: veut voler.
1: Il veut voler.
0: Parce qu'il voit que tu as un destin.
1: Que vous avez mon destin.
0: Ta vigueur,
1: force,
0: ta santé,
1: santé,
0: Dieu a mis ça en toi.
1: Vous avez mis ça en dedans.
0: Le dragon,
1: dragon,
0: avec une de ses têtes,
1: avec une de ses saillons,
0: il va te donner des idées.
1: Il va avoir une idée.
0: Faut coucher avec un tel.
1: Faut coucher avec tel monde.
0: Or la Bible dit.
1: Et Bible a dit comme ça.
0: Quand tu as des rapports sexuels.
1: Lorsque des rapports sexuels.
0: Avec quelqu'un.
1: Avec un monde.
0: Toi et la personne.
1: Ou avec mon nom.
0: Vous devenez un.
1: Nous voulons faire un seul.
0: Un.
1: Un seul.
0: Ta vie.
1: Vie où?
0: Se colle avec la personne.
1: Vous collez avec mon ça.
0: Vous voyez?
1: Est-ce qu'on voit?
0: C'est par les rapports.
1: C'est par rapport
0: que les hommes naissent.
1: Que vous prenez naissance.
0: Regarde ton enfant.
1: Regarde petit tout.
0: Il a pris partie de toi et de ton épouse.
1: Il prend partie de vous-même et madame.
0: Il a pris de la puissance.
1: Il prend puissance.
0: Qui était en toi.
1: Qui était en toi.
0: Quand tu couches avec quelqu'un.
1: Donc couche avec un monde.
0: Il y a une partie de toi.
1: Pour partie
0: de
1: vous.
0: Qui rentre dans la femme.
1: Qui entre dans la femme.
0: Et il y a une partie de la femme.
1: Qui compartit dans la femme.
0: Qui vient en toi.
1: Qui vient dans vous-même.
0: Quand c'est ton mari.
1: Laisse mari.
0: Quand c'est ta femme.
1: Laisse madame.
0: Votre force est multipliée.
1: Force est multipliée.
0: Mais quand ce n'est pas ton mari.
1: Si c'est pas mari.
0: Quand ce n'est pas ta femme.
1: Si c'est pas madame.
0: La personne, quand tu couches avec elle,
1: l'on couche avec mon ça.
0: Si tu avais écrit ton destin,
1: vous avez écrit destin, oh.
0: Que tu devais vivre jusqu'à 90 ans,
1: vous vivre jusqu'à 90 ans.
0: Quand vous avez des rapports,
1: des rapports sexuels,
0: il y a des échanges.
1: Des échanges, tu fais.
0: Tu lui donnes une partie de ta vie, elle te donne aussi.
1: Ou mal, on passe vie, elle va le passer vie, tout.
0: Vous partagez.
1: Nous partagez.
0: Alléluia.
1: Alléluia.
0: Laissez-moi lire un peu.
1: Bonne musicale.
0: Proverbe chapitre 5.
1: Proverbe 5.
0: Quelqu'un acclame Jésus.
1: Acclamez-moi pour Jésus.
0: Je dis ça.
1: Moi dis ça.
0: Et on va prier.
1: Et nous allons prier.
0: On va prier.
1: Nous allons prier.
0: Et on va proclamer la restitution divine.
1: Nous allons proclamer la restitution divine à soi.
0: Alléluia.
1: Alléluia.
0: Proverbe chapitre 5.
1: Proverbe 5.
0: Il dit.
1: Verset
0: 7.
1: Verset 7 là.
0: Il dit, et maintenant mes fils, écoutez-moi. Et ne vous écartez pas des paroles de ma bouche. Éloigne-toi du chemin qui conduit chez elle. Et ne t'approche pas de la porte de sa maison. De peur. Dis avec moi, de peur. Que tu ne lis ta vigueur à d'autres. Vous voyez ça, mes amis?
1: Est-ce qu'on voit ça?
0: Tu vas coucher avec quelqu'un.
1: Avec
0: et
1: vous.
0: Dieu dit.
1: Vous êtes comme ça.
0: Gardez le texte à l'écran. Que ta vigueur.
1: Gardez la force ou vigueur.
0: Va aller chez d'autres personnes.
1: Pas chez l'autre monde, ça y est.
0: Chez d'autres personnes.
1: L'autre monde.
0: Comment tu dors avec une seule personne?
1: Comment tu dors avec un seul monde?
0: Mais ta vigueur.
1: Mais force ou.
0: Ça va chez d'autres au pluriel. Plusieurs.
1: Là, je vais l'autre monde, plusieurs.
0: Qu'est-ce qui se passe?
1: Ça passe.
0: La fille avec laquelle tu as couché,
1: fille avec là,
0: va encore coucher avec quelqu'un.
1: Va coucher avec un autre monde.
0: Quand elle a dormi avec toi,
1: elle
0: a pris ta chance, ta faveur dans la vie.
1: Ni pour chance ou faveur dans la vie.
0: Toi aussi, vous avez fait un échange.
1: Ou même vous faites un échange avec.
0: En fait, on ne sait pas vraiment ce qui est échangé.
1: Non, on sait que changé, hein?
0: Mais il y a des choses qui sont cachées en vous.
1: Des choses cachées en dedans.
0: Qui sont échangées.
1: Qui est changé?
0: Échangé.
1: Échangé.
0: Et la Bible dit.
1: Et la Bible a dit comme ça.
0: Quand tu as fini de dormir avec la personne,
1: avec ça,
0: si elle a d'autres rapports,
1: si rapport,
0: elle est partie avec une partie de ta vigueur.
1: Partie avec une partie de vigueur.
0: Et dans le nom vigueur ici,
1: la vigueur là,
0: il y a la grâce.
1: Des grâce.
0: Il y a des faveurs.
1: Des faveurs.
0: Il y a la santé.
1: Des santé.
0: Il y a des gens qui sont malades.
1: Des gens qui sont malades.
0: Parce qu'en couchant avec quelqu'un, ils ont vendu une partie de leur santé. Et la fille avec qui tu as couché, elle a pris ta santé. Tu devais vivre 90 ans. Quand tu as dormi avec elle, tu lui as donné 30 ans. Maintenant, ta vie a été diminuée. Tu ne sais pas. Tu as un grand destin. Mais on a enlevé 30 ans.
1: Mais on volait 30 ans là-dedans.
0: C'est comme ça le dragon vole.
1: C'est comme ça le dragon vole.
0: Et il prend ça.
1: Il prend ça.
0: La fille va.
1: L'année.
0: Et de 30 ans là.
1: Et 30 ans ça y est.
0: Elle dort avec quelqu'un.
1: Libère l'autre monde.
0: Elle lui donne.
1: Libère l'île.
0: Elle donne.
1: Libère.
0: C'est ce qu'il dit.
1: C'est ça qu'il dit.
0: Il dit tu vas donner ta vigueur à d'autres.
1: Ils ont pas le bail force ou à pas qu'être l'autre monde.
0: Et regardez.
1: Attendez.
0: De peur que tu ne livres ta vigueur à d'autres. Verset 9.
1: Verset 9 là.
0: Et tes années.
1: Et années où
0: à un homme cruel.
1: À un homme qui est méchant.
0: Des années.
1: L'année où
0: il y a beaucoup de gens qui perdent
1: vite.
0: Parce qu'ils ont pris leur année pour donner à des
1: personnes.
0: Souvent, ce n'est pas des années que tu as pris. Souvent, c'est ton travail. Dieu t'a établi prophète.
1: Pour cet
0: établi prophète. Il y a des gens qui ont perdu leur ministère.
1: Des gens qui perdent leur ministère.
0: En couchant avec.
1: Il y a couché avec le monde.
0: Il dit,
1: ça,
0: de peur que tu ne gémisses près de ta faim,
1: pas,
0: que ta chair,
1: chair
0: et ton corps ne se consument.
1: Pas consumé.
0: Verset 12.
1: Verset 12 là.
0: Et que tu ne dises comment esprit a eu la correction. Alléluia.
1: Alléluia.
0: Alléluia.
1: Alléluia.
0: Regardez le verset 10 encore.
1: Regardez le verset 10 là.
0: Il dit de peur que des étrangers,
1: pour étrangers
0: ne se rassasient.
1: Papa, rassasier.
0: Est-ce que le verset 10 à l'écran?
1: Est-ce que le verset 10 à l'écran?
0: Vous le voyez?
1: Est-ce que Noël?
0: Il dit de peur que des étrangers,
1: pour étrangers
0: ne se réjouissent
1: pas venir pour réjouir
0: de tes biens.
1: De bien, oui.
0: Écoute.
1: Attendez.
0: Ça veut dire qu'il y a Port-au-Prince ici.
1: Ça veut dire Port-au-Prince ici, hein?
0: Il y a des gens qui sont en train de rouler dans la voiture que tu aurais dû avoir.
1: Il
0: y a des gens qui habitent dans la maison que Dieu t'avait réservée.
1: Parce que
0: le jour où tu as dormi avec la dame,
1: avec dame ça,
0: ce que tu lui as donné, c'est ton intelligence pour créer des maisons.
1: C'est intelligence pour te créer caille.
0: J'ai enseigné cela.
1: D'enseigner ça.
0: Et il y a une soeur.
1: C'est qu'on soeur.
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0: Elle était soutenue avec tellement de gens. Elle a commencé à pleurer.
1: Commence à prier.
0: Et je dis, ma fille,
1: moi, c'est visite,
0: on a prié, Dieu restitue.
1: Bon, t'as restitué.
0: En cette dame.
1: Non, dame, ça.
0: Dieu lui avait donné.
1: Bon, je m'allie.
0: Le succès pour ses frères.
1: Succès pour frère.
0: Elle avait la faveur.
1: Il y a faveur.
0: C'est elle qui devait faire sortir sa famille de la pauvreté. Dieu avait déposé ça en elle.
1: Bon, j'ai déposé ça en elle. Non, lui.
0: Mais le jour de sa repentance.
1: Mais je l'ai repenti.
0: Dieu lui a pardonné.
1: Bon, j'ai pardonné.
0: Et le dragon.
1: Et dragon.
0: A tout vomi.
1: Vomi toute ma gueule.
0: C'est revenu dans sa vie.
1: Revenu dans la ville.
0: Le même jour.
1: Même jour.
0: Sa maman qui était couchée malade.
1: Maman qui était malade.
0: A été guérie.
1: Guérie.
0: Son travail.
1: Travail, lui.
0: A été confirmé.
1: Il a confirmé.
0: Dieu lui a ouvert des portes.
1: Vous allez ouvrir porte pour lui.
0: Vous pouvez perdre des faveurs.
1: Vous pouvez perdre des faveurs.
0: À cause du péché du sexe.
1: À cause du péché sexuel, lui.
0: C'est comme ça le grand roi Salomon.
1: C'est comme ça Salomon, grand roi Salomon.
0: Malgré toute sa sagesse.
1: Malgré toute sagesse, lui.
0: La crainte de Dieu.
1: Crainte de Dieu.
0: L'honnêteté.
1: Honnêteté.
0: Lui a été volé.
1: C'est volé.
0: Par les femmes nombreuses avec lesquelles il couchait.
1: Avec toute femme qui t'a couché.
0: L'homme qui craignait Dieu.
1: L'homme qui craignait Dieu.
0: s'est prosterné devant des idoles.
1: Al prosterné devant idoles.
0: Samson.
1: Samson.
0: Dieu l'avait choisi.
1: Pour te choisir.
0: Pour délivrer Israël.
1: Pour délivrer Israël.
0: Toi.
1: Ou même.
0: Dieu t'a choisi.
1: Pour te choisir.
0: Pour guérir Haïti.
1: Pour guérir Haïti.
0: Tu es Samson.
1: Je me dis Samson.
0: Tu es Samson.
1: Où sont Samson?
0: Tu es Samson.
1: Où sont Samson?
0: Mais comme Samson.
1: Même j'avais Samson.
0: Satan n'arrive pas à l'arrêter.
1: Ça n'a pas qu'à arrêter.
0: Alors l'esprit de dragon.
1: L'esprit de dragon.
0: Qui vole.
1: Qui a volé.
0: Qui pille.
1: Qui a pillé.
0: A inspiré une dame.
1: Inspiré une femme.
0: Elle est partie le séduire.
1: Il passe vite séduire, monsieur.
0: Samson.
1: Samson.
0: Il pensait que.
1: Il était pensé.
0: C'est

0: Restez loin, impudicité.
1: Fuyez l'impudicité.
0: Restez loin, impudicité.
1: Tout autre péché qu'un homme commet,
0: tout l'autre péché qu'on a fait,
1: est hors de son corps.
0: Qui encore?
1: Mais celui qui couche avec quelqu'un qui n'est pas son conjoint,
0: mon gars couche avec mon qui va madame, mon mari,
1: pêche contre son propre corps.
0: Ou a péché contre son corps.
1: Bref, ça c'est une attaque du dragon.
0: Ça c'est une attaque que le dragon a portée.
1: Il en a d'autres.
0: Et l'autre,
1: il fait peur.
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1: Mais aujourd'hui,
0: je dis,
1: sache que tu as un grand destin.
0: C'est pourquoi nous avons un grand destin sur la vie.
1: Je veux faire deux choses.
0: Je vais faire deux bagailles.
1: Que ceux qui vivent dans le péché se répandent.
0: Mon cas, le péché au prix, répandez-vous
1: contre. Afin que la miséricorde de Dieu arrive et que tout ce que tu as perdu te soit restitué.
0: Pour miséricorde, pour Dieu qui veut et tout ça, on te perd, c'est pour qu'on va venir au bac.
1: On va faire. Et la deuxième chose.
0: Et deuxième bagaille que nous allons faire.
1: Ce n'est pas seulement des individus qui le volent.
0: Ce n'est pas seulement un monde qui l'a volé.
1: Mais Jérémie 51, 34 dit.
0: Jérémie 51 dit.
1: Pillé la nation.
0: Il pillé la nation.
1: C'est pourquoi dans le monde mystique.
0: C'est ça, fait dans le monde mystique là.
1: Les gens vivent la débauche.
0: Le monde a vu la débauche.
1: Ils couchent.
0: Ils ont couché.
1: C'est une manière pour Satan de récupérer la vie des gens.
0: C'est une façon que Satan décide pour la prendre vie.
1: Et leur destin.
0: Et destiné.
1: Il y a des gens qui disent, mais moi je suis déjà très intelligent.
0: Et vous qui dites, moi je suis très intelligent.
1: Et je couche avec les filles.
0: Je couche avec femmes.
1: Mon ami.
0: Zanim.
1: Tu avais plus que ça.
0: Ou que plus que ça, que plus que ça.
1: Tu devais faire mieux que ce que tu as maintenant.
0: Ou tu devais faire plus que ce qu'on a.
1: Et si tu continues comme ça.
0: Et si tu continues comme ça.
1: Tu vas mal finir.
0: Quoi mal finir.
1: Mais aujourd'hui.
0: Mais je dis,
1: je ne suis pas venu vous condamner.
0: Pas venu vous condamner.
1: Je suis venu pour dénoncer les œuvres du diable.
0: Venu pour dénoncer le diable.
1: Les exposer.
0: Pour m'exposer.
1: Et vous dire.
0: Et pour me dire.
1: Marchez avec Christ.
0: Marchez avec Jésus.
1: Dans la droiture.
0: Dans la droiture.
1: Quelqu'un est-il avec moi?
0: Mon dame, c'est avec.
1: Quelqu'un est-il avec moi?
0: Est-ce qu'on est avec?
1: Alléluia.
0: Alléluia.
1: Le dragon.
0: Dragon.
1: Par plusieurs manières.
0: Par plusieurs manières.
1: Peut voler.
0: Comment voler?
1: L'esprit. Vous voyez? Il peut voler tout. Regardez ce que le pasteur grec a expliqué.
0: C'est ça, pasteur grec, t'a expliqué.
1: On vous a fait croire
0: que t'es fort qu'on est.
1: Que c'est par la puissance vaudou.
0: C'est la puissance vaudou.
1: Que ce pays a été acquis.
0: Que pays a été pris indépendance.
1: C'est un mensonge.
0: C'est au mentir.
1: Mais quand les gens croient ça.
0: Mais là, vous faites ça, quoi ça?
1: Ça les effraie.
0: Ça y fait peur.
1: Quand tu as peur.
0: L'homme est pérès.
1: C'est comme si tous tes dons sont détruits.
0: Vous êtes tous tes dons sont détruits.
1: Dieu peut vouloir faire de grandes choses avec
0: vous
1: toi.
0: Vous devez
1: faire
0: combat avec vous.
1: Mais la peur
0: mais l'orgue pérèse,
1: peut empêcher de manifester la grâce.
0: Empêcher de manifester grâce là.
1: Aujourd'hui,
0: je dis,
1: Dieu te restitue.
0: Bon, ça peut situer.
1: Tout péché,
0: tout péché
1: vous éloigne de votre destin.
0: Éloigne de destinée.
1: Si quelqu'un veut se tourner vers Jésus ce soir,
0: souffle vers Jésus la vie à soi.
1: Parce que Jésus veut te restituer.
0: Passez, posez le maouba.
1: Jésus veut rattraper tout ce que Satan t'a volé.
0: Tout ça, Satan t'a volé. Yo.
1: Jean chapitre 10, verset 10.
0: Jean 10, verset 10.
1: Le voleur vient.
0: Il dit voler à venir.
1: Pour dérober.
0: Pour le dérober.
1: Pour détruire.
0: Pour le détruire.
1: Mais moi, je suis venu.
0: Mais moi, je suis venu.
1: Afin que les brebis aient la vie.
0: Pour que l'agneau soit dans l'abondance.
1: Et qu'elle soit dans l'abondance.
0: Et puis, dans l'abondance.
1: Au nom de Jésus.
0: Au nom de Jésus.
1: Au nom de Jésus.
0: Au nom de Jésus.
1: Merci, Seigneur, pour le temps.
0: Seigneur, merci pour le temps.
1: Au nom de Jésus.
0: Au nom de Jésus.
1: Amen.
0: Amen.
1: Donnez-moi amen.
0: Donnez-moi amen.
1: Donnez-moi amen.
0: Donnez-moi amen.
1: Dieu restitue ta santé.
0: Bonjour, restitue ta santé.
1: Dieu restitue ton intelligence.
0: Intelligence ou Haïti.
1: Dieu restitue ta vigueur.
0: La voici c'est force ou.
1: Dieu restitue tes forces.
0: Là-bas est force ou bac.
1: Dieu restitue tes grâces.
0: Là-bas ou grâce ou bac.
1: Tout est restitué.
0: Tout a restitué à soi.
1: Alléluia.
0: Alléluia.
1: Je peux citer beaucoup d'autres choses.
0: Comment c'est un pile bagaille.
1: Faut pas être quelqu'un de méchant dans ton cœur.
0: Parlez-vous méchant dans le cœur.
1: Faut pas être aigri. Si quelqu'un t'a fait du mal,
0: si on vous fait mal,
1: il faut pardonner.
0: Pardonnez-le.
1: L'amertume.
0: Amertume.
1: L'amertume.
0: Amertume.
1: Diminue la grâce.
0: Diminue la grâce pour Jésus.
1: Alors, c'est une attaque du dragon.
0: C'est quoi ça, le dragon?
1: Mais aussi du diable.
0: Et ce diable là.
1: Quand Satan veut te priver des faveurs,
0: les Satan veut voir les faveurs.
1: Il va amener ton cœur à détester quelqu'un.
0: Il lui faut railler l'autre monde.
1: Mais sois bon de cœur.
0: C'est vous qui avez bon cœur.
1: Au nom de Jésus.
0: Au nom de Jésus.
1: Donnez-moi amen.
0: Donnez-moi bon amen.
1: Donnez-moi amen.
0: Donnez-moi bon amen.
1: Alléluia.
0: Alléluia.
1: Alléluia.
0: Alléluia.
1: Le dragon est vaincu.
0: Dragon a perdu bataille.
1: J'avais quoi? Le dragon est vaincu.
0: Dragon a perdu bataille.
1: Alléluia.
0: Alléluia.
1: Alléluia.
0: Alléluia.
1: Est-ce qu'il y a quelqu'un?
0: Est-ce qu'il y a quelqu'un là?
1: Qui veut se convertir vraiment?
0: Qui t'a jamais converti à soi tout le monde?
1: Tu vas à l'église.
0: Ou à l'église.
1: Tu pries.
0: Va prier.
1: Mais Jésus n'est pas vraiment dans ton cœur.
0: Mais Jésus n'est pas dans ton cœur.

0: vas même pas à l'église.
1: Ou pourquoi tu vas pas même à l'église?
0: Jésus veut te sauver.
1: Jésus veut sauver.
0: Lève-toi à ta place.
1: Quand on revient dans la place,
0: si tu veux venir à Christ,
1: s'ouvre bien Jésus
0: la
1: vie à soi.
0: Lève la main.
1: Lève les mains en l'air.
0: À ta place.
1: Dans la place où tu es.
0: On est tellement nombreux que je ne pourrais pas vous
1: entendre. Nous tellement pris devant.
0: Je veux prier pour toi à ta place.
1: Va prier pour notre place où tu es.
0: Et répète après moi.
1: Et là, répétez après moi.
0: Répète après moi, toi qui viens de convertir ce soir.
1: Tout le monde qui t'a Jésus la vie, à soi, mais au lever, répétez après.
0: Dis avec moi.
1: Dis avec.
0: Seigneur Jésus.
1: Seigneur Jésus.
0: Seigneur Jésus.
1: Jésus.
0: Aujourd'hui.
1: Je dis.
0: Je te donne ma vie.
1: Moi, bah, où la vie.
0: Je crois en toi.
1: Moi, crois en où.
0: Je me tourne vers toi.
1: Moi, tourne vers vous-même.
0: Sauve-moi.
1: Sauve-moi.
0: Délivre-moi.
1: Délivre-moi.
0: De Satan. De ce démon,
1: de démon
0: du
1: dragon,
0: du malin,
1: malin
0: du voleur,
1: voleur,
0: au nom de Jésus,
1: au nom de Jésus,
0: au nom de Jésus,
1: au nom de Jésus,
0: Jésus,
1: Jésus,
0: entre dans mon cœur,
1: entre dans le cœur,
0: purifie mon cœur,
1: purifie le cœur,
0: lave mon cœur,
1: lave le cœur,
0: pardonne mes péchés,
1: pardonne mes péchés mieux,
0: Jésus,
1: Jésus,
0: je crois en toi,
1: je crois en toi,
0: tu es venu,
1: ou venu,
0: pour que nous ayons la vie,
1: pour que la vie.
0: Et que nous serons dans l'abondance.
1: Et vous dans l'abondance.
0: Seigneur,
1: Seigneur,
0: tu es venu,
1: où t'es venu
0: pour que Haïti ait la vie.
1: Pour Haïti ait la vie.
0: Et que Haïti soit dans l'abondance.
1: Et pour Haïti ait l'abondance.
0: Au nom de Jésus.
1: Au nom de Jésus.
0: Crie amen.
1: Dis amen.
0: Crie amen.
1: Dis amen.
0: Crie amen.
1: Dis amen.
0: Crie amen.
1: Dis amen.
0: Dis amen.
1: Dis amen.
0: Dis je suis béni.
1: Dis-moi béni.
0: Alléluia.
1: Alléluia.
0: Quand tu te convertis réellement,
1: là on convertit tout pour vrai.
0: Dieu pardonne tes péchés.
1: On se pardonne les péchés oui.
0: Et Jésus rétablit tout ce qui était prévu.
1: Et Jésus bah tout ça on te gagne.
0: Il ramène ta destinée.
1: Il mène destinée au bac.
0: Il ramène tous les trésors qui t'ont été volés.
1: Tous les trésors qui ont été volés.
0: Pendant l'esclavage.
1: Pendant l'esclavage. Là.
0: Par les péchés du sexe.
1: Péchés sexuels, la péché sexuelle. Yo.
0: Les gens violaient les esclaves.
1: Ils étaient violés esclaves. Yo.
0: Abusés sexuellement.
1: Ils étaient abusés sexuellement.
0: Les hommes étaient utilisés.
1: Ils étaient utilisés hommes garçons.
0: Pour aller coucher avec plusieurs femmes.
1: Pour aller coucher avec plusieurs filles.
0: La débauche.
1: Débauche.
0: Et ainsi.
1: Et.
0: Beaucoup d'intelligence.
1: Un peu d'intelligence.
0: Beaucoup de grâce,
1: en pile grâce
0: ont été capturés,
1: ont été, capturés, ont été, volés,
0: ont été volés,
1: ont été volés
0: de la vie des hommes.
1: Non, tout,
0: mais aujourd'hui,
1: mais je dis,
0: tout ce qui a été pris de Haïti,
1: tout ça a été volé à Haïti,
0: est restitué au nom de Jésus.
1: Restitué au nom de Jésus.
0: Alléluia.
1: Alléluia.
0: Alléluia.
1: Alléluia.
0: Acclame Jésus.
1: Frappez-moi pour Jésus.
0: Acclame Jésus.
1: Frappez-moi pour Jésus.
0: Acclame Jésus.
1: Frappez-moi pour Jésus.
0: Amen.
1: Amen.
0: Alors toi qui as décidé d'accepter Jésus,
1: ou même qui t'es décidé d'accepter Jésus-Christ,
0: reste attaché à Jésus.
1: Reste attaché à Jésus.
0: Marche dans sa parole.
1: Marche dans la parole.
0: Écoute sa parole.
1: Tends les paroles.
0: Vis avec Jésus.
1: Vis avec Jésus.
0: Vis dans la victoire de Jésus.
1: Vis dans la victoire que Jésus bail.
0: Sois un vrai chrétien.
1: C'est bon, vrai chrétien.
0: Ne sois pas quelqu'un qui fréquente l'église.
1: Pas seulement à l'église seulement.
0: Sans s'attacher vraiment à Christ.
1: Sois pas attaché à Jésus-Christ.
0: Haïti.
1: Haïti.
0: Renaît.
1: C'est pour refaire encore.
0: Avec le Christ.
1: Avec Jésus-Christ.
0: Yeah.
1: Faites.
0: C'était très prophétique.
1: Ça sonne pas prophétique.
0: Le chef de l'État.
1: Chef
0: de
1: l'État.
0: L'autorité.
1: Autorité.
0: Établi par Dieu.
1: Établi par Dieu.
0: Sur la nation.
1: Sous la nation.
0: A fait cette déclaration.
2: Sous la suite de la
0: Il a dit, Jésus pour Haïti.
1: Il dit, moi, Haïti.
2: Wow.
0: Radio
2: BVLM.
0: Le chemin.
1: Chemin. De Jésus. Jésus.
0: Alors.
1: Alors.
0: En tant que chef d'État.
1: En tant que chef d'État.
0: Nous scellons cette parole.
1: Nous scellons parole ça.
0: Haïti,
1: Haïti
0: a été consacré.
1: Consacré.
0: A été dédié.
1: C'est dédié.
0: À Jésus.
1: À Jésus-Christ.
0: Dès cet instant.
1: De, à partir de aujourd'hui.
0: Oh, c'était trop fort.
1: Ça, c'est fort.
0: Alléluia.
1: Alléluia.
0: Donc après le message du pasteur Greg.
1: Après le message du pasteur Greg là.
0: Qui nous expliquait.
1: Qui expliquait nous.
0: Que des gens avaient dédié.
1: Haïti.
0: Haïti. Aux puissances occultes.
1: Puissances occultes au vaudou.
0: Officiellement.
1: Officiellement.
0: Nous ici assemblés.
1: Nous ici à nos assemblés.
0: Et l'autorité.
1: Autorité.
0: Et plusieurs membres du gouvernement.
1: Plusieurs membres du gouvernement.
0: Ont déclaré.
1: Ont déclaré.
0: Que Haïti.
1: Que Haïti.
0: Est maintenant.
1: C'est qu'on y a.
0: Pour Jésus.
1: Pour Jésus Christ de Nazareth.
0: Acclame Jésus.
1: Frappez-vous pour Jésus.
0: Acclame Jésus.
1: Frappez-moi pour Jésus.
0: Reda baba shekara bara la soro bara la kara bara la se. Alléluia.
1: Alléluia.
0: Alléluia.
1: Alléluia.
0: Gloire à Dieu.
1: Gloire à Dieu.
0: Alors maintenant.
1: Konya.
0: Dans cette période de prière.
1: Na moment prier ça.
0: Plusieurs.
1: En plus le monde.
0: Vont être restaurés par Jésus.
1: Va le restaurer par Jésus.
0: Il y a certains qui ne marchaient pas.
1: Qui pas qu'à marcher.
0: Le dragon,
1: dragon
0: avait volé la santé de leur
1: vole pied. Santé pied.
0: Dieu va restituer.
1: On se pas restituer.
0: Pendant que je priais pour ce moment,
1: pendant que je priais pour ce moment, ça,
0: j'ai vu des infirmes marcher.
1: Moi, ouais, moi, qui infirme, qui a marché.
0: La dernière fois quand je suis arrivé,
1: Dernière fois, là,
2: je vous ai dit,
1: comme ça,
2: j'ai vu Dieu ouvrir les yeux des malvoyants. Et il y a eu beaucoup de malvoyants qui ont été guéris. Et quelques personnes ont commencé à marcher. Aujourd'hui,
1: je dis, hein,
2: qu'il pleuve, qu'il vente.
1: Que la prière, que la fait la prière, que pas fait la prière.
2: La puissance de Dieu.
1: Puissance, bon Dieu.
2: Va agir pleinement.
1: Va l'agir.
2: Alléluia.
1: Alléluia.
2: Alléluia.
1: Alléluia.
2: La grâce de Haïti.
1: Grâce Haïti. Hein.
2: En fait, ce n'est pas seulement l'impudicité qui vole.
1: C'est pas seulement l'impudicité qui volait.
2: L'idolâtrie.
1: Idolâtrie.
2: Le dragon utilise l'idolâtrie.
1: Dragon utilise l'idolâtrie.
2: Entre le, il y a un esprit qui est entre le dragon et le serpent ancien.
1: Un esprit qui est dans le temps, dragon avec couleuvre ancien.
2: Qui est dans la mer.
1: Qui est dans la mer.
2: Qui est un dragon.
1: Qui est un dragon.
2: Et qui en même temps un serpent.
1: Qui se serpent en même temps.
2: On l'appelle le Léviathan.
1: Il y aurait le Léviathan.
2: Est-ce qu'on est ensemble?
1: Est-ce que nous ensemble?
2: Pendant que j'ai commencé à parler.
1: Pendant
2: que parler
1: à là.
2: Les démons ont commencé à partir.
1: Les démons commencent à passer.
2: Oui. Sans bouger beaucoup.
1: Sans pas bouger pile.
2: Tu vas sentir.
1: On va le sentir.
2: Tous les démons qui te volaient.
1: Tous les démons qui t'ont volé.
2: Sortis.
1: Ils ont sorti.
2: Et Dieu.
1: Et bon Dieu.
2: Va restituer.
1: Va restituer.
2: Des intelligences.
1: Intelligences.
2: Des faveurs.
1: Faveurs.
2: Alléluia.
1: Alléluia.
2: Alléluia.
1: Alléluia.
2: À toute nation.
1: Toute nation.
2: Dieu a donné des grâces.
1: On se bat grâce par
2: Dieu. Dieu a donné des faveurs.
1: On se bat faveurs par
2: Dieu. Mais le dragon.
1: Le dragon. Hein,
2: par l'idolâtrie.
1: À travers l'idolâtrie.
2: Là, je vous ai parlé de l'impudicité.
1: D'après l'impudicité, allez, hein.
2: Je vous ai dit le dragon a 7 têtes.
1: Le dragon a 5 têtes.
2: J'ai cité une seule tête.
1: Mais c'est bon, seule tête.
2: Mais il y a une des têtes.
1: Mais il y a une tête, yo.
2: Et c'est dans la Bible.
1: Et c'est dans la Bible.
2: C'est l'idolâtrie.
1: C'est l'idolâtrie, les gars.
2: Parce que quand vous adorez.
1: L'ont adoré.
2: Des esprits impurs.
1: Esprits qui sont impurs.
2: Vous leur consacrez tout ce qui est à vous.
1: Ou consacrez tout son gain. Ou bayo tout.
2: Ça veut dire vous leur donnez.
1: Ça veut dire ou bayo.
2: Quand un chrétien vient.
1: Là où chrétien vient.
2: Et il donne la dîme à Dieu.
1: Il baye dîme à mon Dieu.
2: Il est en train de dire.
1: Il dit mon Dieu.
2: Dieu que j'adore.
1: Mon Dieu que m'adore. Hein?
2: Toutes mes ressources.
1: Toutes ressources moi.
2: Sont à toi.
1: C'est pour vous même yoye.
2: Alléluia.
1: Alléluia.
2: Alors quand un homme.
1: Là un homme.
2: Se lève.
1: L'est levé.
2: Fait des dons.
1: Et baye dons.
2: Va devant des rivières.
1: Là devant rivière.
2: Adore des serpents.
1: Adore les couleuvres.
2: Et puis il dit.
1: Et puis il dit comme ça.
2: Je t'adore.
1: Moi adoré où?
2: Il lui remet.
1: Yobal.
2: La clé.
1: Clé.
2: La clé.
1: Clé.
2: De son argent.
1: L'argent.
2: De ses trésors.
1: De trésors.
2: Alors le dragon.
1: Et puis dragon.
2: Vient expliquer aux gens.
1: Il vient expliquer pour ça yo.
2: Il donne le pouvoir de sorcellerie.
1: Il va au pouvoir sorcellerie.
2: Et il vous dit d'adorer des bois.
1: Il dit pour adorer bois.
2: Des rivières.
1: Rivières.
2: Des eaux.
1: L'eau.
2: Afin de prendre tous vos pouvoirs.
1: Pour prendre tout pouvoir.
2: Quand les gens se prosternent dans les rivières.
1: Les gens pour à genoux dans les rivières.
2: C'est leur intelligence qui s'en va.
1: C'est l'intelligence qui allait.
2: Leur grâce.
1: C'est grâce. Yo.
2: Leur faveur.
1: C'est faveur. Yo.
2: Alléluia. Brenda Baba Shere Barala Soro Barala Ketere Bobos. Acclame Jésus.
1: Frappez-moi pour Jésus.
2: Acclame Jésus.
1: Frappez-moi pour Jésus.
2: Sur Haïti.
1: Sur Haïti.
2: L'esprit.
1: Esprit.
2: Depuis déjà des mois, Dieu a commencé à me le dévoiler.
1: Depuis plusieurs mois, il a dévoilé.
2: Est-ce que les écrans donnent toujours?
1: Est-ce que les écrans travaillent toujours?
2: C'est bon?
1: Est-ce que c'est bon?
2: Alors.
1: Attendez.
2: Esaïe.
1: Esaïe.
2: Suivez bien ce passage.
1: Ça dépasse ça, regardez bien.
2: Esaïe.
1: Esaïe.
2: Chapitre 27.
1: Chapitre 27.
2: Verset 1.
1: Verset 1er.
2: Il a dit.
1: Il dit quoi ça?
2: On peut le lire ensemble.
1: Nous sommes capables de lire ensemble.
2: Esaïe.
1: Esaïe 27.
2: Chapitre 27, verset 1.
1: Esaïe lisons, 27, lisons. Verset 1.
2: En ce jour, l'Éternel frappera de sa dure, grande et forte épée. Il va frapper qui?
1: Qui là, c'est pas le frapper? M'attendez-vous.
2: Est-ce qu'il y a l'écran?
1: Est-ce que l'écran travaille?
2: Vous voyez? Non. Qu'est-ce qu'il y a écrit là-bas?
1: Qui ça qui est écrit dans l'écran?
2: Il va frapper qui ça? Le Léviathan.
1: Léviathan.
2: Dis avec moi le Léviathan.
1: Dans mon diagramme, Léviathan.
2: Je veux te montrer que la plupart des îles.
1: Que en pile île.
2: des îles,
1: un pile zilé,
2: des peuples,
1: un pile peuple,
2: qui sont en bordure de mer,
1: qui sont dans la mer,
2: l'esprit que les gens adorent dans la mer et dans la rivière,
1: esprit que mon abat dans la rivière dans la mer, yo.
2: C'est un gros serpent,
1: c'est un gros couleuvre
2: qu'on appelle,
1: que y'aurait les,
2: le Léviathan,
1: Léviathan,
2: c'est un dragon,
1: c'est un dragon,
2: il vole,
1: la volée,
2: il prend ta vision,
1: la provision,
2: même si vous travaillez,
1: même leur travail,
2: il fait te donner des idées,
1: idées, même fait idée ou yo.
2: Soit pour que tu partes coucher avec les gens.
1: Ce soit pour coucher avec moun.
2: Ou pour que tu adores des rivières.
1: Ou bien pour adorer rivières.
2: Pour te voler.
1: Pour que pas voler.
2: Mais aujourd'hui.
1: Mais je dis,
2: Dieu a pardonné à Haïti.
1: On s'est pardonné à Haïti.
2: Si nous faisons cette prière.
1: Si nous faisons prière ça.
2: C'est une prière de restitution.
1: C'est une prière de restitution.
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2: Mon Dieu frappera. Le texte à l'écran.
1: Est-ce que dans l'écran?
2: Il a dit de sa dure. Et ça veut dire Dieu est fâché.
1: Ça veut dire vous êtes fâché.
2: Il va frapper avec sa dure.
1: Il va le frapper avec épétule. Là.
2: Et sa grande.
1: Et épée qui grand.
2: Et Dieu a plusieurs épées.
1: Vous avez plusieurs épées.
2: Il y a une épée qui n'est pas trop dure.
1: Qu'on épée pas tellement trop dure.
2: Mais cette fois-ci,
1: mais,
2: l'épée, elle n'est pas ferme.
1: Pas ferme.
2: Elle est dure.
1: Dit,
2: elle est grande.
1: Grand.
2: Elle est puissante.
1: Il, puissant.
2: Il dit, va frapper de sa dure et grande épée.
1: Il dit, par exemple, gros épée là.
2: Le Léviathan.
1: Léviathan, couleuvre.
2: Regardez ça. Serpent fuyard.
1: Couleuvre, capteur d'école.
2: Non, lui, il faut dire Léviathan.
1: Léviathan.
2: Non, ce n'est pas couleuvre. Léviathan. Le Léviathan.
1: Léviathan.
2: Maintenant, serpent fuyard, couleuvre maintenant.
1: Couleuvre.
2: Serpent fuyard.
1: Couleuvre, capteur d'école.
2: Non, non, il est dit. Yeah. Grand effort, épée, le Léviathan.
1: Léviathan.
2: Serpent fuyard.
1: Couleuvre, capteur d'école. Là.
2: Le Léviathan. Serpent tortueux.
1: Couleuvre, capteur d'école. Là.
2: Il tuera le monstre.
1: La tuer un monstre, là.
2: Qui est où?
1: Qui côté?
2: Où il est le monstre?
1: Qui côté lié, monstre?
2: Qu'est-ce qui est écrit?
1: Qui ça qui est écrit?
2: Le monstre qui est dans la mer.
1: Monstre qui est dans la mer.
2: Acclame Jésus.
1: Frappez-moi pour Jésus.
2: Ce soir.
1: À soir.
2: On va lui couper la tête.
1: Nous allons couper tête.
2: Ah, je suis content.
1: Ah, je suis content.
2: Psaume 104, verset 26.
1: Psaume 104, verset 26.
2: Il a dit.
1: Il dit comme ça.
2: Là.
1: Là.
2: Se promènent les navires.
1: Pour les navires à promener.
2: Et ce Léviathan.
1: Et Léviathan, ça.
2: Que tu as formé.
1: Qui ont été formés.
2: Pour se jouer dans les flots.
1: Pour jouer sous la, dans la mer.
2: Ça veut dire le Léviathan.
1: Léviathan.
2: Il a le. Il, c'est un esprit qui peut jouer sur le temps.
1: Son esprit capable de jouer sous le temps.
2: La pluie.
1: La pluie.
2: Le temps.
1: Temps.
2: Il se joue des flots.
1: Il est capable de jouer
2: les flots de la mer.
1: Flots la mer. La mer.
2: Les eaux.
1: L'eau la mer.
2: Mais au nom de Jésus.
1: Mais au nom de Jésus.
2: Il est paralysé.
1: Il est paralysé.
2: C'est pourquoi il faut pas laisser la pluie t'empêcher de prier.
1: Pas quitter la pluie à empêcher de prier.
2: Même si ça va te mouiller, ça te mouille et puis tu pries.
1: Même laisse ça pas mouiller, on va mouiller la pluie.
2: Quelqu'un acclame Jésus.
1: Bravo pour Jésus.
2: Alléluia.
1: Alléluia.
2: Regardez.
1: Regardez.
2: Job. Chapitre 3, verset 8.
1: Job 3, verset 8.
2: Il a dit.
1: Il dit comme ça.
2: C'est pourquoi on va prier aujourd'hui le 12.
1: Nous allons prier 12.
2: Ce jour-là, il y a combien d'années? Il y a 8 ans.
1: 8 ans.
2: Le Léviathan a maudit cette journée.
1: Ah, Léviathan maudit journée ça.
2: Regardez ce qu'il a dit.
1: Regardez ça, il dit.
2: Job 3, 8.
1: Job 3, verset 8.
2: Il a dit qu'elle soit maudite.
1: Il dit c'est plus maudit.
2: Par ceux qui maudissent les jours.
1: Mon cap maudit jour.
2: Par ceux qui savent exciter le Léviathan.
1: Mon cap veut exciter le Léviathan.
2: Est-ce qu'on est ensemble?
1: Est-ce que nous sommes ensemble avec?
2: La Bible dit.
1: La Bible dit comme ça.
2: Qu'il y a des gens de sorciers qui peuvent créer des problèmes au jour.
1: Qui capable créer problème au jour.
2: Des gens
1: qui
2: ont le pouvoir,
1: qui ont pouvoir
2: de provoquer le Léviathan.
1: Pour provoquer le Léviathan.
2: Mais la Bible dit,
1: comme ça,
2: que Dieu,
1: que bon Dieu,
2: avec sa puissante
1: avec
2: épée,
1: puissance épée là,
2: va couper la tête du Léviathan.
1: Va couper tête Léviathan.
2: Serpent tortueux.
1: Serpent, là,
2: serpent fuyard.
1: Là,
2: au nom de Jésus.
1: Au nom de Jésus.
2: Quelqu'un acclame Jésus.
1: Frappez-moi pour Jésus.
2: Quelqu'un acclame Jésus. Alléluia.
1: Alléluia.
2: Alléluia.
1: Alléluia.
2: Amen.
1: Amen.
2: Amen.
1: Amen.
2: Alors, on va se tenir debout.
1: Nous allons mettre nos capes.
2: Il y
4: y en a qui sont déjà debout.
1: Il y a mon qui déjà campé déjà.
4: Acclame Jésus.
1: Frappez-moi pour Jésus.

0: Alléluia. Maintenant.
1: Konya.
0: Amen.
1: Amen.
0: Ton parapluie me gêne. J'ai besoin de tes deux mains, laisse ça. Prends quelques gouttes, c'est pas grave. L'épée de Dieu est sur le point de venir dans ta main. Maintenant, la première des choses, frères et sœurs d'Haïti, Dieu vous accorde sa puissance, son esprit. Mes amis, pour avoir du pouvoir sur le diable, il faut non seulement croire en Jésus, mais il faut être revêtu de l'Esprit Saint.
1: Mais c'est pour remplir avec, pour habiller avec puissance, bon Dieu.
0: La première prière,
1: que nous allons faire,
0: dis Seigneur,
1: dis bon Dieu comme ça,
0: ouin-moi
1: pour
0: atteindre la destinée que tu as prévue pour moi. Dis avec moi, Seigneur, si tu as fait de moi un
1: Haïtien,
0: c'est pour un but.
1: Aujourd'hui,
0: restitue ce but.
1: Ça.
0: Aujourd'hui,
1: équipe-moi
0: afin que par toi,
1: j'atteigne
0: ma destinée.
1: Destinée.
0: Garde les deux mains levées.
1: Alléluia.
0: Alléluia. Saint-Esprit, remplis-nous et
1: ouins-nous.
0: La Bible dit
1: comme ça,
0: Jésus revêtu de la puissance du Saint-Esprit est revenu du Jourdain et sa renommée s'est répandue. Au verset 18 de Luc 4, ta parole dit, Seigneur, Jésus déclare, l'Esprit du Seigneur est sur moi. Parce qu'il m'a oint pour annoncer une bonne nouvelle aux
1: pauvres.
0: Pour libérer les captifs.
1: Oint-moi,
0: Seigneur.
1: Mets ton onction sur moi, Jésus.
0: Oint-moi.
1: Mets ton onction sur moi, Jésus.
0: Afin que Haïti soit libéré.
1: Pour Haïti soit libéré.
0: Oint-moi.
1: Mets ton onction sur moi,
0: accorde-moi
1: Jésus.
0: Ton esprit.
1: Accorde-moi ton esprit.
0: Accorde-moi ton esprit.
1: Accorde-moi esprit.
0: Change ma vie.
1: Change la vie.
0: Délivre-moi des mauvaises choses.
1: Délivre-moi de toute bagarre.
0: Remplis-moi de toi.
1: Remplis-moi avec toi.
0: Pour ma guérison.
1: Pour guérison.
0: La guérison de ma famille.
1: Pour guérison famille.
0: Et pour la délivrance de Haïti.
1: Pour délivrance Haïti.
0: Prie.
1: Levez-vous. Pendant mes voiles, levez-vous.
0: Et attends-toi. Celui qui demande l'Esprit du Seigneur, Dieu le lui accorde.
1: Mon capement est pour l'Esprit, il va le baoul konia.
0: Dieu le lui accorde.
1: Il va le baoul konia.
0: Dieu le lui accorde.
1: Il va le baoul konia.
0: Dieu le lui accorde.
1: Il va le baoul konia.
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0: Saint-Esprit.
1: Saint-Esprit.
0: Viens équiper ton peuple.
1: Viens équiper peuple.
0: Oh Dieu.
1: Dieu.
0: Pardonne nos fautes.
1: Pardonne les fautes, nous.
0: Pardonne les péchés de ce peuple.
1: Pardonne les péchés, peuple.
0: Je sais que tu as pardonné Haïti.
1: Qu'on a pardonné Haïti.
0: Selon tes promesses.
1: Selon promesses.
0: Regarde tes milliers, ces dizaines de milliers de personnes assemblées.
1: Regardez plus de dizaines de milliers de monde qui
0: sont assemblés. Un seul nom à la bouche.
1: Qui concerne mon embouchure.
0: C'est Jésus.
1: C'est Jésus.
0: C'est Jésus.
1: C'est Jésus.
0: C'est toi Jésus.
1: C'est vous-même Jésus.
0: C'est toi Jésus.
1: C'est vous-même Jésus.
0: Équipe-nous.
1: Équipez-nous.
0: Remplis-nous.
1: Remplis-nous.
0: Enlève-nous le mal.
1: Retire le mal là.
0: Et donne ton revêtement.
1: Eh ben nous,
0: revêt tes enfants.
1: Habille petit tuyo.
0: Maintenant.
1: Konya.
0: L'Esprit du Seigneur.
1: Esprit bon Dieu.
0: L'Esprit du Seigneur.
1: Esprit bon Dieu.
0: Te recouvre.
1: Et l'équipe
0: de l'armure du Seigneur.
1: Avec armure, Seigneur.
0: Il t'équipe.
1: La équipe.
0: Il vient sur toi.
1: La ville sur.
0: Tu n'es plus la même personne.
1: Pas même monde.
0: Tu n'es plus la même personne.
1: Pas même monde.
0: Ce soir.
1: À soir.
0: Ta vie est totalement changée.
1: Vie change totalement.
0: Oui, tu es né pour un but.
1: Oui, tu es fait pour un but.
0: Tu as un grand destin.
1: Ou un grand destin.
0: Ce n'est pas par hasard.
1: C'est pas par hasard
0: que tu te retrouves ici.
1: Pour venir là, soir.
0: Tu es cet homme.
1: Ou c'est un garçon.
0: Tu es cette femme.
1: Ou cette femme ça.
0: Que Dieu a choisi.
1: Que bon Dieu choisit.
0: Pour le réveil.
1: Pour
0: le
1: réveil.
0: De Haïti.
1: Haïti.
0: Pour une nouvelle.
1: Pour l'autre
0: nation.
1: Pour l'autre nation.
0: Reçois l'esprit.
1: Recevoir cet esprit.
0: Il y a un habit divin. Tu sens comme une puissance qui vient te revêtir. Comme un habit qui vient couler sur toi. C'est l'habit de la gloire. Jésus dit, l'Esprit du Seigneur est sur toi. Pour que les captifs soient
1: délivrés.
0: Là,
1: là,
0: il est sur toi. Il touche.
1: L'a touché.
0: Il touche.
1: L'a touché.
0: Il touche.
1: L'a touché.
0: Il touche.
1: L'a touché.
0: Toi qui suis en direct.
1: Ou même qui est en direct.
0: Il te touche.
1: L'a touché.
0: Il te touche.
1: L'a touché.
0: Il te recouvre.
1: L'a recouvré.
0: Au sortir de cette veillée.
1: Quand on va sortir d'un veillée ça.
0: Tu seras plus la même.
1: On ne va jamais même monde d'accord.
0: Investi.
1: Investi.
0: De la puissance.
1: Puissance manger à investir.
0: Il te recouvre.
1: L'a recouvré.
0: Une douce présence.
1: Gayons douce présence là.
0: Une douce présence.
1: Gayons douce présence là.
0: Une douce.
1: Créons tous
0: présence.
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0: Lorsque David a reçu l'onction,
1: le David a reçu l'onction,
0: il a été changé.
1: Il était changé
0: en une autre personne.
1: Dans l'autre.
0: Après l'onction,
1: il
0: était capable de tuer un lion.
1: Il était capable de tuer un lion.
0: De tuer un ours.
1: De tuer aussi.
0: De tuer Goliath.
1: De tuer Goliath.
0: La peur.
1: Thérèse
0: l'avait quitté.
1: Quitté.
0: L'apôtre
1: Pierre
0: était traumatisé.
1: Était traumatisé
0: par une forme d'attaque du dragon.
1: Une forme d'attaque du dragon.
0: Il avait peur.
1: Il était que Thérèse.
0: Quand Jésus n'arrivait pas à faire de grands miracles avec lui.
1: Jésus faire miracle avec lui.
0: Il commence à marcher sur l'eau.
1: Il commence à marcher sur l'eau.
0: Et il a peur. La peur.
1: Thérèse
0: est une attaque du dragon.
1: Son attaque du dragon.
0: Mais le jour où le Saint-Esprit, est venu sur Pierre.
1: Venu sur Pierre.
0: La peur l'a quitté.
1: Thérèse l'a quitté.
0: Dieu nous accorde.
1: Pour accordez-nous
0: une onction.
1: De onction.
0: De sagesse.
1: Sagesse.
0: Et d'intelligence.
1: Intelligence.
0: De conseil.
1: Conseil.
0: Et de force.
1: Et force.
0: De connaissance.
1: Connaissance. Oui.
0: Et de crainte de l'Éternel.
1: Et crainte pour mon Dieu.
0: Reçois l'habit de Dieu.
1: Recevoir l'habit de mon Dieu.
0: Reçois l'habit de Dieu.
1: Recevoir l'habit de mon Dieu.
0: Écoute-moi encore un peu.
1: Attendez.
0: Quand je parle de l'habit,
1: ne m'a parlé d'habit, non,
0: ça. C'est réel.
1: C'est réel.
0: C'est un vrai habit.
1: Ils sont habits, mais tu vois.
0: Écoutez.
1: Attendez.
0: Parmi nous ici, il y a des policiers.
1: Qu'est-ce que nous parlons là, des policiers là?
0: Il y a des corps habillés.
1: Ils sont habillés, quel corps habillé?
0: Le même policier.
1: Même policier ça.
0: S'il enlève son habit.
1: S'il retire l'habit là.
0: Il est toujours policier, non?
1: Il est toujours policier.
0: S'il enlève l'habit de policier, est-ce que c'est un policier?
1: Est-ce que s'il retire, parce qu'il est toujours policier?
0: Il est policier.
1: Oui, policier.
0: Mais s'il va au milieu de la route.
1: Mais s'il est dans la route là.
0: Et il essaye d'arrêter la voiture. Est-ce que la voiture va écouter?
1: Il va essayer d'arrêter. On va. Est-ce que va s'attendre?
0: Est-ce que la voiture va écouter?
1: Est-ce que le chauffeur attendre?
0: Pourtant c'est un policier.
1: Et pourtant son policier lié.
0: Mais dès l'instant.
1: Mais au moment
0: où il est revêtu.
1: Il était habillement.
0: De l'habit.
1: Policier.
0: De la police.
1: Solide.
0: Ça change.
1: Ça a changé.
0: Quelle que soit la vitesse d'une voiture.
1: Quelle que soit la voiture d'un courrier.
0: Il arrive au milieu de la route.
1: Il arrive au milieu de la route là.
3: La voiture arrive.
1: Voiture arrivée.
3: Il n'a même pas peur.
1: Il va même peur.
3: Il fait comme ça. Toi.
1: Il fait comme ça.
3: Et quel que soit qui que tu sois,
1: quel que soit Mouloutaïa,
3: tu vas t'arrêter.
1: Où est-ce même côté là?
3: Pourquoi?
1: Pour que ça?
3: Parce que tu vois l'habit.
1: Parce qu'on est habillé ma police là.
3: Tu vois l'habit?
1: Où est habillé?
3: Même si le policier,
1: même si policier
3: est mince,
1: l'immense,
3: il n'a pas de force.
1: Il a de force.
3: On s'en fout de ta force.
1: Il va de force.
3: Une fois que tu as l'habit, ça représente
1: représenté
3: l'État,
1: État,
3: la République,
1: République là,
3: haïtienne.
1: Haïtienne.
3: Et si tu n'obtempères pas,
1: si pas
3: c'est au pays,
1: c'est pays
3: que tu n'obéis pas.
1: Je n'obéis.
3: Dieu.

0: habillés
1: de la puissance,
0: avec puissance
1: du Saint-Esprit. C'est pourquoi dès ce moment,
0: c'est pour ça, comment ça,
1: quand ils s'arrêtent devant les maladies,
0: les maladies
1: partent.
0: Dieu, bon Dieu,
1: il sait que tu es chrétien.
0: Il connaît qu'on chrétien.
1: Mais il doit marquer sur toi.
0: Mais il faut le marquer sur moi.
1: Un habit spirituel.
0: Oh, habit spirituel.
1: Sans l'habit spirituel.
0: Sans l'habit spirituel, ça.
1: Les démons ne savent pas.
0: Les démons ne connaissent pas.
1: Qui tu es?
0: Qui mon nom est?
1: Tu dois beaucoup prier.
0: Ou prier en pile.
1: Pour obtenir un petit résultat.
0: Pour obtenir un résultat.
1: Un policier qui n'est pas habillé.
0: Un policier pas habillé.
1: Pour arrêter une voiture.
0: Pour arrêter au monde.
1: Il doit demander des excuses.
0: Faut demander des excuses.
1: Il doit sortir sa pièce.
0: Faut le présenter pièce.
1: Regarde, moi je suis policier.
0: Il dit, regarde, monsieur policier.
1: Mais dès l'instant où il est habillé.
0: Mais quand même, regarde la souligne.
1: Même si c'est une femme que tu peux frapper au quartier.
0: Même si tu peux frapper au quartier.
1: Si elle a la vie.
0: Si elle a la vie, ma souligne.
1: Elle vient. Hein,
0: il finit.
1: Elle n'a pas peur de la grandeur de la voiture.
0: Il n'a pas peur de la voiture. Là.
1: Elle est toute petite.
0: Il est tout petit.
1: Mais quelle que soit la voiture.
0: Quelle que soit la voiture.
1: Elle peut venir s'arrêter.
0: Il finit café.
1: Pourquoi?
0: Pour qui ça?
1: Elle est la vie.
0: Parce qu'elle a bien.
1: Ce que tu reçois maintenant.
0: Soit pour ce qu'on a.
1: C'est la vie spirituelle.
0: C'est l'habillement spirituel.
1: Avec différents grades.
0: Avec différents grades.
1: La vie spirituelle.
0: L'habillement spirituel.
1: Va t'amener.
0: Il va mener.
1: À faire respecter.
0: Pour faire respecter.
1: Volonté de Dieu.
0: Volonté mon Dieu.
1: Le royaume de Dieu.
0: Royaume mon Dieu.
1: Qu'est-ce qui se passe?
0: C'est quoi le passé?
1: Dieu a décidé.
0: On se décide.
1: De restaurer.
0: Pour restaurer.
1: Haïti.
0: Haïti.
1: Mais il existe.
0: Mais faut exister.
1: De puissance.
0: De puissance.
1: Illégale.
0: Illégale.
1: Illégale.
0: Illégale.
1: Alors. Dieu te revêt. Comme un policier spirituel.
0: Pour,
1: pour que tu mettes de l'ordre.
0: Pour mettre l'ordre.
1: Et que la volonté du royaume
0: et
1: de
0: royaume
1: Dieu soit appliquée.
0: Pour appliquer.
1: Soit appliquée.
0: Pour appliquer.
1: Reçois ton habit.
0: Recevoir l'habit.
1: Reçois.
0: Recevoir.
1: Reçois.
0: Recevoir.
1: Reçois.
0: Recevoir.
1: Reçois.
0: Recevoir.
1: Reçois.
0: Recevoir.
1: Reçois.
0: Recevoir.
1: Reçois.
0: Recevoir.
1: Reçois.

0: puissance de Dieu est sur toi.
1: Puissance bon Dieu à son main.
0: Garde les mains levées.
1: Qui te met en l'air.
0: Et tu vas sentir comme du feu dans tes
1: mains. On va sentir comme du feu dans mes mains.
0: Tu vas sentir la puissance qui vient sur
1: toi. On va sentir puissance qui vient sur toi.
0: Comme de l'électricité qui coule dans tout ton corps.
1: Même j'ai l'impression que c'est d'accord.
0: C'est l'énergie divine.
1: Ça, c'est l'énergie divine.
0: La puissance de Dieu.
1: C'est puissance, mon Dieu.
0: Elle brise en toi le jour.
1: La brise tout le jour.
0: Elle brise en toi le mensonge.
1: La brise le mensonge.
0: Elle brise en toi l'esprit de peur.
1: Esprit pérès, côté gain.
0: Elle brise en toi les semences de Satan.
1: La brise tout le mensonge, ça là-bas.
0: Le doute.
1: Doute.
0: La peur.
1: Pérès.
0: Disparaisse.
1: Disparaît.
0: Au nom de Jésus.
1: Au nom de Jésus.
0: Au nom de Jésus.
1: Au nom de Jésus.
0: Tu es rempli de la puissance.
1: Au rempli de puissance, mon Dieu.
0: Tu es rempli de la puissance.
1: Au rempli de la puissance, mon Dieu.
0: Tu es rempli de la puissance.
1: Au rempli de la puissance, mon Dieu.
0: Tu es rempli du Saint-Esprit.
1: Au rempli de Saint-Esprit, mon Dieu.
0: Tu es rempli du Saint-Esprit.
1: Au rempli.
0: Tu es rempli du Saint-Esprit.
1: Au rempli avec Saint-Esprit.
0: Tu es rempli du Saint-Esprit.
1: Au rempli avec Saint-Esprit.
0: Sur ma droite.
1: Sous droite, moi là.
0: Oui, la première rangée, la deuxième rangée.
1: Deuxième rangée.
0: Le Seigneur me dit qu'il voit là-bas quelqu'un.
1: Le Seigneur
0: là,
1: ma voyons là.
0: D'un fort esprit de prophète sur
1: Haïti. D'un esprit prophète sur Haïti.
0: Tu vas déclarer des paroles.
1: On va déclarer des paroles.
0: Dieu t'a choisi.
1: On te choisit où?
0: Il va te révéler les choses.
1: Il va révéler aux bagailles.
0: Avant qu'elles n'arrivent.
1: Avant qu'elles arrivent.
0: Là.
1: Là.
0: Et l'esprit du Seigneur.
1: L'esprit du Seigneur.
0: Est sur toi maintenant.
1: Et sur quoi?
0: Même pas loin. Juste devant.
1: Deux fois. Pas même loin. Deux fois.
0: Présence.
1: Là.
0: Est sur toi.
1: Et sur où?
0: Sa grâce.
1: Grâce.
0: Et son onction te couvre.
1: Onction la couvrir où?
0: Dans le nom de Jésus.
1: Au nom de Jésus.
0: Dans le nom de Jésus.
1: Au nom de Jésus.
0: Dans le nom de Jésus.
1: Au nom de Jésus.
0: Pendant que je parle.
1: Pendant ma parole.
0: Son feu est sur toi.
1: Tu fais la somme.
0: Son feu est sur toi.
1: Tu fais la somme.
0: Son feu est sur toi.
1: Tu fais la somme.
0: Son feu est sur toi.
1: Tu fais la somme.
0: Son feu est sur toi.
1: Tu fais la somme.
0: Son feu est sur toi.
1: Tu fais la somme.
0: Son feu est sur toi.
1: Tu fais la somme.
0: Son feu est sur toi.
1: Tu fais la somme.
0: Son feu est sur toi.
1: Tu fais la somme.
0: Son feu est sur toi.
1: Tu fais la somme.
0: Maintenant.
1: Qu'on y a.
0: C'est pas la seule prophétesse qui est loin.
1: C'est pas la seule prophétesse qui est loin.
0: Dans ta main maintenant.
1: Mais on.
0: Et on dit que le Seigneur va frapper.
1: Vous n'êtes pas frappé.
0: De sa grande et dure épée.
1: Épée là.
0: Le Léviathan.
1: Léviathan.
0: Oui.
1: Oui.
0: Dieu met dans ta main.
1: Vous avez la main.
0: L'épée de l'esprit.
1: Épée l'esprit.
0: L'épée de l'esprit.
1: Espèce.
0: L'épée de l'esprit.
1: Espèce.
0: L'épée.
2: Radio Lael, ou fait bien,
1: oui.
2: Ou bénim, ou fait sentiment choix.
1: On a parlé à son femme, son femme.
0: Que Dieu établit.
1: Que vous avez établi.
0: Prophétesse.
1: Prophétesse.
0: Nation.
1: Prophétesse nation. Lila.
0: Maintenant.
1: Qu'on y a.
0: Dans la première rangée.
1: La première rangée, Lila.
0: Aide la prophétesse, aidez-la.
1: Prophétesse là,
0: aidez-la.
1: Aidez-la. Aidez-la.
0: L'esprit est fort.
1: L'esprit est fort là. Il est fort sur lui.
0: Elle n'est pas la seule.
1: C'est pas la seule.
0: Dans la même allée.
1: Même allée.
0: Sa main sur toi.
1: Main sur vous.
0: Et elle ne te quittera pas.
1: Il va
0: pendant
1: 7
0: jours.
1: Pendant 7 jours.
0: Pendant 7 jours.
1: Pendant 7 jours.
0: Pendant 7 jours.
1: Pendant 7 jours.
0: L'esprit te donnera des sujets de prière.
1: Il va avoir sujet de prière.
0: Pour Haïti.
1: Pour Haïti.
0: Tu vas jeûner.
1: On va jeûner.
0: Tu vas prier.
1: On va prier.
0: Pour l'enfantement spirituel.
1: Pour l'enfantement spirituel.
0: De cette nation.
1: De nation.
0: L'esprit est sur toi.
1: L'esprit est sur vous.
0: L'esprit est sur toi.
1: L'esprit
0: est
1: sur vous.
0: Dans les chants.
1: Dans le chantier. Dans le chantier. Là, là. Vous le chantez.
0: L'esprit est sur toi.
1: L'esprit est sur vous même.
0: Il te guide.
1: Il y a la occupé.
0: La
1: brève.
0: Il te voit.
1: La brève.
0: D'une grâce d'évangéliste.
1: Bon, grâce d'évangéliste.
0: De proclamer la parole
1: dans vous proclamer la parole de Dieu.
0: Oui, servante de Dieu. Serviteur de Dieu.
1: Serviteur de Dieu, servant de Dieu.
0: Comment sept personnes loin de Dieu.
1: Que sept moules à brève là.
0: Avec toi.
1: Avec vous-même.
0: Tu veux bâtir un ministère.
1: La bâtir au ministère.
0: Eux.
1: Sur vous-même.
0: En faveur des enfants.
1: À travers Simonio.
0: L'évangélisation mondiale des enfants.
1: L'évangélisation mondiale pour Simonio.
0: Ta grâce.
1: Grâce.
0: C'est de parcourir les nations.
1: Courir les nations.
0: Et de prêcher aux enfants dans le monde.
1: Prêcher Simonio.
0: L'esprit est sur toi.
1: L'esprit est sur toi.
0: L'esprit est sur toi. L'esprit est sur toi. L'esprit est sur toi.
1: L'esprit.
0: Dis avec moi, je suis loin.
1: Dis avec moi, ouais.
0: Je suis loin.
1: Ouais, ouais.
0: Maintenant.
1: Konya.
0: Maintenant.
1: Konya.
0: Alléluia.
1: Alléluia.
0: Le temps manquera de lire cela.
1: Ça manque mon capable lire ça.
0: Mais je vous conseille de prier avec Job le chapitre 20.
1: Même conseillons vous prier avec Job chapitre 20.
0: C'est par ce livre qu'on dépouille le dragon.
1: C'est avec lui ça qu'on a dépouillé le dragon.
0: Lorsqu'on est placé ici, où se trouve la mer?
1: Là, nous place là, côté de la mer. Côté de la mer.
0: Où est la mer? Allez, tournez-vous vers la mer.
1: Regardez, la mer.
0: Là-bas.
1: À la mer.
0: L'épée de l'esprit est dans ta main.
1: L'épée de l'esprit dans ta main.
0: L'épée de l'esprit dans ta main.
1: L'épée de l'esprit dans ta main.
0: L'épée de l'esprit dans ta main.
1: L'épée de l'esprit dans ta main.
0: 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richesses de Haïti qui ont été volées.
1: Toutes les richesses d'Haïti qui ont été volées.
0: Pendant des siècles.
1: Pendant plus de
0: siècles. Pendant des années.
1: Pendant plus d'années.
0: Là où l'intelligence.
1: Intelligence.
0: Les faveurs.
1: Faveurs.
0: Les grâces.
1: Grâce.
0: Que tu as accordées à Haïti.
1: Je te garde à
0: Haïti. Ont été capturées.
1: Capturées.
0: Dans le nom de Jésus.
1: Au nom de Jésus.
0: Restitution divine.
1: Restitution divine.
0: Proclame. Allez, prie, prie, prie, prie, prie.
1: Allez, priez, priez, priez. Déclarez-le. Déclarez-le.
0: Déclare.
1: Déclarez-le.
0: Restitution divine.
1: Déclarez-le.
0: Coupe la tête du Léviathan. Coupe la tête. L'Esprit du Seigneur est sur toi.
1: Priez.

0: la brada, shere bara la soro bara la ke. Au nom de Jésus.
1: Au nom de Jésus.
0: Alléluia. Les richesses d'un homme.
1: Richesse au monde.
0: C'est pas d'abord, c'est pas l'argent.
1: C'est pas l'argent.
0: C'est pas l'argent.
1: C'est pas l'argent.
0: L'Afrique.
1: Haïti.
0: On est sous sol riche.
1: Nous sommes sous sol riche.
0: Mais ce qui a été volé.
1: Ça que t'es volé, hein?
0: C'est souvent l'intelligence.
1: C'est l'intelligence, nous.
0: C'est l'unité qui a été prise.
1: C'est l'unité, nous, on voit.
0: Travailler d'un commun accord.
1: Vous travaillez d'un commun accord.
0: C'est ça que le dragon
1: c'est
0: vole.
1: C'est ça le dragon a volé.
0: Le trésor d'un homme.
1: Trésor d'un homme.
0: Ce n'est pas l'argent.
1: C'est pas l'argent dans poche.
0: La Bible dit
1: comme ça.
0: Quand deux personnes sont d'accord,
1: les deux mondes d'accord
0: elles ensemble, peuvent tout obtenir.
1: Tout
0: quand un peuple est divisé,
1: divisé
0: il ne peut rien obtenir.
1: Alors,
0: ce n'est pas l'argent qu'on a pris.
1: C'est pas l'argent qui a été volé.
0: C'est ton unité.
1: C'est l'unité.
0: Le dragon
1: hein,
0: a semé des informations.
1: Il semé bagaille.
0: Et il a volé la richesse.
1: Il vole la richesse.
0: Tends la main.
1: Mettez-moi comme ça.
0: Et tout ce qui a été pris.
1: Tout ça que tu volé.
0: Au nom de Jésus.
1: Au nom de Jésus.
0: Au nom de Jésus.
1: Au nom de Jésus.
0: Restitution.
1: Restitution.

0: Satan.
1: Au nom de Jésus.
0: Au nom de Jésus.
1: Les richesses, les grâces,
0: grâce,
1: les intelligences.
0: L'intelligence.
1: Au nom de Jésus.
0: Au nom de Jésus.
1: Au nom de Jésus.
0: Au nom de Jésus.
1: Au nom de Jésus.
0: Au nom de Jésus.
1: Au nom de Jésus.
0: Au nom de Jésus.
1: Au nom de Jésus.
0: Au nom de Jésus.
1: Au nom de Jésus.
0: Au nom de Jésus.
1: Au nom de Jésus.
0: Au nom de Jésus.
1: Prends ta l'épée de l'esprit dans ta main.
0: Épée esprit à la main.
1: Allez. Dans le nom de Jésus.
0: Dans le nom de Jésus.
1: On va couper la tête du Léviathan.
0: Nous allons couper tête Léviathan.
1: Au nom de Jésus.
0: Au nom de Jésus.
1: Au nom de Jésus.
0: Au nom de Jésus.
1: Au nom de Jésus.
0: Au nom de Jésus.
1: Mes amis. Cette prière est très puissante.
0: Prière ça puissante en pile.
1: Cette prière est très puissante.
0: Prière ça puissante en pile.
1: Chaque fois qu'on la fait.
0: À chaque fois on fait prière ça.
1: Chaque fois.
0: À chaque fois nous fait.
1: J'ai vu l'ennemi agir.
0: Oui, l'ennemi agir.
1: Parce qu'il savait qu'il perdait.
0: Parce
1: quelque
0: qu'on le perdit en bagaille.
1: Au nom de Jésus.
0: Au nom de Jésus.
1: Au nom de Jésus.
0: Au nom de Jésus.
1: Au nom de Jésus.
0: Au nom de Jésus.
1: Au nom de Jésus.
0: Au nom de Jésus.
1: Au nom de Jésus.
0: Au nom de Jésus.
1: Au nom de Jésus.
0: Au nom de Jésus.
1: Restitution.
0: Restitution.
1: Je coupe ta tête.
0: Me coupe ta tête.
1: Je coupe ta tête, Léviathan.
0: Me coupe ta tête.
1: Je coupe ta tête.
0: Coupe ta tête.
1: L'Éternel te frappe.
0: Il la frappe.
1: Par sa dure.
0: Avec épée là.
1: Et grande épée.
0: Qui tue là qui grand.
1: Au nom de Jésus.
0: Au nom de Jésus.
1: Au nom de Jésus.
0: Au nom de Jésus.
1: Au nom de Jésus.
0: Au nom de Jésus.
1: Au nom de Jésus.

0: C'est... Alléluia. La victoire est dans notre camp.
1: Victoire dans camp nous.
0: Acclame Jésus.
1: Frappez-moi pour Jésus.
0: Amen.
1: Amen.
0: Alléluia.
1: Alléluia.
0: Alléluia.
1: Alléluia.
0: Gloire à Dieu.
1: Gloire à Dieu.
0: Gloire à Dieu.
1: Gloire à Dieu.
0: Merci Seigneur pour
1: merci
0: le temps.
1: Merci Seigneur pour toi.
0: Merci pour ta grâce.
1: Merci pour grâce.
0: Ça c'est le combat contre le Léviathan.
1: Ça c'est
0: le
1: combat contre le Léviathan.
0: Parce qu'il joue sur le temps.
1: Là, je joue sur le temps.
0: J'aime ça.
1: Moi j'aime ça.
0: Alléluia.
1: Alléluia.
0: Jésus a dit.
1: Jésus dit comme ça.
0: Je vous ai donné le pouvoir.
1: Mais bon, pouvoir.
0: De marcher sur les serpents.
1: Pour marcher sur les vieux.
0: Sur les scorpions.
1: Sur scorpions yo.
0: Et sur toute la puissance
1: et
0: de l'ennemi.
1: Sur toute puissance.
0: Et rien.
1: Et pas gagné.
0: Ne pourra vous nuire. Rien ne pourra
1: pas
0: vous nuire. Dans le nom de Jésus.
1: Au nom de Jésus.
0: Léviathan. Je coupe ta tête.
1: Coupez tête.
0: Au nom de Jésus.
1: Au nom de Jésus.
0: Toute pratique occulte.
1: Toute pratique occulte.
0: Qui a été faite contre cette nation.
1: Contre nation ça.
0: Est annulée dans le nom de Jésus.
1: Au nom de Jésus.
0: Et tout ce qui a été volé.
1: Tout ça a été volé.
0: Est restitué.
1: Me prends back.
0: Est restitué.
1: Me prends back.
0: Est restitué.
1: Me prends back.
0: Est restitué.
1: Me prends back.
0: Amen.
1: Amen.
0: Alléluia.
1: Alléluia.
0: Maintenant.
1: Konya.
0: Tu es loin de Dieu.
1: Où c'est, où
0: la restitution,
1: restitution
0: est dans beaucoup de domaines.
1: N'a plus le domaine.
0: Mais retiens ceci.
1: Mais t'as dit ça.
0: Quand tu es restitué,
2: sur Radio TVLAL, présence mon Dieu. Waouh. Radio TVLAL, on ferme. Belle.
1: Si c'est ça, tu te volais.
0: Non seulement tu vas être guéri,
1: ou pas, non seulement tu vas être guéri,
0: mais tu seras sept fois plus en forme.
1: Ou pas sept fois plus bon que j'en étais la première fois.
0: Alléluia.
1: Alléluia.
0: Peu importe ce qu'il a pris,
1: quel que soit ça, il te volait.
0: C'est parce qu'il y a restitution.
1: C'est parce qu'il y a restitution.
0: Non seulement il y aura restitution,
1: mais ça va être restitution.
0: Mais Dieu va ajouter.
1: Mais vous allez l'ajouter.
0: Dieu va ajouter.
1: Il va l'ajouter.
0: Dieu a donné cette terre.
1: Vous allez faire ça
0: aux Haïtiens.
1: Haïtiens, yo.
0: Mais elle a été pillée.
1: Il était pillé.
0: La sagesse a été volée.
1: Sagesse a été volée.
0: L'intelligence.
1: Intelligence.
0: La grâce.
1: Grâce.
0: Les faveurs.
1: Faveurs, yo.
0: Et même les ressources humaines. Même
1: ressources, yo.
0: Et la santé.
1: Santé.
0: La santé.
1: Santé.
0: Le dragon.
1: Dragon, hein.
0: C'est le vous voyez le Léviathan?
1: Où est le Léviathan?
0: La Bible dit il se joue des flots.
1: Là, la lame joue dans son flot.
0: Il envoie les cyclones.
1: Il voit les cyclones.
0: C'est le Léviathan qui
1: fait ça. C'est le Léviathan qui fait ça.
0: Pour tuer.
1: Pour tuer.
0: Parce que le dragon, il tue.
1: Ça, c'est
0: le
1: dragon, c'est moule à tuer.
0: Des tremblements mortels.
1: Tremblements de terre mortels.
0: Oui.
1: Oui.
0: Et il y a 8 ans, près de 300 000 morts.
1: 8 ans de cela, plus de 300 000 mounes.
0: 300 000 destins abrégés.
1: 300 000 destins pas arrivés dans la destinée.
0: Le dragon tue.
1: Dragon a tué.
0: Mais aujourd'hui,
1: mais je dis,
0: sa tête,
1: tête-li,
0: est coupée.
1: Coupée.
0: Sa tête,
1: tête-li,
0: est coupée.
1: Coupée.
0: Sa tête,
1: tête-li,
0: est coupée.
1: Coupée.
0: C'est pourquoi vous comprenez pourquoi les pratiques occultes adorent un gros serpent.
1: C'est ça qu'on connaît pour que ça. On a adoré gros couleuvre ça.
0: C'est la forme du Léviathan.
1: C'est forme Léviathan.
0: Il est coupé.
1: Les couper.
0: Maintenant.
1: Qu'on y a.
0: Oui.
1: Oui.
0: Dans les temps qui viennent.
1: Dans
0: les temps qui
1: viennent, là.
0: Les nations vont se lever. Les
1: nations vont pas lever.
0: Et vous voyez, comme je vous ai dit au début.
1: T'as comme nous déjà.
0: C'est parce qu'on est vraiment en train de déranger l'atmosphère.
1: C'est ça. Nous déranger l'atmosphère, là.
0: Qu'un président a dit aujourd'hui.
1: Qu'un président dit aujourd'hui, hein.
0: Il a donné une parole méchante contre Haïti.
1: Ils ont une parole méchante contre Haïti.
0: C'est parce à cause de la guerre spirituelle.
1: C'est parce que qu'on guerre spirituelle qu'a fait dans ce
0: parce là. Que les puissances des ténèbres.
1: Parce que puissance fait noyau.
0: Ce monsieur n'a pas fait exprès.
1: Monsieur n'a pas fait exprès.
0: Ce sont les démons.
1: Ces démons yo.
0: Qui ont parlé par sa bouche.
1: Qui parlaient dans la bouche lui.
0: Ils ont eu peur.
1: Ils peur.
0: Que cette nation.
1: Cette nation ça.
0: Est sur le point de se libérer.
1: Va libérer.
0: Alors.
1: Qu'on y a.
0: Un chef de nation.
1: Au chef état.
0: Qui n'injure.
1: L'isibagaï qui injure.
0: Comment son injure peut coïncider avec notre prière et coïncider avec le 12.
1: Comment c'est laisse à vous le faire bagaï ça vous le dit bagaï ça pendant le 12 janvier.
0: S'il n'a pas un sens profond,
1: ça se confond. On va écrire très profond.
0: Haïti, crois dans ton destin.
1: Haïti, je suppose, crois dans le destin.
0: La parole du mépris.
1: Parole, l'air méprisé.
0: Un mépris.
1: L'air on a méprisé.
0: C'est une parole du diable.
1: Son parole, c'est un mot diable.
0: On dit, comment tu peux dire qu'une nation. Et comment là
1: comment on peut dire une nation.
0: J'oublie la phrase.
1: Moi, j'oublie la phrase là.
0: Mais c'est. Comment. Voilà, des nations...
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0: Mais j'aime ça.
1: Mais moi, j'aime ça.
0: Parce que celui qu'on a entendu,
1: parce que
0: c'est le diable.
1: C'est le diable, là.
0: C'est le diable.
1: C'est le diable, là.
0: C'est le diable.
1: C'est le diable, là.
0: Et ça fait la une de, du monde.
1: Ça fait tout, tout le monde, là.
0: Aujourd'hui,
1: Josia,
0: pendant que nous finissons notre moment.
1: On a fini le programme, non.
0: Quelle victoire.
1: Quelle victoire.
0: Quelle victoire.
1: Quelle victoire.
0: Oui.
1: Oui.
3: Au nom de Jésus.
1: Au nom de Jésus.
0: Parce que le temps de la restitution est arrivé.
1: Parce que le temps pour la restitution est arrivé.
0: Tout ce que les nations ont pris.
1: Toute la nation te volé.
0: Va revenir.
1: Va revenir chez nous.
0: Il va se passer une chose.
1: Comment il va passer?
0: Le dragon.
1: Dragon.
0: A chassé les forces de la jeunesse.
1: Il s'est chassé les forces jeunes.
0: Plusieurs de vos jeunes.
1: En plus de la jeunesse.
0: Sont allés aux États-Unis.
1: Il y a les États-Unis.
0: En France.
1: En France.
0: Mais. Pendant que le dragon pensait qu'il faisait, il vous chassait.
1: Chassez nous.
0: Ces gens ont acquis de l'intelligence et de la sagesse.
1: On a et de sagesse.
0: Et les fils d'Haïti vont revenir
1: retourner.
0: Et vont bâtir leur pays.
1: Ils vont bâtir pays.
0: Des intelligences.
1: Intelligence.
0: Des grâces.
1: Grâce.
0: Les Haïtiens diront.
1: Haïtien.
0: Si nous, nous bâtirons notre
1: si nous
0: nation,
1: notre nation nous,
0: nous ne serons plus divisés.
1: Nous divisons encore.
0: Mets dans la main.
1: Mets dans la main.
0: Mets dans la main.
1: Mets dans la main.
0: Plus jamais.
1: Plus jamais.
0: Personne ne dira.
1: Vous ne bâtirez encore.
0: Que Haïti.
1: Haïti.
0: Est la dernière.
1: C'est dernier.
0: Par la grâce de Dieu.
1: Avec grâce pour
0: nous
1: Dieu.
0: Nous rebâtirons.
1: La rebâti.
0: Et en peu de temps.
1: Non, si quand encore.
0: Souvenez-vous de Israël.
1: Israël.
0: Qui a été massacré.
1: Qui était massacré.
0: Les Juifs.
1: Pas des, les Juifs. Yo.
0: En très peu de temps.
1: Non, plus, si
0: ils sont repartis.
1: Ils ont reparti.
0: Dans un désert.
1: Non, désert.
0: Et le désert.
1: Désert.
0: A refleuri.
1: Refleuri.
0: Et en quelques années.
1: En plein année.
0: Ils sont devenus une grande puissance.
1: Devenus une grande puissance.
0: La même chose.
1: Même barrière là.
0: Va se passer de manière accélérée.
1: Passer.
0: Dans cette île. Au nom de Jésus.
1: Au nom de Jésus.
0: Au nom de Jésus.
1: Au nom de Jésus.
0: Maintenant.
1: On y a.
0: Maintenant.
1: On y a.
0: Moi, je vois dans chaque goutte amène une restitution.
1: Chaque goutte puis mène une restitution.
0: Chaque goutte.
1: Chaque lapin tombe sur une restitution.
0: C'est pas grave. Prends.
1: Il n'est pas grave. Il n'est pas grave. Il n'est pas grave. Il n'est pas grave. Il n'est pas grave.
0: Laisse-toi toucher.
1: Qui t'aime toucher.
0: Chaque goutte.
1: Chaque lapin.
0: Léviathan, chaque goutte qui arrive.
1: Chaque lapin tombe.
0: Transporte une grâce.
1: Son grâce.
0: Maintenant, garde, si tu peux lever les mains, lève les mains.
1: Lève les mains, on est capable.
0: Si tu as une main sur le parapluie, lève une seule main.
1: Si tu as une main sur le parapluie, lève l'autre main.
0: C'est maintenant la guérison.
1: C'est qu'on y a guérison. Hein.
0: C'est maintenant le retour de ton intelligence.
1: Qu'on y a retour de l'intelligence au fini.
0: C'est maintenant le retour des grâces.
1: Qu'on a, c'est qu'on a grâce après tout le bac chez nous.
0: Saint Esprit.
1: Saint Esprit.
0: Esprit de Dieu. Saint Esprit.
1: Saint Esprit.
0: Restitue.
1: Restitue.
0: La première chose.
1: Premier bagage.
0: Dieu restitue les santé.
1: Vous avez posé sur santé monde. Santé monde.
0: Je vous ai dit que j'ai vu en priant.
1: Moi c'est pour l'homme prier.
0: Que Dieu allait accorder.
1: Vous devez l'accorder.
0: À plusieurs de marcher.
1: On paquet mon pour marcher.
0: Là à ta place.
1: La place que toi.
0: La puissance de Dieu arrive.
1: Puissance bon Dieu pas arriver.
0: Où tu as su les béquilles.
1: Quand tu as la béquille.
0: Mais la main de Dieu.
1: Main bon Dieu.
0: Vient toucher tes
1: pieds. Va toucher pieds.
0: Et restitue ton
1: et
0: corps.
1: Et parle pas au pied au pas.
0: Restitue tes jambes.
1: Et parle pas force pas.
0: Restitue.
1: Jambes.
0: Sois guéri.
1: Guéri qu'on y a.
0: Sois guéri.
1: Guéri qu'on y a.
0: Sois guéri.
1: Guéri qu'on y a.
0: Sois guéri.
1: Guéri qu'on y a.
0: Le diabète sort de toi. Le
1: diabète a sorti dans la vie.
0: Le sida sort de toi.
1: Sida sorti dans la vie.
0: Le mal d'oreille s'en va.
1: Pour la nazo, il a sorti.
0: Les douleurs, Dieu partent.
1: Pour la nazo, il a sorti.
0: Maladie.
1: Maladie.
0: Je vous ordonne.
1: Moi, ordonné.
0: Dans le nom de Jésus.
1: Au nom de Jésus.
0: De disparaître.
1: Disparaître.
0: Pour toujours.
1: Pour toujours.
0: Au nom de Jésus.
1: Au nom de Jésus.
0: Au nom de Jésus.
1: Au nom de Jésus.
0: Au nom de Jésus.
1: Au nom de Jésus.
0: Maintenant.
1: Qu'on y a.
0: Saint-Esprit.
1: Saint-Esprit.
0: Restitue ton peuple.
1: Restitue peuple.
0: En intelligence.
1: Intelligence.
0: En grâce.
1: Grâce.
0: En santé.
1: Santé.
0: En vigueur.
1: Vigueur.
0: En prospérité.
1: Prospérité.
0: En sagesse.
1: Sagesse.
0: En intelligence.
1: Intelligence.
0: Que toute chose te revienne.
1: Que toute bagaille tourne back vers
0: Seigneur.
1: Seigneur.
0: Glorifie ton nom.
1: Glorifie ton nom.
0: Restitution.
1: Restitution.
0: Restitution.
1: Restitution.
0: Restitution.
1: Restitution.
0: Restitution.
1: Restitution.
0: Restitution.
1: Restitution.
0: La stérile enfante.
1: Mon qui n'a enfanté.
0: Celui qui est courbé se redresse.
1: Mon qui t'est courbé à lever.
0: L'aveugle voit.
1: Mon qui n'est pas capable de voir.
0: Le sourd entend.
1: Mon qui n'est pas capable d'attendre.
0: Lève-toi, marche.
1: Lève-toi, capable de marcher.
0: Au nom de Jésus.
1: Au nom de Jésus.
0: La vigueur revient dans tes reins.
1: Vigueur revient dans rien qu'on y a.
0: Et par la puissance de Dieu, tu te redresses.
1: Avec puissance, moi je vais me redresser.
0: Et tu marches.
1: Tu vas marcher.
0: Au nom de Jésus.
1: Au nom de Jésus.
0: Au nom de Jésus.
1: Au nom de Jésus.
0: Au nom de Jésus.
1: Au nom de Jésus.
0: Au nom de Jésus.
1: Au nom de Jésus.
0: Au nom de Jésus.
1: Au nom de Jésus.
0: Au nom de Jésus.
1: Au nom de Jésus.
0: Saint-Esprit.
1: Saint-Esprit.
0: Le serpent qui est dans ton ventre.
1: Coulève qui est dans toi.
0: Dans le ventre d'une personne. Est en train de partir.
1: Il parle parti qu'on y a.
0: Tranquillement au nom de Jésus.
1: Tranquillement au nom de Jésus.
0: Les envoûtements dont tu as été victime.
1: Sont
0: annulés cette
1: nuit. Annulés à soi.
0: Au nom de Jésus.
1: Au nom de Jésus.
0: Au nom de Jésus.
1: Au nom de Jésus.
0: C'est le temps de la restitution.
1: C'est ta restitution là.
0: L'intelligence et la force de travail.
1: Intelligence et force pour travail.
0: Qui a été arrachée de ta famille.
1: Qui te voit les familles.
0: Le dragon vous a donné la paresse.
1: Il a grandi pour paresser.
0: Tout l'esprit de lourdeur et de paresse, d'infirmité est en train de partir.
1: Je vais le partir qu'on y a.
0: Au nom de Jésus.
1: Au nom de Jésus.
0: Au nom de Jésus.
1: Au nom de Jésus.
0: Tu es guéri.
1: Ou guéri.
0: Tu es restitué.
1: Ou restitué.
0: Tu es rétabli.
1: Ou rétabli.
0: Tu es rétabli.
1: Ou rétabli.
0: Tu es rétabli.
1: Ou rétabli.
0: Tu es rétabli.
1: Ou rétabli.
0: Tu es rétabli.
1: Ou rétabli.
0: Tu es rétabli.
1: Ou rétabli.
0: Tu es rétabli.
1: Ou rétabli.
0: Tu es guéri.
1: Ou guéri.
0: Jésus te guérit.
1: Bon, je suis guéri.
0: Si quelqu'un ne marchait pas, qu'il essaye de commencer à marcher.
1: Quand il a commencé, c'est
0: Dieu
1: marcher.
0: Vient de le guérir.
1: Vous avez guéri,
0: quelqu'un qui avait mal au dos, redresse-toi.
1: Tu fais malade dans rien, redressez-vous.
0: Tu ne peux pas soulever ton bras, tente de le soulever.
1: Pas calé, mais
0: au nom de Jésus.
1: Au nom de Jésus.
0: Maladie.
1: Maladie.
0: Tu pars.
1: Sorti.
0: Et tu ne reviens plus.
1: Au
0: nom de Jésus.
1: Au nom de Jésus.
0: Et que la santé divine soit le partage.
1: Et santé divine, vient tourner pour eux-mêmes, qu'on y a.
0: Cet esprit.
1: Cet esprit.
0: Cet esprit.
1: Cet esprit.
0: Il y a un vent de guérison.
1: Bon vent guérison là.
0: Un vent de restitution.
1: Bon vent restitution là.
0: Un vent de restitution.
1: Bon vent restitution là.
0: Un vent de rétablissement.
1: Bon vent rétablissement là.
0: Un vent de rétablissement.
1: Bon vent rétablissement là.
0: Un vent de grâce.
1: Bon vent grâce là.
0: Un vent de faveur.
1: Bon vent faveur là.
0: Restitution divine.
1: Restitution divine.
0: Restitution divine.
1: Restitution divine.
0: De ton intelligence.
1: Intelligence ou.
0: De ta sagesse.
1: Sagesse ou.
0: De tes faveurs.
1: Faveur ou.
0: De tes opportunités.
1: Opportunité ou.
0: Au nom de Jésus.
1: Au nom de Jésus.
0: Au nom de Jésus.
1: Au nom de Jésus.
0: Dieu.
1: Dieu, bon Dieu.
0: Fait toute chose nouvelle.
1: Parle, fait toute nouvelle.
0: Dieu,
1: bon Dieu non.
0: Fait toute chose nouvelle.
1: Parle, fait nouvelle.
0: Quelqu'un a mal au cœur, il est guéri en
1: l'espace. Il a une
0: douleur de cœur qui part.
1: On retourne dans le cœur.
0: Une personne qui avait le bras droit paralysé. Son bras est guéri à l'instant. Dans la main.
1: Levez-moi là.
0: Elle est guérie.
1: Le cœur qu'on a.
0: Tu n'as plus mal à ce bras.
1: Ou pas encore.
0: Un homme avait le côté droit paralysé.
1: Comment le côté droit est paralysé.
0: La puissance de Dieu, il est maintenant.
1: Puissance, bon Dieu, quand on est guéri.
0: Si tu vois ton miracle, que tu peux venir devant tout à l'heure. Tu
1: un miracle, viens devant.
0: Si tu as été guéri.
1: Si tu es guéri.
0: Je n'ai pas dit à tout le monde de venir devant.
1: Vas-y, tout le monde vient devant.
0: Toi, tu viens de sentir ton miracle.
1: Ou même Christ, ou guéri.
0: Tu viens de voir ta guérison.
1: Si tu es guéri, miracle.
0: Si tu peux te frayer un passage, venir devant. Va prendre ton témoignage.
1: Si tu viens devant, n'a pas témoignage.
0: Si tu peux te frayer un passage. Je n'ai pas appelé tout le monde.
1: Je
0: dis quelqu'un qui a été guéri.
1: Guéri.
0: Si tu sens encore le mal dans ton corps,
1: ça, c'est mal encore.
0: Reste à ta place.
1: Je te place.
0: Dieu te touche.
1: Touché,
0: là où tu es.
1: Côté,
0: ton rein, ton dos se redresse.
1: Dos
0: tu es guéri dans le nom de Jésus.
1: Guéri au nom de Jésus.
0: Seigneur, tu n'as pas changé.
1: Seigneur, pas changé.
0: Tu es le même hier.
1: Ou toujours même genre.
0: Aujourd'hui.
1: Hier.
0: Éternellement.
1: Et éternellement.
0: Tu nous guéris
1: de nos maladies. Maladie, no,
0: par tes maîtrisures.
1: Par maîtrisures.
0: Tu nous as guéris.
1: Ou guéri, no.
0: Tu nous as guéris.
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0: Toi qui sens que tu as été guéri.
1: Ou même Christ a dit qu'on t'est guéri.
0: De ta place, si tu peux commencer à t'avancer, venir devant.
1: Dans la place, il faut se déplacer, venir devant.
0: Je sais que c'est très difficile d'avancer.
1: C'est difficile pour avancer.
0: Il y a tellement de monde.
1: Tellement qu'il y a plus de monde.
0: Mais tu sens que Dieu a fait le miracle pour toi.
1: Sous ça, c'est que Dieu fait un miracle pour toi.
0: Avance-toi de ta place devant.
1: Avance, viens nous devant.
0: Et viens dire merci à Jésus.
1: Viens dire bon Dieu merci.
0: Viens dire merci à Jésus.
1: Viens dire bon Dieu merci.
0: Oui, oui, oui. Oui. Oui. Si quelqu'un a senti son miracle de guérison, je ne sais pas si je pourrais voir ta main. Lève la main, fais comme ça. Fais
1: si comme ça. Monde guéri, lève mon bras pour main.
0: Tu as été guéri à ta place.
1: Tu es guéri dans la place contre toi. Lève main.
0: Dieu a reçu ton. Ouh, je vois beaucoup de mains levées. Je vois beaucoup de mains levées. Mais n'hésite pas.
1: On
0: va prendre un témoignage.
1: Témoignage
0: on va prendre ton témoignage.
1: Témoignage quand même.
0: Seigneur, merci de guérir.
1: Seigneur, merci parce que,
0: merci parce que tu as rétabli.
1: Parce que rétabli.
0: Merci parce que l'aveugle voit.
1: Parce que avec
0: le sourd entend. Le muet parle. Le paralytique marche.
1: Paralytique
0: ce soir,
1: à soir,
0: quand je priais,
1: prier,
0: j'ai eu la vision,
1: vision.
0: De paralytiques.
1: De
0: gens qui ne marchaient pas.
1: Qui, pas marché,
0: qui sont guéris.
1: Guéri,
0: qui ont été guéris.
1: Qui, guéri,
0: qui ont été guéris.
1: Qui guéri.
0: Quand je priais,
1: prier,
0: j'ai passé toute la journée à intercéder. Et je voyais des nouveaux membres.
1: Membre tout neuf,
0: que le ciel envoyait.
1: Que bon Dieu envoyait.
0: Des nouveaux yeux.
1: Yeux tout neuf,
0: de nouveaux oreilles.
1: Oreilles tout neuf,
0: que Jésus donnait.
1: Que bon Dieu
0: j'ai vu un nouveau cœur. Il y a quelqu'un qui a un problème cardiaque.
1: Mon problème cardiaque.
0: On lui a dit qu'il allait mourir bientôt.
1: Il va mourir. Il va mourir.
0: On lui a dit qu'il allait mourir bientôt.
1: Docteur dit qu'il allait mourir.
0: On lui a dit qu'il allait mourir bientôt.
1: Docteur dit qu'il allait mourir.
0: J'entends son prénom. C'est Antoine.
1: Prénom c'est Antoine.
0: On lui a dit qu'il allait mourir bientôt.
1: Docteur dit qu'il allait mourir très
0: bientôt. Il avait un problème de cœur.
1: Un problème de cœur.
0: Et ce soir Jésus l'a guéri.
1: À ce soir Jésus guéri.
0: Jésus t'a guéri.
1: Jésus guéri Antoine.
0: Jésus t'a guéri.
1: Antoine Jésus guéri.
0: Jésus t'a guéri.
1: Antoine Jésus guéri.
0: Jésus a guéri plusieurs.
1: Jésus guéri plusieurs monde.
0: Alléluia.
1: Alléluia.
0: Alléluia.
1: Alléluia.
0: Si tu peux t'avancer venir devant.
1: Sois capable d'avancer venir devant.
0: Maintenant je vais te regarder pendant que je prends les témoignages.
1: Pendant mon témoignage.
0: Je finis avec ceci.
1: Je finis avec ça.
0: Alléluia.
1: Alléluia.
0: Alléluia.
1: Alléluia.
0: Amen.
1: Amen.
0: Amen.
1: Amen.
3: Ce que vous ne devez pas encore laisser le dragon vous voler.
1: Pas quitter le dragon pour le voler tout le temps.
3: C'est votre rêve.
1: C'est rêve pour la voler.
3: C'est votre vision.
1: C'est vision.
3: Le rêve.
1: Rêve.
3: C'est la direction que tu dois prendre.
1: C'est la direction que tu dois supposer prendre.
3: Amen.
1: Amen.
3: Beaucoup de gens.
1: À plus le monde.
3: Souhaitent réussir.
1: Ils souhaitent plus réussir.
3: Mais ils ne voient pas la réussite.
1: Mais ils n'ont pas jamais réussite là.
3: Alors imagine.
1: Imaginez.
3: Imagine.
1: Imaginez.
3: Que je veux aller toucher le micro qui est là-bas.
1: Que je veux aller toucher le micro ça qui est là-bas.
3: Je veux aller le toucher.
1: Moi, je veux aller le toucher.
3: Amen.
1: Amen.
3: Hervé, viens.
1: Venez.
3: Viens. Viens. Essaye.
1: Essayez.
3: Voilà son, le but, sa destinée.
1: Destinée, lui.
3: C'est une image. C'est de toucher le micro qui est là.
1: C'est toucher le micro qui est là.
3: Maintenant.
1: Qu'on y a.
3: Faut pas regarder le micro.
1: Pas regarder le micro.
3: Regarde ici.
1: Gardez là.
3: Et marche pour aller toucher le micro.
1: Et allez voir toucher le micro.
3: Le micro, va chercher le micro.
1: À chercher le micro.
3: Ne regarde pas le micro.
1: Attention, attention.
3: Est-ce qu'il peut arriver au micro?
1: Est-ce qu'il arrive au micro?
3: Est-ce que vous me suivez?
1: Est-ce qu'il suit moi?
3: Il doit venir prendre ce micro.
1: Il est supposé venir prendre le micro, ça là.
3: C'est ça, sa destinée.
1: C'est destiné, ça.
3: Mais. S'il regarde ailleurs,
1: s'il a regardé de l'autre côté,
3: il peut souhaiter.
1: Il a souhaité.
3: Je veux réussir.
1: Oui, voulais réussir.
3: Je veux m'en sortir.
1: Il a voulu sortir.
3: Mais pendant que tu le dis,
1: mais pas droit dire là.
3: Si tu regardes ailleurs,
1: tu vas regarder de l'autre côté.
3: À tes souffrances,
1: à souffrance ou
3: à tes problèmes,
1: à problème ou
3: à tout ce que les gens disent contre toi.
1: Tout ça, mon ami, contre nous-mêmes.
3: Si tu regardes,
1: tu vas regarder.
3: Si tu es comme ça,
1: sous comme ça,
3: que tu, dans ton cœur,
1: dans le cœur.
3: Tu ne vois pas ce que tu seras demain.
1: Ou pas, je me sens qu'à venir demain.
3: Tu ne peux pas aller vers ça.
1: Ou pas qu'à aller là.
3: Vous devez voir.
1: C'est pour ouais.
3: Un très beau pays dans votre cœur.
1: Un bel pays dans le cœur.
3: Vous devez rêver.
1: Vous supposez rêver.
3: Et tous vos gestes.
1: Et tous les gestes.
3: Vont vous conduire vers votre destinée.
1: Vont le conduire vers votre destinée.
3: Aujourd'hui.
1: Je dis là.
3: La vie est difficile.
1: La vie est difficile.
3: Mais malgré la difficulté.
1: Mais malgré la difficulté.
3: Regarde dans ton cœur.
1: Gardez dans le cœur.
3: Voilà où tu t'en vas.
1: Quand on va aller là.
3: Si tu veux marcher,
1: souffle marché.
3: Le pasteur Grégory a parlé de la femme courbée.
1: Pasteur Grégory a parlé de la femme courbée.
3: Si tu es courbé, si tu as un problème.
1: Sous courbé, sous problème, yo.
3: Je veux m'en sortir.
1: Me voulez sortir.
3: Tu ne pourras pas atteindre le micro.
1: Pas arriver, micro.
3: Mais même si la vie est difficile.
1: Même si la vie est difficile.
3: Regarde ta destination.
1: Regarde la destination.
3: Rêve.
1: Rêvez.
3: Imagine.
1: Imaginez.
3: Vois.
1: Vois. Ouais.
3: Que Dieu t'utilise puissamment.
1: Que vous utilisez en pleine puissance.
3: Et tu vas aller vers ça.
1: Et vous pouvez aller là.
3: Acclame Jésus.
1: Frappez-moi pour Jésus.
3: C'est pareil.
1: C'est bien.
3: Ta santé.
1: Santé.
3: Quelqu'un acclame Jésus.
1: Frappez-moi pour Jésus.
3: Alléluia.
1: Alléluia.
3: Dis à ton voisin, t'inquiète pas pour la pluie.
1: Dis voisin, pas inquiète pour la pluie. Pas de problème pour la pluie.
3: On gagne forcément.
1: Dis, n'abgagne avec force.
3: Est-ce que j'ai des témoignages?
1: Est-ce que j'ai des témoignages?
3: Oui, on va prendre quelques témoignages. J'ai vu énormément de miracles.
1: Moi, on a plus de miracles à faire là.
3: Mais je sais que beaucoup de gens ne peuvent pas s'avancer.
1: Moi, on a plus de avancer.
3: Mais même pendant que les autres vont prêcher.
1: Même pendant
3: que
1: vous ne pas prêcher.
3: Tu pourras venir voir de temps en temps.
1: N'a pas de miracle de temps en temps.
3: Pour dire ce que Jésus a fait pour toi.
1: Pour dire ça, Jésus fait pour moi.
3: Oui, donne-moi un témoignage là-bas.
4: Pasteur.
3: Oui.
4: Notre soeur qui est ici.
3: Oui.
4: Ça fait un an. Elle souffrait de ce bras.
1: Faut
4: elle ne pouvait pas
1: là,
4: lever son bras.
1: Il y a un an qu'elle levait voile.
3: Quel bras?
4: Le bras droit.
3: Le bras droit.
1: Ouais, droite, là.
4: Et lorsque vous avez donné la parole.
1: L'obéi parole là.
4: Pendant que les gens étaient malades.
1: Pendant que malade.
4: Vous avez donné une parole, vous avez dit qu'il y a une femme qui ne pouvait pas soulever le bras.
3: Oui.
4: Elle reçoit la guérison, qu'elle soulève son bras. Et tout à l'heure, la puissance de Dieu l'a visitée.
3: Alléluia.
4: Elle a soulevé son bras.
1: Il levait le bras.
3: Soulève le bras, on va voir. Au nom de Jésus, lève. Au nom de Jésus. Quelqu'un acclame Jésus pour elle.
1: Frappez-moi pour Jésus pour lui.
3: Avant, c'était comment?
5: Depuis plus de 4 mois, depuis septembre, moi pas jamais dormi dans la cabane. C'est son sofa me dormi. Juste une semaine avant.

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1: Alléluia. La maladie n'est jamais la volonté de Dieu.
2: Maladie n'est jamais volonté, mon Dieu.
1: C'est une manière pour Satan de paralyser votre vie.
2: C'est Satan qui veut paralyser votre vie.
1: C'est pourquoi refuser la maladie.
2: C'est pourquoi refuser la maladie.
1: Oui.
3: Pasteur.
1: Oui.
3: Jésus fait des miracles.
1: Amen.
3: Notre frère, ça fait 3 ans.
1: Oui.
3: Il avait une boule dans le ventre.
1: Oui.
3: Et il devait se faire opérer le 16 de ce mois. Il ne savait pas comment il allait faire. Mais ce soir, au cours de la prière des malades, lorsque vous avez commencé à prier, il a senti une force. La boule a commencé à fondre et a disparu.
1: Alléluia! Quelqu'un acclame Jésus! Mon ami, la boule a disparu?
4: Oui.
1: Elle était où?
4: Mais devine avec les gonflées l'âme, les fait un gros boule. Toute ma chaîne dans Hippolyte, qu'on aime pas l'opérer les 16 mois ça. Et bien, même après la prière, et puis.
1: Et maintenant ça va.
4: Guérison à bas, il me paraît boule là encore. Merci, bon Dieu.
1: Alléluia, j'ai pas compris, mais gloire à Dieu.
5: Jésus est tout puissant.
1: Amen. On va rapidement. Un autre témoignage. Ok.
3: Notre maman a été guérie tout à l'heure. Elle a été opérée d'un fibrome. Elle sentait des douleurs au niveau de la de reins. Et ce soir, la puissance de Dieu l'a visitée et notre maman se sent bien. Et la maladie a disparu. Elle est guérie totalement. Elle veut rendre gloire à Jésus.
6: Moi, c'est un monde qui a 5 ans depuis que je suis malade. Moi, je suis opéré. Je suis vraiment un fibrome. Je fais plusieurs maladies. Mais je suis tiré fibrome. Non. Mais quand je suis là, je ne peux pas résister encore. Mal ouais, docteur. Docteur dit moi fait arthrose dans trip.
2: Li dit que
6: me fait arthrose dans trip, moi fait colonne vertébrale pas bon, li pas droite. L'aime fini me grand pile pierre dans centime et me pas cabesser, m'a souffri. Tant me rete me gon cramp qui prend tout la yo. Tout ça yo vinn mouri. M'a souffri en pile, même gros petit moi qui en France, m'se moun Miragouane. Li rele moi li di m gon mission k ap vinn la fè tout possible pou m vini parce qu'elle konnen m kou li kwè m ka gèri malgré m te di m pa ka vini li di maman m'a prié pou ou c'est pou vini m gen confiance ou ap gèri
2: et si nou sa passé bon. Si nou sa passé aswa
6: kounye la m vini depi avant hier soir m vini m pa santi m pli mal hier matin m dérape encore pou m vini men pa te rentré. L'après-midi, je suis là, je ne peux pas entrer encore, je suis coincé, même t'habiller quand même. Même vin là, je dis, je me sens bien. Non, non, je dis, je dis, merci.
1: Amen.
2: Amen. Amen.
1: Alléluia. On va s'arrêter là. Oh, et puis elle saute, elle est contente. Quelqu'un acclame Jésus. Amen. On peut s'arrêter là.
3: Il y a beaucoup de miracles ce soir.
1: Il y a eu beaucoup de miracles.
3: Il y a eu beaucoup de guérisons.
1: Mais bon, donc on va pas leur donner le micro. Juste dire de quoi ils ont été guéris. On va pas leur donner. Explique.
2: Mon frère.
3: Mal de dos. Il avait mal au dos, mal aux yeux. Et ce soir, la puissance de Dieu l'a guéri.
1: Alléluia, on acclame Jésus. Merci Seigneur pour ton fils. Amen. Amen, amen.
3: Pasteur, ce soir, lorsque vous priez, vous avez donné une parole pour Antoine qui avait mal au cœur.
1: Oui.
3: Il y a 3 Antoine qui sont guéris de cœur.
1: Ah, 3 Antoine guéris.
3: Ah. 3 miracles.
1: Amen. Et où sont les Antoine guéris? Les Antoine, levez la main. Les Antoine, les Antoine, les Antoine. On acclame le Seigneur pour les Antoine. Jésus vient de te guérir. La santé est parfaite. Amen.
2: Parfait,
1: amen, amen, amen,
2: amen.
1: Gloire à Dieu.
2: Gloire à Dieu.
1: Alléluia.
2: Alléluia.
1: Quelqu'un acclame Jésus.
2: Parlez-moi pour Jésus.
1: Alléluia.
2: Alléluia.
1: J'ai vu les cœurs. J'ai vu des gens marcher.
2: Moi, moi,
1: j'ai vu
2: marcher.
1: Des gens. Des oreilles s'ouvrir.
2: Moi, les oreilles qui l'ouvrir.
1: Des yeux voir.
2: Moi, qui pas de cœur.
1: Et quand je vois, Dieu l'a fait.
2: Vous avez toujours fait.
1: Alléluia.
2: Alléluia.
1: Mais la veillée continue.
2: Et la continue.
1: Et on a de puissants moments encore.
2: La guerre plus qu'à faire encore.

0: Amen.
1: Amen.
0: Amen. On acclame Jésus.
1: On acclame Jésus.
0: On acclame Jésus. On acclame Jésus. Alléluia.
1: Alléluia.
0: Oui, ça va?
2: Oui, Jésus fait des miracles.
0: Oui.
2: Notre soeur ne pouvait même pas s'arrêter. Elle ne pouvait pas s'équilibrer.
0: Elle ne pouvait pas s'arrêter, elle ne pouvait pas marcher.
2: Elle ne pouvait pas marcher.
0: Oui.
2: Mais ce soir, la puissance de Dieu a commencé à visiter ses pieds.
0: Alléluia.
2: Et la voici, elle se tient sur ses pieds.
0: Waouh.
2: Jésus est trop puissant.
0: Marche, marche, ma soeur. Marche, marche, marche, marche, marche, marche. Marche. Allez, allez, allez, avance, avance, avance. Au nom de Jésus. Quelqu'un acclame Jésus pour elle.
1: Yes.
0: Brenda Baba Sheba, la Sotari Babes. Roba Kayanda Rada Bebe Shitari da Brada Soro Baranaka. Alléluia. Waouh. Ça fait combien de temps que vous pouvez marcher, ma soeur?
3: 13 ans.
2: 13 ans.
0: Ça fait 13 ans que cette maman ne marchait pas.
2: 13 ans de souffrance.
0: Elle est en train de recouvrer l'usage des jambes. Regarde-moi,
1: lève-moi.
0: La puissance de Dieu est sur toi. La faveur divine est sur toi.
1: Puissance pour Jésus.
0: Merci Saint-Esprit.
1: Merci Saint-Esprit.
0: Reste avec elle.
1: L'esprit
0: la touche.
1: L'esprit la touche.
0: Tes jambes sont guéries.
1: Jambes sont guéries.
0: Guéries. La paralysie s'en va.
1: Paralysie, allez.
0: Paralysie, va-t'en.
1: Dans le cerveau de lui.
0: Paralysie, va-t'en.
1: Dans le cerveau de lui.
0: Mets-lui la main sur la
1: colonne. Mets-lui la main sur la colonne.
0: Fais comme ça. Au nom de Jésus.
1: Au nom de Jésus.
0: Au nom de Jésus.
1: Au nom de Jésus.
0: Au nom de Jésus.
1: Au nom de Jésus.
0: Au nom de Jésus.
1: Au nom de Jésus.
0: Au nom de Jésus.
1: Au nom de Jésus.
0: Tes jambes sont guéries.
1: Jambes sont guéries.
0: Pasteur, regarde ici. Regarde bien moi. Au nom de Jésus. Au nom de Jésus. Au nom de Jésus. Au nom de Jésus. Prends ton miracle.
1: Prends un coup.
0: Prends ta guérison. Maintenant.
1: Konya.
0: Maintenant.
1: Konya.
0: Maintenant.
1: Konya.
0: Maintenant.
1: Konya.
0: Maintenant.
1: Konya.
0: Maintenant.
1: Konya.
0: Maintenant.
1: Konya.
0: Maintenant.
1: Konya.
0: Merci Saint-Esprit pour ta puissance. Merci pour ta grâce.
1: Merci pour grâce.
0: Merci pour ta force.
1: Merci pour force.
0: Merci pour ta puissance.
1: Sans
0: je chasse l'infirmité.
1: Chasse l'infirmité.
0: Et je proclame la santé.
1: Proclame la santé.
0: Au nom de Jésus.
1: Au nom de Jésus.
0: Allez, marche encore. Marche, marche,
1: marche. Marche encore.
0: Allez, allez, allez, allez, allez, allez, allez, allez, allez, allez, allez, allez, allez, allez. Au nom de
1: Jésus,
0: au nom de Jésus, au nom de Jésus, au nom de Jésus, au nom de Jésus, au nom de Jésus, au nom de Jésus, au nom de Jésus. Quelqu'un acclame
1: Jésus.
0: Alléluia. Amen. On va s'arrêter là.
1: Arrêtez là.
0: Amen.
1: Amen.
0: Amen. Arrête-toi, arrête-toi, arrête-toi, arrête-toi, reste là. Aujourd'hui, elle a commencé à pouvoir se lever. Je vais te toucher en descendant tout à l'heure.
1: Va toucher en descendant tout à l'heure.
0: Amen.
1: Amen.
0: Quelqu'un acclame Jésus.
1: Va vraiment pour Jésus.
0: Dis à ton voisin, ce n'est pas encore terminé.
1: Dis voir, je ne fais pas la faire ça.
0: Amen.
1: Amen.
0: Amen.
1: Amen.
0: Nous sommes là jusqu'à 6h24.
1: Nous, là jusqu'à 6h24 du matin.
0: Alléluia.
1: Alléluia.
0: Et maintenant, on va recevoir un homme de Dieu.
1: Nous allons recevoir un homme de Dieu.
0: Qui nous a donné et prophétisé des paroles prophétiques puissantes.
1: Prophétisé
0: des
1: paroles prophétiques puissantes sur nous.
0: Alléluia.
1: Alléluia.
0: Un homme de Dieu, moi.
1: Un homme de Dieu que vous avez
0: rempli.
1: Mon frère. Mon ami, mon frère.
0: Amen.
1: Amen.
0: Un homme de Dieu.
1: Un homme de Dieu.
0: Lorsque tu. Il y a tellement de puissance.
1: Il y a tellement de puissance.
0: Quand il commence à parler de la part du Seigneur.
1: Il commence à parler de mon Dieu.
0: Amen.
1: Amen.
0: Bon, le Saint-Esprit m'a conduit,
1: conduit
0: à prophétiser la restitution divine.
1: Divine.
0: Je ne sais pas ce que le Seigneur lui a donné pour toi ce soir.
1: Soir.
0: On va se tenir debout, on va acclamer le Seigneur.
1: Pour recevoir
0: le pasteur Ivan Castanou.
1: Le pasteur Ivan Castanou.
0: Alléluia.
1: C'est de Paris.
0: Amen.
1: Amen.
0: Mais après lui, après le pasteur grec, on va encore revenir.
1: Nous parlerons du pasteur grec après pour
0: et nous allons continuer à prophétiser et à célébrer jusqu'au matin.
1: Nous parlerons prophétiser jusqu'au matin.
4: Alléluia. Peuple de Haïti.
1: Haïti.
4: Peuple de Haïti.
1: Peuple haïtien.
4: Ce soir,
1: soir,
4: nous allons prier.
1: Nous allons prier.
4: Nous allons prier.
1: Nous allons prier.
4: Nous allons prier.
1: Nous allons prier.
4: Le Saint-Esprit,
1: Saint-Esprit
4: m'a dit,
1: dis-moi ça.
4: Lorsque Dieu a ordonné,
1: ordonné
4: la libération,
1: libération
4: du peuple d'Israël,
1: peuple d'Israël
4: hors d'Égypte,
1: pour te sortir d'Égypte, en Égypte.
4: Dieu savait
1: que
4: Pharaon, qui était une figure du diable, allait résister, allait s'opposer. Dieu savait. Et ce soir, le Saint-Esprit m'a dit, Dieu a permis que Pharaon résiste.
1: Bon Dieu, permet que Pharaon résiste.
4: Parce que Dieu,
1: parce que bon Dieu
4: ne voulait pas seulement,
1: pas seulement
4: libérer Israël.
1: Libérer Israël.
4: C'est pour ça que Dieu a permis qu'il résiste.
1: C'est, ça fait Pharaon de résister.
4: C'est pour ça que Dieu a permis qu'il s'oppose.
1: Ça fait opposer.
4: Parce que Dieu ne voulait pas seulement libérer Israël.
1: Bon, pas libérer Israël seulement.
4: Dieu,
1: bon Dieu
4: voulait aussi.
1: C'est vrai.
4: En même temps qu'il allait libérer Israël, Dieu voulait juger.
1: Vous devez juger.
4: Dieu voulait frapper.
1: Vous devez frapper.
4: Toutes les divinités adorées en Égypte.
1: Toutes adorées en Égypte.
4: C'est pour ça que Dieu a permis qu'il résiste.
1: C'est ça, ça voulait permettre qu'il résiste.

0: sont fâchés.
1: Quand je suis abandonné, maltraité, découragé, humilié, j'écoute toujours. Regarde la haine.
2: La finale verra la victoire de la lumière sur Haïti. Ce soir, c'est la victoire de la gloire de Dieu sur Haïti. Et tu peux sentir dans l'atmosphère une résistance. Mais Dieu me dit, cette résistance, il est au courant et il le permet. Pourquoi? Parce qu'il ne veut pas seulement libérer Haïti. Il

0: victoire.
1: Victoire
0: a déjà été remportée.
1: Pour remporter victoire
0: ce soir,
1: à soir,
0: Dieu
1: Ponché
0: ne veut pas seulement
1: libérer le sang,
0: sceller la délivrance
1: d'Haïti.
0: Dieu a décidé.
1: On veut décider.

0: tout hôtel. Au nom du prophète Élie.
1: Le hôtel du prophète Élie.
0: Dieu.
1: Bon Dieu.
0: A envoyé le feu.
1: Le roi est du feu.
0: Non seulement.
1: Non seulement.
0: Pour détruire les hôtels.
1: Pour détruire les hôtels.
0: Mais il a envoyé le feu.
1: Le roi est du feu.
0: Pour détruire.
1: Pour détruire.
0: Tout ce qui bâtissait les hôtels.
1: Pour bâtir les hôtels.
0: Tout ce qui appelait le malheur.
1: Pour t'appeler le malheur.
0: Tout ce qui appelait la catastrophe.
1: La catastrophe.
0: Tout ce qui appelait la pauvreté.
1: La pauvreté.
0: Tout ce qui appelait la haine.
1: Les divisions.
0: Divisions. La méchanceté.
1: La méchanceté.
0: Sur Haïti.
1: Sur Haïti.
0: Ce soir.
1: À soir.
0: Nous allons appeler.
1: Nous appeler.
0: Le feu de Dieu.
1: Feu, bon Dieu.
0: Nous allons
1: appeler
0: le ciel dégagé.
1: Vous allez dégager.
0: Nous allons élever la voix.
1: Nous
0: allons prier.
1: Nous allons prier.
0: Tu vas appeler.
1: Nous allons relever.
0: Un climat.
1: Nous allons relever.
0: Favorable.
1: Favorable.
0: Une atmosphère.
1: Une atmosphère.
0: Dégagé.
1: Dégagé.
0: Tu vas élever la voix.
1: Nous allons relever.
0: Et tu vas parler au ciel.
1: Nous allons parler au ciel.
0: Ce programme.
1: Programme ça.
0: Ne se fera pas sous la pluie.
1: Ni la pluie sous la pluie.
0: La pluie.
1: La pluie ça.
0: Nous l'avons toléré.
1: Nous l'avons toléré.
0: Jusqu'à maintenant.
1: Jusqu'à maintenant.
0: Mais maintenant.
1: Konya.
0: Maintenant.
1: Konya.
0: Maintenant,
1: Konya,
0: tu vois, nous allons appeler.
1: Nous allons relayer.

0: lumière
1: de la gloire de Dieu,
0: gloire, mon Dieu,
1: sur Haïti,
0: sur Haïti.
1: Au nom de
0: Jésus, au nom de Jésus,
1: au nom de
0: Jésus, au nom de Jésus,
1: au nom de
0: Jésus, au nom de Jésus,
1: au nom de Jésus,
0: au nom de Jésus,
1: au nom de Jésus,
0: au nom de Jésus.
1: Alors tu vas commencer à parler.
0: On va commencer à parler.
1: Si tu pries en esprit, prie en esprit.
0: Prie en esprit, prie
1: en esprit. Au nom de Jésus, élevons la voix.
0: Levez-vous.
1: Ce soir,
0: à soir,
1: c'est la dernière bataille.
0: C'est la dernière bataille.
1: Ce soir,
0: à soir,
1: ce sont les douleurs de l'enfant.
0: C'est tout l'enfantement.
1: Après minuit, c'est la célébration, de la victoire.
0: Victoire. Haïti
1: ne sera plus jamais le
0: même pays.
1: Qu'importe ce que dit le président des États-Unis,
0: c'est
1: ce que Goliath aussi a dit.
0: C'est ça, Goliath, c'est
1: ce que Goliath a dit.
0: C'est ça, Goliath,
1: mais il ne savait pas
0: que
1: la main du Seigneur était sur David. Goliath
0: a
1: injurié
0: Israël.
1: Il ne savait pas qu'on n'injurie pas
0: un peuple
1: sur qui tu as étendu sa main. C'est une erreur. Parce que sur Haïti, la gloire du Seigneur, s'est levée. La gloire du Seigneur apparaîtra.
2: Priez. Nous proclamons sur Haïti qu'il n'y aura plus d'autre Dieu que le Seigneur.
0: Haïti, nous avons pris l'autre Dieu que vous jouez par nous. Bonjour.
2: Nous appelons la souveraineté de Jésus.
0: Nous appelons la souveraineté de Jésus.
2: Et nous déclarons que
0: et nous déclarons.
2: Tu es le roi des rois.
0: Yes.

0: mentionné dans la constitution de Haïti. Tu es le roi des rois. Tu es l'unique vrai Dieu, l'unique Dieu.
1: Jésus-Christ aime bien.

0: arrivé. Et la gloire du Seigneur sera sur toi.
1: Le vaisseau.
0: Et à part lui, Haïti, tu n'auras pas d'autre Dieu. Voilà pourquoi nous déclarons
1: c'est ça,
0: et nous proclamons.
1: Proclamé.
0: Tu es le roi des rois. À part toi. À part toi le roi des rois, à part toi le créateur, toutes les autres voix, ce soir c'est la démolition par le feu de tous les hôtels d'accidents, de catastrophes, toutes les voix qui contrôlaient Haïti et qui appelaient le malheur, qui appelaient les limitations, qui appelaient l'étouffement. Ce soir,
1: c'est
0: la destruction par le feu.
1: C'est destruction par le feu.

je t'en prie, la guérisse ce soir. Tu es le créateur des cieux et de la terre. Tu es celui qui commande l'atmosphère. Que toutes les voix sataniques, toutes les voix occultes qui se sont liguées, coalisées contre cette nuit, contre cette soirée, contre cette soirée de délivrance d'Haïti. Mais au nom de Jésus de Nazareth, qu'un feu sans précédent, un feu terrible, un feu redoutable, aille maintenant consumer ces hôtels et démolir tous ceux qui ont osé appeler contre. Contre la libération d'île de Haïti, contre tous ceux qui ont appelé la confusion va vers eux, tous ceux qui ont appelé la destruction, nous leur envoyons la destruction au nom de Jésus. Tout ce qui a appelé la pluie pour contrecarrer les desseins de Dieu, la pluie est la bénédiction. Mais la pluie sur toute la veillée, nous disons non.

une pluie de feu, une pluie de feu, une pluie de feu, une pluie de feu, une pluie de feu, une pluie de feu, une pluie de feu, le feu. Aïe, allez, les rabats. Il n'y aura pas d'autre Dieu à part toi, à part le Dieu Tout-Puissant, à part El Shaddai, à part Dieu le Père, à part Jésus le Christ, à part le Saint-Esprit, à part le Dieu trois fois saint, à part l'Éternel, à part le Seigneur, à part

0: Tu es l'unique qui sera béni éternellement. Béni Haïti, béni sur Haïti. Oh, Père de Rémos. Tu es. Chalele Baba Nalele Rémos. Chalala Baba Ya. Légalele Rémos. Ligata Nemo. Payele Kosa. Haïti.
1: Haïti.
0: Lève-toi.
1: Lève-toi.
0: Ça veut dire.
1: Ça veut dire.
0: Comme quelque chose.
1: On bagaille.
0: Le courage.

0: prospérer.
1: Pas à cause,
0: c'est pas à cause
1: des experts en économie.
0: Non.
1: Ça, c'est sur le plan physique.
0: Ça, c'est le plan physique là.
1: Mais quand une ville prospère,
0: on veut qu'il prospère.
1: C'est parce qu'il y a des hommes de

0: bouche des méchants. Ça veut dire qu'il y a un combat.
1: Bon combat.
0: Entre la bouche, des hommes justes.
1: Hommes justes.
0: Et la bouche, des méchants.
1: Méchants.
0: La question.
1: Question.
0: Et qui parlera le plus?
1: Qui vous parle le plus?
0: Le problème.
1: Problème. Hein?
0: C'est que les croyants.
1: Croyants. Yo.
0: Qui devraient prononcer la bénédiction.
1: Qui se pose de ma bénédiction?
0: Dégager l'atmosphère.
1: Dégager l'atmosphère.
0: Appeler la prospérité.
1: Appeler la prospérité.
0: Appeler l'abondance.
1: Appeler l'abondance.
0: Eux aussi.
1: Yo même.
0: Le problème.
1: Problème.
0: Comme a dit pasteur grec.
1: Le pasteur grec.
0: C'est que les justes.
1: Justes.
0: Ne prononcent pas la

0: spirituellement.
1: Nous proclamons spirituellement.
0: On envoie des paroles.
1: On envoie des paroles.
0: Parce que Dieu crée.
1: Parce que pour te créer.
0: Par la parole.
1: Parole.
0: Au commencement.
1: Et
0: de la parole.
1: Ces paroles-là.
0: C'est par la parole.
1: C'est par la parole.
0: Que toute chose
1: que tout a été créée.
0: C'est par la parole.
1: Ces paroles-là.
0: Qu'on engendre.
1: Que engendre.
0: La parole.
1: La parole.
0: C'est par la parole.
1: C'est par la parole.
0: Qu'on engendre.
1: Que engendre.
0: La gloire de Dieu.
1: Gloire, mon Dieu.
0: Les projets de
1: projet,
0: Dieu.
1: Dieu.
0: La vie.
1: Ville.
0: Prospère.
1: Prospère.
0: Par la bénédiction.
1: Les bénédictions.
0: Des hommes droits.
1: Pour qui doit Dieu.
0: Nous déclarons ce soir.
1: La déclaration.
0: Que tu es Père. Le Créateur.
1: Le Créateur.
0: Tu es l'unique.
1: Ou l'unique.
0: Tu es l'unique.
1: Ou l'unique.
0: Oh, pas toi.

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0: dire à mon Dieu,
1: tu es le créateur,
0: ce créateur,
1: tu es l'unique,
0: oui,
1: à part toi,
0: à part
1: il n'y a pas d'autre Dieu, à part toi, il n'y aura plus d'autre Dieu, ils n'avaient jamais vu ça. Alors ils se disent,
0: ils ont dit quoi ça,
1: ils sont trop nombreux, ils sont trop nombreux, parce qu'en vérité,
0: en vérité,
1: un,

le personne qui devrait acclamer, qui devrait acclamer, qui devrait acclamer, qui devrait acclamer, qui devrait acclamer, qui devrait acclamer, qui devrait acclamer, qui devrait acclamer, qui devrait acclamer, qui devrait acclamer, Dieu, à part Jésus le Christ.

Ce soir, c'est une armée qui est en train d'enfanter une nouvelle destinée, une nouvelle ère, une nouvelle saison. Pour Haïti, c'est-à-dire pour ta vie, pour ta famille, pour ta postérité, il est alpha. Désormais, il accompagne la destinée d'Haïti. Désormais, il prendra Haïti par la main. Il te fait

Nous allons déclarer ce soir, dans cette atmosphère, qu'abat-toi, Jésus, il n'y aura plus d'autre Dieu. Alors tu vas élever la voix et tu vas dire, tout ce qu'on appelait Dieu, mais qui n'était pas le Dieu créateur, tu dégages d'Haïti, tu dégages d'Haïti, tu dégages d'Haïti, tu dégages d'Haïti. Et allez, l'obo sakanarama, l'obo sapahikataya. Et au Seigneur, qu'à part lui, il n'y aura pas d'autre Dieu. À partir d'aujourd'hui, que tout ce qui était appelé Dieu, et qui n'était pas Dieu, et qui était autorisé dans la Constitution, sort de la Constitution. Le Seigneur le sort de la Constitution. Le Seigneur le sort des familles. Il sera le seul vrai Dieu. Selon qu'il est écrit, béni soit la nation dont l'Éternel est Dieu. Faire du Seigneur ton Dieu Haïti, attire à toi la bénédiction et la confusion des nations qui avaient prophétisé ta honte et ta disgrâce et qui t'avaient traité comme de la boue. Ouvre la bouche, élève la voix. Proclame dans l'atmosphère, la ville prospère par la bénédiction, les paroles prophétiques des hommes droits. Dis à part Dieu, à part Jésus-Christ, il n'y aura pas d'autre Dieu sur Haïti. Il n'y aura pas d'autre Dieu invoqué à Haïti. Au nom de Jésus-Christ, élève la voix. Maria Katelele Rebosa.

par Jésus-Christ. L'étendre dans sa main sur cette veillée, sur Haïti à partir de maintenant. Que toutes les mains sataniques qui s'étaient appesanties sur Haïti, toutes les mains diaboliques qui reposaient sur le pays, soient taillées en pièces, soient taillées en pièces, soient taillées en pièces, soient taillées en pièces, soient taillées en pièces, soient taillées en pièces, soient taillées en pièces, soient taillées en pièces, soient taillées en pièces, soient taillées en pièces, soient taillées en pièces. Aucune autre main, à part la main du Seigneur, que toute main qui voulait s'asseoir, toute main satanique qui voulait s'asseoir,

0: Shabalekadaya, Malerebosa, Malekosa, Ilebabaya, Lerebosa.
1: Papa, papa.
0: Personne ne contrôle cette soirée. Aucune autre main n'est étendue sur le ciel. Le Saint-Esprit me dit, c'est normal qu'il essaie de résister. C'est moi qui veux qu'il résiste. C'est moi qui veux qu'il résiste. Parce que je veux pas seulement libérer Haïti. Je veux juger. Je veux frapper. Tous ceux qui ont été appelés les divinités, tous les types d'esprits mauvais qui ont été invoqués par le peuple à cause de son ignorance. Aujourd'hui, marque la nuit de la destruction, de la démolition, de l'anéantissement, de tous les pactes, de toutes les alliances. Et peuple d'Haïti, le chef de l'État est venu ici, il a parlé. Le Saint-Esprit est en train de me dire, le choix de la destinée d'une nation est dans la bouche de son peuple. Quand un peuple proclame et appelle cela, l'avantage que nous avons ici, c'est que nous ne sommes pas deux, nous ne sommes pas trois, nous sommes une armée. Nous sommes une armée. Je ne sais pas ce que fait ton voisin, mais je sais que toi, tu es un soldat. Voilà pourquoi tu as emmené ta natte, tu as emmené ton matelas. Parce que tu es un soldat et tu es venu en tant que soldat. Pour enfanter. Après l'enfantement, ça sera la célébration. Ce soir, est-ce qu'il y a quelqu'un pour m'aider? Ou tout le monde comprend? Ce soir,
2: assoir.
0: Tu vas élever la voix.
2: On va lever voix.
0: Nous allons élever la voix.
2: On va lever voix.
0: Bien-aimé,
2: frère, sœur.
0: Ce soir,
2: assoir.
0: Je vois un enfantement.
2: Moi, ouais,
0: tout à l'heure,
2: accouchement.
0: Le pasteur Mohamed a prié.
2: Et
0: il a prophétisé.
2: Il prophétisait.
0: Dans cette séquence-là.
2: Dans cette séquence.
0: Tout à l'heure, il était sur les personnes.
2: Il était sur quelqu'un monde.
0: Là, ce soir,
2: assoir.
0: Là maintenant,
2: assoir, qu'on y a.
0: Il faut enfanter pour la nation.
2: Pour accoucher pour la nation, qu'on y a.
0: Tu fais partie de la nation.
2: Vous faites partie de la nation.
0: La réussite, la prospérité,
2: prospérité
0: de la nation,
2: nation
0: dépend de tes paroles.
2: Dépend de paroles.
0: Tu vas enfanter.
2: On va l'accoucher.
0: Tu vas prophétiser.
2: On va prophétiser.
0: Ce soir,
2: assoir.
0: On va prier.
2: On va prier.
0: On va parler.
2: On va parler.
0: On va prophétiser.
2: On va prophétiser.
0: Sur toute voix.
2: Sur toute voix.
0: Dis avec moi toute voix.
2: Dis toute voix.
0: Dis avec moi toute voix.
2: Dis toute voix.
0: Toute voix.
2: Toute voix.
0: Peuple
2: d'Haïti,
0: lève-toi.
2: Lève-toi.
0: Ça veut dire quoi?
2: Ça veut dire
0: quand tu t'assembles,
2: qu'on rassemble ensemble
0: pour célébrer Dieu,
2: pour célébrer mon Dieu,
0: tu ne dois plus jamais accepter.
2: Pourquoi je m'accepte?
0: La fatalité.
2: Fatalité.
0: Plus jamais.
2: Jamais.
0: Accepter de subir.
2: Accepter pour subir.
0: L'autorité est revenue.
2: Autorité a raison.
0: Lorsque la lumière est venue.
2: La lumière est venue.
0: Lorsque Dieu a dit.
2: Le mon Dieu
0: dit. Lève-toi et brille.
2: Lève-toi et brille.
0: La capacité.
2: Capacité.
0: La puissance est
2: puissance.
0: En toi. Ouvre la bouche.
2: Ouvre la bouche.
0: Et nous allons nous mettre d'accord.
2: Nous allons d'accord.
0: Nous allons dire.
2: Nous allons dire.
0: Toutes les voix.
2: Nous allons toutes voix. Nous.
0: Qui se sont alliés.
2: Tout ça qui est allié.
0: Pour appeler.
2: Pour appeler.
0: Parce qu'ils savaient.
2: Parce qu'on connaît.
0: C'était la finale.
2: C'était finale.
0: Alors ils ont dit.
2: L'autre.
0: On doit combattre,
2: nous allons combattre.
0: Nos derniers efforts, l'énergie du désespoir, la pluie que tu vois,
2: la, poutre, ouais.
0: La lourdeur que tu as ressentie tout à l'heure,
2: senti, hein.
0: La pluie est une bénédiction,
2: c'est pas bénédiction.
0: Mais la lourdeur,
2: lourdeur
0: que tu as ressentie tout à l'heure,
2: senti, hein.
0: C'était
2: l'énergie
0: du désespoir.
2: L'énergie du désespoir.
0: On va essayer
2: nous
0: de frustrer,

0: un nouveau commencement, un nouveau départ, un nouveau départ, un nouveau commencement. C'est ce que j'entends, c'est ce que j'entends, c'est ce que j'entends. Alors, nous allons nous mettre
1: d'accord.
0: Tu vas dire avec moi, avec ton vocabulaire, que
1: toute voix,
0: l'énergie du désespoir, des hôtels sataniques, qui parlaient contre le pays, et non en faveur du pays.
1: C'est pas en faveur du pays.
0: Toute voix,
1: ça,
0: qui s'est coalisée,
1: qui s'est coalisée ensemble.
0: Ils ont dit.

0: maintenant.
1: N'a condamné.
0: En jugement.
1: En jugement.
0: Par le feu.
1: Avec du feu.
0: Nous allons élever la voix.
1: On va lever la voix.
0: Nous allons dire.
1: Nous
0: que toute voix.
1: Que toute voix ça.
0: Qui a parlé.
1: Qui t'a parlé.
0: Qui a parlé.
1: Qui t'a parlé.
0: Sois muette.
1: Muette.
0: Sois frappé de mutisme.
1: Frappé de mutisme.
0: Qu'elle se taise à jamais.
1: Kona.
0: Je t'annonce. Que ce soit.
1: À soir.
0: Ce soir.
1: À soir.
0: Ce soir.
1: À soir.
0: Quand tu iras à la maison.
1: Non, à la
0: caille. Il y a des gens.
1: Là.
0: Qui vont perdre,
1: qui a vu perdre
0: à partir d'aujourd'hui,
1: à partir de soir,
0: définitivement,
1: définitivement
0: l'usage de la langue. L'usage de la langue. Il y a des voix, qui ont osé, s'opposer, à ce que Dieu veut faire.
1: Ça, je veux faire.
0: À partir d'aujourd'hui,
1: à soir,
0: je commande. Ils perdent la voix. Ils perdent la voix. Ça c'est le minimum.
1: Ça c'est le minimum.
0: Je vais continuer après.
1: Pas
0: mais le minimum.
1: Le minimum.
0: Ils perdent la voix. Et la Bible dit.
1: La Bible dit comme ça.
0: Donnez des ordres. Ils seront sans effet. Former
1: des projets.
0: Ils seront anéantis. Car Dieu est avec nous. L'éternel des armées.

0: spirituel,
1: vraiment spirituel.
0: Contre, contre l'enfantement,
1: accouchement
0: des nouvelles Haïti.
1: Haïti nouvelle là.
0: Toutes les voix,
1: toutes voix ça,
0: qui ont été émises.
1: Qui te mettait ça?
0: Pour appeler la confusion,
1: confusion
0: sur la finale.
1: Ce final,
0: que ces voix,
1: voix ça,
0: soient condamnées,
1: condamnées
0: en jugement.
1: En jugement.
0: Quiconque, quelque part,
1: quelque soit,
0: dans le pays,
1: pays
0: envers la bouche,
1: envers la bouche.
0: Et ils se sont coalisés. Ils ont dit, faut pas que ça résiste.
1: Faut pas que ça résiste.
0: Que toutes ces voix,
1: que toutes voix ça,
0: dès ce soir,
1: à soir,
0: ne trouvent plus jamais l'usage de la parole.
1: Plus jamais,
0: plus jamais,
1: plus
0: jamais,
1: plus jamais,
0: plus jamais,
1: plus jamais,
0: plus jamais, plus jamais, proclame, proclame,
1: proclame,
0: proclame,
1: proclame, proclame.
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0: lever la voix tous ensemble.
1: Nous allons lever la voix nous ensemble.
0: Nous allons lever la voix.
1: Nous allons lever la voix
0: nous ensemble. Nous allons répéter avec moi.
1: Nous allons répéter après.
0: Nous.
1: Nous-mêmes.
0: Nous.
1: Nous.
0: Nous. Peuple de Dieu. Ici à Haïti.
1: Ici à Haïti.
0: Unis.
1: Unis.
0: Par le Saint-Esprit.
1: À travers cet esprit.
0: Comme un seul homme.
1: Comme un seul monde.
0: Une même âme. Un même cœur.
1: Même
0: une même pensée.
1: Même pensée.
0: Nous,
1: nous-mêmes,
0: citoyens du royaume de Dieu,
1: royaume de Dieu,
0: citoyens du ciel,
1: citoyens ciel là,
0: qui avons reçu
1: qui recevra
0: le pouvoir,
1: pouvoir
0: de marcher,
1: pour marcher
0: sur les serpents,
1: sur
0: les scorpions,
1: scorpions,
0: sur toute la puissance
1: sur
0: de l'ennemi. Rien ne pourra nous nuire.
1: Nous,
0: nous-mêmes, nous nous mettons d'accord,
1: d'accord
0: pour déclarer,
1: nous déclarer
0: et décréter,
1: nous décréter
0: que toute voix.
1: Toute voix
0: qui s'est levée dans le monde spirituel pour parler contre,
1: vous parlez contre
0: le relèvement d'Haïti, la gloire de Dieu sur
1: Haïti,
0: contre,
1: contre
0: la finale,
1: finale
0: ce soir,
1: à soir
0: de ce programme,
1: programme
0: la réussite,
1: réussite
0: de ce programme,
1: programme
0: toutes les voies,
1: toute voies
0: qui se sont ouvertes. Nous les condamnons.
1: Nous condamnons.
0: Nous les condamnons.
1: Nous condamnons.
0: En jugement.
1: En jugement.
0: Nous les frappons.
1: Nous frappons.
0: De mutisme. À partir d'aujourd'hui.
1: À partir d'aujourd'hui.
0: Toutes les voix.
1: Toutes voix ça y est.
0: Qui ont parlé.
1: Qui ont parlé.
0: Perdent la voix.
1: La voix.
0: Perdent la voix.
1: Perdent.
0: Nous déclarons.
1: Nous déclarons.
0: Que plus jamais.
1: Jamais.
0: Les prêtres sataniques,
1: prêtres sataniques yo.
0: Les prêtres idolâtres,
1: prêtres idolâtres yo.
0: Qui ont appelé
1: qui te relève.
0: La confusion,
1: confusion
0: sur Haïti,
1: sur Haïti,
0: sur ce programme,
1: sur programme ça.
0: Tous ceux qui ont appelé,
1: tout ça te relève.
0: La confusion,
1: confusion,
0: l'échec,
1: échec,
0: la disgrâce,
1: disgrâce.
0: Perdent leur voix.
1: Baba.
0: Plus jamais.
1: Plus jamais.
0: Ils ne trouveront l'usage de la voix.
1: À
0: partir d'aujourd'hui.
1: Plus de voix.
0: Toute voix. Plus de voix.
1: Toute voix.
0: Plus de voix.
1: Toute voix.
0: Plus de voix.
1: Toute voix.
0: Plus de voix.
1: Toute voix.
0: Plus de voix.
1: Toute voix.
0: Plus de voix.
1: Plus
0: de voix. Plus de voix.
1: Plus
0: de voix. Ils perdent la voix.
1: La bébé.
0: Acclame, acclame, acclame, acclame, acclame, acclame,
1: acclame,
0: acclame, acclame, acclame, acclame, acclame, Yele kalama sobri kataya, rosso pa de kataya. Tu vas répéter avec moi.
1: Répétez après.
0: Dieu a dit.
1: Mon Dieu dit.
0: Donnez des ordres.
1: By Lord.
0: Ils seront sans effet.
1: Yam sans effet.
0: Que tout ordre.
1: Toute
0: instruction,
1: toute instruction
0: directive,
1: directive
0: qui a été émise
1: qui débat,
0: dans le monde des ténèbres,
1: dans le monde ténèbres là,
0: contre Haïti,
1: contre Haïti,
0: contre nous ici,
1: contre nous la soeur.
0: Toutes ces voix,
1: toute voix
0: nous les déclarons,
1: nous déclarer
0: sans effet,
1: sans effet,
0: sans effet,
1: sans effet,
0: sans effet, sans effet,
1: sans effet,
0: sans effet,
1: sans effet,
0: sans effet,
1: sans effet,
0: sans effet,
1: sans effet,
0: sans effet,
1: sans effet,
0: sans effet,
1: sans effet,
0: nous les annulons. Dis amen.
1: Dis amen.
0: Bien-aimé.
1: Bien-aimé.
0: Ce que nous sommes en train de faire.
1: Ça te le fait là.
0: Nous sommes en train.
1: Nous t'es.
0: D'enfanter.
1: Pour nous accoucher.
0: Ce soir.
1: À soir.
0: C'est la finale.
1: C'est finale là.
0: Ce que tu es en train de dire.
1: Sans sorti là.
0: Tu es en train de dire sur Haïti.
1: Sans sorti Haïti là.
0: Mais tu es en train de lire sur toi.
1: Sauter sur vous-même.
0: Parce que tu fais partie du peuple.
1: Parce qu'on fait partie du peuple.
0: Si le peuple est libéré.
1: Si le peuple est libéré.
0: Tu es libéré.
1: On libère tout.
0: Acclame, acclame, acclame, acclame, acclame, acclame, acclame. Acclame, acclame, acclame, acclame. Acclame,
1: acclame, acclame.
0: Acclame, acclame, acclame. Shabala derebo. Shabala kaya. La ville.
1: Villa.
0: Prospère.
1: Prospérer.
0: Par la bénédiction.
1: Par la bénédiction
0: des hommes droits,
1: pour qui droit Dieu.
0: Mais les renversés,
1: mais les renversés
0: par la bouche des méchants.
1: Les méchants ont parlé.
0: Je vais t'annoncer une bonne nouvelle.
1: D'abord, son belle nouvelle.
0: Ce soir,
1: à soir,
0: ici,
1: à, là,
0: nous sommes beaucoup plus nombreux.
1: Nous plus.
0: Nous sommes beaucoup plus nombreux.
1: Nous plus
0: que les praticiens.
1: Que mon cas pratique
0: de sorcellerie.
1: Sorcellerie.
0: De fée.
1: Mon cas pour
0: les Olo. Tout ce qui invoque les idoles.
1: Vous quittez, vous quittez,
0: nous ici,
1: nous,
0: nous sommes plus nombreux.
1: Nous plus passés.
0: Non seulement nous sommes plus nombreux.
1: Nous sommes plus passés.
0: Physiquement.
1: Physiquement.
0: Mais ceux qui sont avec nous,
1: ça fait nous
0: spirituellement,
1: spirituellement,
0: sont plus nombreux.
1: Plus
0: que ceux qui sont contre nous. Que ceux qui sont contre nous. Que ceux qui sont contre nous. Que ceux qui sont contre nous. Que ceux qui sont contre nous, que ceux qui sont contre nous. Voilà pourquoi.
2: C'est ça fait.
0: Ce soir,
2: à soir,
0: il est écrit.
2: Il est écrit.
0: Répète avec moi.
2: Il
0: est écrit. Formez des projets.
2: Formez des projets.
0: Et ils seront anéantis.
2: Il y a anéanti.
0: Voilà pourquoi.
2: C'est ça fait.
0: Au nom de Jésus.
2: Au nom de Jésus.
0: Nous déclarons.
2: Nous déclarons
0: que les projets de malheur.
2: Que projets de malheur.
0: Formés.
2: Qui t'est formé.
0: Contre in Haïti.
2: Contre in Haïti.
0: Contre la finale.
2: Contre finale. Là.
0: Contre Haïti.
2: Contre Haïti.
0: Contre ce pays.
2: Contre pays. Là.
0: Tous les projets.
2: Tous les projets ça.
0: Formés.
2: Nous t'est formé.
0: Par l'enfer.
2: Par l'enfer.
0: Bien aimé.
2: Frère.
0: Les gouvernements.
2: Gouvernement.
0: Terrestres.
2: Terrestres.
0: Pour 2018.
2: Pour 2018.
0: Tous les pays.
2: Tous les pays.
0: Ne marche pas au hasard.
2: Ne marche pas au hasard.
0: Ils ont déjà un agenda.
2: Ils ont un agenda.
0: Tous les pays, même Haïti.
2: Tous les pays, même Haïti.
0: Le Conseil des ministres.
2: Conseil des ministres.
0: A déjà préparé un agenda.
2: Je prépare un agenda.
0: En janvier.
2: En janvier.
0: Le gouvernement a prévu des choses.
2: Le gouvernement a dit des
0: en février.
2: En février.
0: Ils n'ont pas laissé de hasard.
2: De pas de hasard.
0: Tout est déjà planifié.
2: Tout planifié déjà.
0: Voilà pourquoi le chef d'État,
2: c'est ça,
0: le
2: chef d'État
0: est très occupé.
2: Bien occupé.
0: Parce que son agenda,
2: parce que agenda
0: est déjà rempli.
2: Il rempli.
0: L'agenda du pays,
2: agenda
0: est
2: pays
0: déjà rempli.
2: Il rempli.
0: Chaque jour.
2: Chaque jour.
0: Il y a des choses
2: des
0: que le gouvernement,
2: a
0: prévu de faire.
2: Fait.
0: Mais en fait,
2: enfin,
0: ce n'est qu'une image,
2: son image
0: des réalités spirituelles.
2: Réalité spirituelle.
0: Satan,
2: Satan,
0: Dieu d'abord,
2: bon Dieu d'abord,
0: a des projets de paix,
2: projet paix
0: qui va activer,
2: qui va activer
0: maintenant,
2: Konya,
0: comme jamais auparavant,
2: qui va s'en faire déjà,
0: pour Haïti,
2: pour Haïti.
0: Mais Satan, lui aussi a un agenda,
2: il a un agenda pas.
0: Sur janvier,
2: sur janvier,
0: sur février,
2: sur février,
0: sur mars,
2: sur mars,
0: sur avril,
2: sur avril,
0: mai,
2: sur mai,
0: juin,
2: sur juin,
0: juillet,
2: sur juillet,
0: jusqu'à décembre,
2: jusqu'à décembre.
0: Il a des catastrophes,
2: des catastrophes,
0: il a des accidents,
2: des accidents,
0: il a des morts prématurées,
2: des morts prématurées,
0: il a des crises,
2: des crises,
0: il a des fléaux,
2: des fléaux,
0: il a des dévastations,
2: dévastations,
0: qu'il a déjà proclamé,
2: proclamé.
0: Mais ce soir,
2: mais à soir,
0: ce soir,
2: à soir,
0: nous allons décréter,
2: nous allons décréter.
0: La Bible dit
2: comme ça.
0: Dieu a dit,
2: bon Dieu dit,
0: formez des projets,
2: formez des projets.
0: Ils sont anéantis.
2: Nous allons déclarer.
0: Nous allons déclarer. Tous les projets.
2: Tous les projets.
0: Dans l'agenda du diable.
2: Agenda diable.
0: À partir d'aujourd'hui.
2: À partir d'aujourd'hui.
0: Sur toute l'année.
2: Sur toute l'année.
0: Et à jamais.
2: À jamais.
0: Tous les projets du diable.
2: Projet
0: nous allons appeler.
2: Nous allons appeler.
0: Nous allons déclarer.

0: Anéantie. Élève la voix.
1: Levez-vous.
0: Chimérala, Maya Lele Kalama, Cheke Lele Leva, Rosso Kababa Yanama, Yele Kababa Lelevo, Yea, Sababaya Lelevosa, Malosaka Yanama, les agendas, les projets de tremblement de terre, les projets de cyclones, d'ouragans, de tremblements de terre, d'épidémies, de calamités, de catastrophes, préparés dans le monde satanique contre Haïti. Lève la main, la main droite vers le ciel. Nous déclarons que nous les condamnons à néant. Nous les réduisons.
1: Nous disons
0: Anéant.

Continue de parler. La ville, le pays.

0: Il dit lève-toi.
1: Aïe, tu devais camper.
0: Ça veut dire.
1: Ça veut dire.
0: Là où hier.
1: Quand tu es.
0: Tu te taisais.
1: Où tu es.
0: Comme Goliath.
1: Contre Goliath.
0: T'injurier.
1: T'injurier.
0: Se moquer de toi.
1: De te moquer de vous-même.
0: À partir d'aujourd'hui.
1: À partir d'aujourd'hui.
0: Ne te tais plus.
1: Pas faire même chose.
0: Quand Satan.
1: Quand les Satan.
0: Voulait t'intimider.
1: Vous intimider.
0: Et voulait t'intimider.
2: Quand je suis abandonné, maltraité, découragé, humilié.
0: Lève-toi.
2: J'écoute toujours. Garde la haine.
0: Un homme de foi.
1: Un homme de foi.
0: Dire.
1: C'est possible.
0: Qui est la voix
1: qui, voit ça,
0: qui a osé
1: parler
0: contre cette nation bénie de Dieu. Nous ne sommes plus maudits. La lumière est arrivée. La gloire s'est levée. La gloire apparaîtra. Qui a osé que cette bouche soit frappée, soit condamnée en jugement au nom de Jésus.
1: Frappé.
0: Akalama baya le de bossa. Cheye le de ramasse. Libama par le feu.

hôtels territoriaux, des hôtels nationaux qui contrôlaient Haïti et qui appelaient le malheur. Nous appelons le jugement.

0: infiltré.
1: Tout agent.
0: Tout agent infiltré.
1: Tout agent infiltré.
0: Ce soir.
1: À soir.
0: Du royaume des ténèbres.
1: Qui sont dans le royaume des ténèbres.
0: Envoyez.
1: Envoyez.
0: Pour semer la confusion.
1: Pour semer la confusion.
0: Pour empêcher.
1: Pour empêcher.
0: Ce peuple.
1: Peuple ça.
0: D'enfanter.
1: Enfanter.
0: Une nouvelle destinée.
1: Destinée. Destinée.
0: Tout agent infiltré.
1: Tout agent infiltré.
0: Je lève la main.
1: On lève même.
0: Nous levons la main.
1: Nous levons même.
0: Nous appelons.
1: Nous élevons.
0: Le feu sur lui.
1: Du feu.
0: Le feu sur lui.
1: Du feu.
0: Le feu sur lui.
1: Du feu.
0: Le feu sur lui.
1: Du feu.
0: Le feu sur lui.
1: Du feu.
0: Le feu sur lui.
1: Du feu.
0: Le feu sur lui.
1: Du feu.
0: Le feu sur lui.
1: Du feu.
0: Le feu.
1: Du feu.
0: Le feu.
1: Du feu.
0: Le feu.
1: Du feu.
0: Le feu.
1: Du feu.
0: Le feu de Dieu. Le feu de Dieu. Le feu.
1: Du feu.
0: Le feu.
1: Du feu.
0: Le feu.
1: Du feu.
0: Le feu.
1: Du feu.
0: Le feu.
1: Du feu.
0: Le feu. Le feu.

destruction des hôtels de pornographie, la destruction des hôtels de folie, la destruction des hôtels d'infirmité, la destruction des hôtels de paralysie, la destruction des hôtels de sécheresse, la destruction des hôtels de désespoir, la destruction des hôtels de découragement, la destruction des hôtels de dépression. Nous appelons en jugement la destruction des hôtels sataniques.

publicité, la destruction des hôtels de la drogue, du cannabis, de la pornographie, la destruction des hôtels de servitude, cannabis, marijuana, drogue, ce sont d'abord des démons, ce sont des esprits de servitude. Nous appelons la destruction des hôtels de colère, la destruction des hôtels qui font l'intelligence. Nous appelons leur jugement, nous appelons leur jugement, nous appelons leur jugement, nous appelons leur jugement, nous appelons leur jugement. Tout ce qui voulait retenir l'hier Haïti et l'empêcher de se lever, nous appelons son jugement. Tout ce qui voulait empêcher Haïti de prier, nous appelons son jugement. Nous appelons son jugement. Nous appelons son jugement. Shalalalalaya. Sekete kababalo. Yemela. Shabayalalaya. Yemela babalaya. Shababane kataya. Lelobosaya. Ilebrosa. Ilebroso kataya. Nous appelons le jugement sur tout ce qui voulait empêcher la lumière. La lumière de Paris. Ta lumière a été brillante. Lève-toi et resplendis. Que ce qui veut t'empêcher de resplendir.

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0: Avant la célébration,
1: il faut la proclamation.
0: Faut que proclamation
1: de la liberté.
0: De liberté.
1: Père.
0: Papa.
1: Au nom de Jésus.
0: Au nom de Jésus.
1: Tous les ordres.
0: Tout ordre.
1: Donné.
0: Tout ordre que vous avez.
1: Contre ce rassemblement.
0: Contre l'assemblement ça.
1: Il ne s'agit pas d'une personne. C'est un peuple qui s'est rassemblé.
0: Son peuple qui rassemble.
1: C'est un peuple qui est uni.
0: Son peuple qui réunit.
1: Un peuple qui est conduit.
0: Son peuple qui est venu là.
1: Par un même désir.
0: Même désir.
1: Okay. Un même

0: You can même soupirer.
1: De voir
0: pure word,
1: sa lumière.
0: Lumière.
1: Prier.
0: Prier.
1: Nous déclarons et décrétons.
0: Nous déclarons et nous décrétons.
1: La lumière d'Haïti.
0: Lumière d'Haïti.
1: Prie.
0: La prière.
1: Éclair.
0: La éclairer.
1: La lumière de David.
0: Lumière la vie, là.
1: Haïti, c'est toi.
0: Haïti, c'est vous-même.
1: Haïti, c'est toi.
0: Haïti, c'est vous-même.
1: Haïti, c'est toi.
0: Haïti, c'est vous-même.
1: La lumière dont on parle.
0: Lumière, la planète.
1: Ce ne sont pas des projecteurs.
0: C'est pas projecteur. Yo.
1: Jésus a dit.
0: Jésus-Christ dit comme ça.
1: Vous êtes.
0: Vous êtes vous-même.
1: La lumière.
0: Où c'est lumière?
1: Du monde.
0: Monde là.
1: Haïti priera.
0: Haïti a prié.
1: Lorsque son peuple.
0: Le peuple là.
1: Haïtien.
0: Haïtien.
1: Priera.
0: A prié.
1: Haïti prie.
0: Haïti a prié.
1: Lorsque toi tu pries.
0: Les vous-même vont prier.
1: Lorsque ton voisin prie.
0: Les voisins on a prié.
1: Chacun dans son couloir.
0: Chaque monde dans le couloir.
1: Chacun dans son couloir.
0: Chaque monde dans le couloir.
1: Il y a un couloir, où tu dois prier.
0: Quand on suppose prier,
1: tu vas briller.
0: On va le briller.
1: Tu vas briller.
0: On va le briller.
1: Tu vas briller.
0: On va le briller.
1: Tu seras éclatant.
0: On va l'éclater.
1: Dans le nom de Jésus.
0: Au nom de Jésus.
1: Tout hôtel.
0: Tout hôtel.
1: Familial.
0: Familial.
1: Territorial.
0: Territorial.
1: National.
0: National.
1: Qui appelait.
0: Qui te relait.
1: Qui parlait contre.
0: Qui te parlait contre.
1: Haïti.
0: Haïti.
1: C'est-à-dire qui parlait contre ta vie.
0: Qui parlait contre la vie.
1: Qui parlait contre.
0: Qui parlait
1: la santé.
0: Santé.
1: Économique.
0: Économique.
1: Financière.
0: Financière.
1: Matériel. Spirituel.
0: Spirituel.
1: Haïti.
0: Haïti.
1: Que tout hôtel.
0: Tout hôtel ça.
1: Qui parlait contre Haïti.
0: Qui parlait contre Haïti.
1: Maintenant.
0: Konya.
1: Ce soir.
0: Assoyez.
1: Je vois des pluies, une pluie de feu.
0: Moi, on
1: va atterrir sur ceux qui ont invoqué, ceux qui ont bâti des hôtels. Non seulement leurs hôtels prennent feu, mais eux-mêmes, ceux qui ouvrent la bouche pour appeler des incantations, prennent feu, prennent feu, prennent feu, prennent feu, prennent feu, prennent feu.

Sabaya la bakasaya,

0: Malakataya. Répète avec moi.
1: Répétez après.
0: Par le sang de Jésus-Christ.
1: Avec sang Jésus.
0: Par le sang de Jésus-Christ.
1: Avec sang Jésus.
0: Nous-mêmes. Peuple de Dieu.
1: Peuple de Dieu.
0: Ici à Haïti.
1: Ici en Haïti.
0: Nous annulons.
1: N'a pas annulé.
0: Nous annulons.
1: N'a pas annulé.
0: Tous les vœux.
1: Toutes œuvres.
0: Toutes les promesses.
1: Toutes promesses.
0: Toutes les alliances.
1: Toutes alliances.
0: Faites.
1: Qui t'est faite.
0: Par nos ancêtres.
1: Par nos ancêtres nous.
0: Et par nous-mêmes.
1: Et par nous-mêmes.
0: Et qui engageait.
1: Qui engageait.
0: La destinée.
1: Destinée.
0: D'Haïti.
1: Haïti.
0: Et de nos enfants.
1: Et petit nous.
0: Au nom de Jésus.
1: Au nom de Jésus.
0: Nous déclarons.
1: Nous déclarons.
0: Nous.
1: Nous-mêmes.
0: Peuple de Dieu.
1: Peuple de Dieu.
0: Ici à Haïti.
1: Ici à Haïti.
0: Que tout registre.
1: Tout registre.
0: Tout livre.
1: Tout livre.
0: Tout acte.
1: Tout acte.
0: Spirituel.
1: Spirituel.
0: Utilisé.
1: Utilisé.
0: Par les esprits méchants.
1: Par les esprits méchants. Yo.
0: Qui contrôlaient Haïti.
1: Qui contrôlaient Haïti.
0: Tout registre.
1: Tout registre.
0: Qui contenait.
1: Qui contenait.
0: Les promesses.
1: Promesses.
0: De nos ancêtres.
1: Nos ancêtres nous.
0: Tout registre.
1: Tout registre.
0: Spirituel.
1: Spirituel.
0: Qui contrôle. Qui contenait.
1: Qui contenait.
0: Les promesses.
1: Promesses.
0: Les vœux.
1: Les engagements
0: de nos ancêtres et qui ont été faits en notre nom et qui nous ont engagés et qui ont engagé nos destinées et qui ont engagé la destinée d'Haïti. Nous déclarons,
1: nous,
0: peuple de Dieu, que ces registres
1: spirituels
0: sur lesquels il s'appuyait pour dire les ancêtres nous ont promis
1: ça,
0: ces esprits.

ensemble, nous condamnait et qui subsistait contre nous, et Jésus-Christ l'a détruit en le clouant à la croix, au nom de Jésus. Acclame, acclame, acclame, acclame.

0: Bien-aimés
1: frères, les esprits méchants,
0: les démons qui contrôlaient
1: Haïti
0: s'appuyaient
1: sur des alliances.
0: Les pères
1: nous
0: ont promis
1: ça.
0: Ils ont signé
1: avec
0: le sang humain. Ils ont dit, ils ont scellé des
1: alliances.
0: Mais nous,
1: ne
0: sommes pas obligés de subir.
1: Là,
0: dans les ordonnances,
2: condamnés
0: à Haïti.
2: La Dieu des villes
0: a été
1: détruite
0: par Jésus-Christ
1: à
0: la croix. Par son sang. Oh, quelqu'un dit
1: Amen.
0: Voilà pourquoi.
1: C'est ça que fait.
0: Au nom de Jésus.
1: Au nom de Jésus.
0: Nous déclarons.
1: Nous déclarer.
0: Que toute autorité.
1: Toute autorité.
0: Satanique.
1: Satanique.
0: Toute domination.
1: Toute domination.
0: Qui s'appuyait.
1: Qui t'appuyait.
0: Sur les régimes de nos ancêtres.
1: Sur les ancêtres.
0: Pour harceler ce peuple.
1: Pour harceler comme ça.
0: Pour tourmenter ce peuple.
1: Pour tourmenter comme ça.
0: Dès lors que le registre.
1: Le registre.
0: A été détruit.
1: Détruit.
0: Bien aimé.
1: Bien-aimé.
0: Ce registre,
1: ça,
0: c'est comme un mandat d'arrêt.
1: C'est comme un mandat d'arrêt, ça sûr.
0: Ça parle.
1: Il parle.
0: Ça parle.
1: Il parle.
0: Les esprits méchants, s'appuient sur le mandat.
1: Il a appuyé sur le mandat.
0: Il y a des écrits dessus.
1: Il est écrit sur lui.
0: Les ancêtres nous ont promis.
1: Les ancêtres nous promettent.
0: Et ils vont.
1: Ils
0: vont dire, ouais, regardez, c'est écrit.
1: Regardez, regardez, l'écrit.
0: Mais la Bible dit, que cet acte,
1: ce
0: registre,
1: ça,
0: à la croix, a été détruit. Il a effacé, par son sang.
1: Avec sang.
0: Ça veut dire, quand les dominations sataniques, qui contrôlaient
1: Haïti,
0: viennent. Avec le mandat, ils disent, on a le droit d'envoyer le malheur. Nous allons leur dire, votre
1: registre
0: a été effacé.
1: Il
0: n'y a plus rien dessus. Il n'y a plus de condamnation. Il n'y a plus de condamnation pour ceux qui sont en Jésus-Christ. Il n'y a plus de condamnation pour ceux qui sont en Christ. Il n'y a plus de condamnation.
1: Et nous,
0: peuple d'Haïti, nous venons
1: au nom de Jésus,
0: réclamer la manifestation,
1: de la promesse,
0: de l'héritage, que Dieu a prévu
1: pour Haïti.
0: Au nom de Jésus.
1: Au nom de Jésus.
0: Voilà pourquoi toute puissance, des ténèbres,
1: toute voix
0: qui va venir, des hôtels sataniques,
1: pour
0: réclamer Haïti, dans le nom de Jésus.
1: Au nom de Jésus.
0: Nous les condamnons, par le feu,
1: avec du feu,
0: par le feu,
1: avec du feu,
0: par le feu,
1: avec du feu,
0: par le feu,
1: avec du feu,
0: par le feu,
1: avec du feu,
0: par le feu,
1: avec du feu,
0: par le feu,
1: avec du feu,
0: par le feu, par le feu, par le feu,
1: avec du feu.
0: Chalani de Tabaras,
1: les brocos et les rosses,
0: c'est les Tabaros,
1: la qui brocos et les rosses.
0: Nous déclarons et décrétons.
1: Nous déclarons et nous décrétons.
0: Répète avec moi. Nous déclarons et décrétons. Paix. Dans le nom de Jésus. Désormais, une seule voix parlera pour Haïti. C'est la voix du sang de Jésus. Du sang de Jésus. Le sang de Jésus. Le sang de Jésus. Le sang de Jésus.
2: Le sang
0: de Jésus.
1: Le sang de Jésus.
0: Le sang de Jésus.
1: Le sang de Jésus.
0: Le sang de Jésus.
1: Le sang de Jésus.
0: Le sang de Jésus.
1: Le sang de Jésus.
0: Le sang de Jésus.
1: Le sang de Jésus.
0: La voix du sang.
1: Le sang de
0: parlera.
1: Parle.
0: En faveur d'Haïti.
1: En faveur d'Haïti.
0: Au nom de Jésus.
1: Au nom de Jésus.
0: Acclame la voix du sang de Jésus. Matale Osaya. Chekalababa Yalele Bossa. Père,
1: Papa,
0: nous déclarons. Nous nous mettons d'accord. Pour déclarer.
1: Et nous déclarer.
0: À partir d'aujourd'hui.
1: Une
0: nouvelle alliance.
1: Une alliance.
0: Qui sera scellée tout à l'heure. Par le sang de Jésus.
1: Avec sang Jésus.
0: Ce sang.
1: Sans ça.
0: Ce sang.
1: Sans ça.
0: Parlera désormais
1: à parler
0: en faveur d'Haïti.
1: Pour Haïti.
0: Lorsque des voix,
1: les voix
0: sataniques,
1: vont
0: venir pour dire,
1: venir
0: j'ai le droit
1: d'envoyer
0: le malheur,
1: vous voyez malheur,
0: les catastrophes,

0: Bien-aimé,
1: frère, sœur,
0: il y a plus de 200 ans.
1: Il y a plus de 200 ans.
0: Des hommes, des êtres humains, ont scellé une alliance de sang.
1: Ils ont alliance avec sang.
0: Et ils ont engagé.
1: Ils ont engagé
0: toute une nation.
1: Toute une nation.
0: Ce soir,
1: à soir,
0: nous sommes plusieurs dizaines de milliers.
1: Nous sommes plus que 10 000 mondes.
0: Et nous allons
1: nous voiler
0: ce soir,
1: à soir,
0: défaire les anciennes alliances.
1: Cette alliance-là.
0: Et sceller
1: et
0: une nouvelle alliance.
1: Une alliance nouvelle.
0: Par le sang de Jésus.
1: Le sang de Jésus.
0: Par le

0: I see.
1: Crois.
0: Crois
1: dans la parole que Dieu a annoncée.
0: Parole que tu as annoncée.
1: I dit.
0: I see.
1: Lève-toi.
0: Lève-toi.
1: I dit.
0: I see.
1: Brille.
0: Brille.
1: C'est ta saison.
0: C'est saison.
1: C'est ta saison.
0: C'est saison.
1: C'est ton moment.
0: C'est moment.
1: C'est ton. C'est ta période.
0: C'est période.
1: Elle ne passera pas.
0: Il va bien passer.
1: Elle n'échouera pas.
0: Il va bien jouer.
1: Haïti.
0: Haïti.
1: Tu prieras.
0: Va prier.
1: La voix du sang.
0: Voix sang, mon
1: Dieu. De Jésus.
0: Jésus
1: parlera.
0: A parlé.
1: Je vais appeler maintenant.
0: Parler de Konya.
1: À cet instant précis.
0: Konya.
1: Je vais appeler mon frère.
0: Parler de frère.
1: Le pasteur grec.
0: Le pasteur grec.
1: Qui va nous conduire dans un temps.
0: Il parle contre nous.
1: Pour sceller cela.
0: Pour sceller.
1: Pour sceller cela.
0: Pour sceller.
1: Je ne t'entends pas. Attends, pour Haïti.
0: Attends.
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0: Hallelujah. Hallelujah. Hallelujah. Levez-moi, dit le sang de Jésus. On a numéro 1, montez dans 2. Dit le sang de Jésus. On a numéro 2, montez dans 3. Dit le sang de Jésus. On a numéro 3, montez dans 4. Dit le sang de Jésus. On a 4, montez dans 5. Dit le sang de Jésus. On a 7, montez dans 6. Dit le sang de Jésus. On a 6, montez dans perfection. Dit le sang de Jésus. Pendant espace minuit, 3 heures du matin, ça. L'homme a commencé Radio Shekina. Bon Dieu te dit, Greg, ou va mettre prière, ou va mettre prière. De guerre spirituelle dans la radio de minuit à 3 heures du matin. Et puis, demandez le Seigneur pour qui ça? Parce que nous disons comme ça que le ça sont le stratégique côté diable attaquer mon. Et puis, le Seigneur allait vous expliquer un petit peu. Tout ça, bon Dieu fait, Satan prend les renverser. Au jour de la crucifixion, le Jésus était crucifié. Il était crucifié à midi. Et puis il était venu mourir à 3 heures de l'après-midi. 3 heures, ça y était 3 heures de temps de souffrance. Satan, le diable, qui ça le fait lui-même, il renversé. Et puis il fait pendant la nuit. Et puis pour le café, petit bon Dieu souffrit. Donc c'est ça qui fait un pile attaque ou prend la main Satan, le diable. L'on viré ou gardé réveille ou elle fait 3 heures pile dans couillon boule. Combien de monde qui vivent ça m'a dit là? Combien de monde qui comprend? 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

0: le sang de l'agneau. Ouvert esprit couleuvre par le sang de l'agneau. Ouvert esprit pauvreté par le sang de l'agneau. 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
0: Le sang de Jésus. Le sang de Jésus. Le sang de Jésus. 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Et Radio Chekina vini en bénédiction à travers le monde. 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

Merci, Pasteur Greg. Merci à tout Haïtien. 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

0: dit Elohim, Elohim. Merci, Pasteur Greg.
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2: 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Après toi, je voulais que tout Haïti fasse un gros cri. 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

Yahweh, Elohim, Adonai. 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
0: Mettez à genoux devant le Saint-Dieu.

Chantons gloire à l'agneau.

0: Jésus.
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0: Celui qui nous a donné une nouvelle vie, une nouvelle identité, c'est Jésus. Alléluia. Chante.

Mais la panthère dans le corridor. 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

nous défendre l'intérêt de Dieu sous terre. 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

0: 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Continuez. 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Pasteur Mohamed protégé. 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
0: Hey, hey.

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0: 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Prends contrôle chaque mot qui va le dire, chaque pensée qui va l'exprimer. 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Luc chapitre 13, les versets 10 à 17. Luc chapitre 13, les versets 10 à 17. 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Il y a des gens qui vont rejoindre. Sous-joigne lui râler plus force, dit Amen. Jésus enseignait dans une synagogue le jour du sabbat. Et voici, il y avait une femme possédée d'un esprit impur depuis 18 ans. Elle était courbée. Elle ne pouvait pas du tout se redresser. Lorsqu'il la vit, Jésus lui adressa la parole et lui dit, femme, tu es délivrée de ton infirmité. Il lui imposa les mains et à l'instant, elle se redressa. Aïe, aïe, aïe. 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À l'instant, elle se redressa et glorifia Dieu. Mais le chef de la synagogue, indigné de ce que Jésus avait opéré cette guérison un jour de sabbat, dit à la foule, il y a 6 jours pour travailler. Venez donc vous faire guérir ces jours-là, non pas le jour du sabbat. Hypocrite, lui répondit le Seigneur, est-ce que chacun de vous, le jour du sabbat, ne détache pas de la graisse son bœuf et son âne pour le mener boire? Et cette femme, qui est une fille d'Abraham, on nous dit fille d'Abraham. On dit ça plus fort, fille d'Abraham. On dit son troisième fois, fille d'Abraham. Que Satan tenait liée depuis 18 ans, ne fallait-elle pas la délivrer de cette chaîne le jour du sabbat? Tandis qu'il parlait, ainsi tous ses adversaires étaient confus et la foule se réjouissait de toutes les choses glorieuses qu'elle faisait. Parole du Seigneur. Amen. Assoya, ou bien matin, nous allons continuer dans le sujet ça que nous avons commencé à parler de lui avant que nous rentrions dans le moment de cette scène. Nous avons commencé à réfléchir sur le thème ça, la clé de la délivrance d'Haïti. 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
0: Nation sur la terre. Même Jean Babylone était présenté comme une femme dans Ésaïe chapitre 47. Et Israël est également présenté comme une femme dans Apocalypse chapitre 12. 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

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Mais à soi, nous venons pour une force songer. Voix qui délivre là, c'est la voix de l'Éternel des armées. Levez vos mains en l'air, dis gloire. Maintenant, femme ça, yo te parle un mensonge. 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Même dans le pays d'Haïti, Satan va nous mentir. Et c'est menti ça qui marie. Maintenant, quelle était la réalité de cette femme? La réalité de cette femme, Satan te fait le connaître que le rejeter. Satan te fait le connaître pas qu'elle soit rien. Mais en réalité, cette femme était une femme spéciale. Parce que Jésus dit, l'idée est fille d'Abraham. Ce n'est pas tout juif qui est fils d'Abraham ou bien fille d'Abraham. Parce que à l'intérieur de l'Israël physique, il y a un Israël spirituel. Et femme, ça te fait partie de l'Israël spirituel. Ça. Donc c'était une femme spéciale. Même dans le pays d'Haïti, tout, diable a nous un pile menti. Mais le pays d'Haïti, son pays spécial. Joue indépendance, les mouvements indépendance vont commencer. Le ciel parle pour lui, le ciel gronde pour lui, éclairs frappent pour lui, vent souffle pour lui, parce que j'ai l'Éternel, t'es qu'un gel sous nation, gardez trois mouns, Dieu spécial. Gardez trois mouns, Dieu ça. Femme ça, c'était une fille d'Abraham. Mais elle pas de compte ça. Elle était ignorant de privilèges qu'elle t'a gagné en tant que fille d'Abraham. Même dans le pays d'Haïti, en tant que fille d'Abraham. Parce que être fils d'Abraham signifie être choisi de Dieu. Tout le monde que mon Dieu choisit, il y aurait les pour l'éternité, il y aurait les fils et filles d'Abraham. Donc Haïti, comme un pays choisi, c'est une fille d'Abraham. Et nous devons rendre compte de ça. Et femme ça, qui était fille d'Abraham, qui privilège que le gagné. Et nous devons connaître, sous garde le prêt, ou pas le femme ça, te gagné 4 privilèges. Il a gagné 4 privilèges. Combien de privilèges, je me dis? Il te gagne 4 privilèges. Et même 4 privilèges, ça y est, en tant que peuple choisi, pays d'Haïti gagne également. En tant que peuple choisi, 4 privilèges, ça y est, disponible pour nous, en tant que pays, à travers Jésus de Nazareth. Est-ce que ça va? Parce que c'est à travers Jésus que privilège Abraham vient en réalité. L'apôtre Paul dit, il est écrit, maudit est quiconque est pendu au bois. Christ, l'apôtre Paul dit dans Galates chapitre 3, versets 13 et 14, Christ nous a rachetés de la malédiction de la loi, étant devenu malédiction pour nous, car il est écrit, maudit est quiconque est pendu au bois, afin que les païens, païens,

0: rentrer mort dans le cimetière afin que les païens, la promesse eut son accomplissement pour les païens en Jésus-Christ. Donc cela veut dire
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0: 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Moi tu crois ça, il te gagne combien? Dis encore combien? Première bénédiction Abraham, en tant que fille d'Abraham, la première bénédiction à laquelle cette femme pouvait accéder en tant que petit Abraham, première bénédiction que femme ça a gagné, c'est qu'elle était accès à autorité spirituelle. On nous dit autorité spirituelle. Battant de autorité spirituelle. Dis ça pour autorité spirituelle. Tout le monde qui petit Abraham a accès à autorité spirituelle. Pensez que fait ça parce que Abraham lui-même lui a une autorité spirituelle. Et tout le monde qui petit lui, il a accès à autorité spirituelle également. Qui va te joindre ça? Nous joignons dans Genèse chapitre 12. Dans Genèse chapitre 12, la Bible raconte, donc tout d'abord, comment bon Dieu t'a révélé Abraham. Il t'a dit, va-t'en de ton pays, de ta patrie, de la maison de ton père, dans le pays que je te montrerai. Et puis il dit, je ferai de toi une grande nation. Je te bénirai. Je bénirai ceux qui te béniront et je maudirai ceux qui te maudiront. Donc il t'a dit, quoi ça m'a bon, terre. Donc, la Bible dit Abraham, il suit l'Éternel pendant des mois. Il est sorti dans une place qui était les Mésopotamie, qui est équivalent avec l'Irak. Il est sorti avec l'Irak. Il fait à peu près 3 mois de voyage. Et puis, qu'on y a pour arriver à Canaan, dans la terre promise. L'arrivée à Canaan, dans Genèse chapitre 12, versets 6 et 7. Nous allons regarder verset ça dans un moment. Genèse chapitre 12, verset 6 et 7. En nous lit ensemble. Qui ça le dit? Il dit qui ça? L'île fort. Abraham qui ça? Abraham parcourut le pays jusqu'au lieu nommé Sichem ou bien Sichem, jusqu'au chêne de Morée. Les Cananéens étaient dans le pays. Verset 7. L'Éternel apparut à Abraham et dit: je donnerai ce pays à ta postérité. Abraham bâtit un autel à l'Éternel qui lui était apparu. Maintenant, regardez le verset 6 là. Il dit, qui côté l'Éternel te paraît à Abraham? C'est ton lieu qui t'est relé, les chaînes de Morée. Maintenant, qui importance chaîne de Morée? Chaîne de Morée, c'est ça que tu es capable de relé à bois de chêne. Donc ici en Haïti, nous avons le bois de chêne. Chêne de Morée, son type de pied-bois. Qui importance que le t'a gagné? Osée chapitre 4, verset 13. Racontez-nous importance pied-bois. En nous regardez lui. Osée chapitre 4, verset 13. En nous lit ensemble. Il dit qui ça? L'île plus fort, qui ça? Il sacrifie. Sur le sommet des montagnes, il brûle de l'encens. Ah, il brûle de l'encens sur les collines. Après ça, il dit que ça, sous les chênes, les peupliers, etc., dont l'ombrage est agréable, c'est pourquoi vos filles prostituent, etc. Remarquez quand il dit dans le verset, il sacrifie sur le sommet des montagnes, il brûle de l'encens sur les collines, sous les chênes. Chêne, en d'autres termes, bois de chêne. C'est même type de pied bois ça. La Bible dit qui importance chêne de Morée a été gagné. Chêne de Morée ou bien chêne de Mamré. 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C'est côté, yo te kon touye cabri. C'est côté, yo te kon pile ti bébé nan pilon. C'est côté, yo te kon servi loi. C'est côté, yo te kon servi diable. En tant que pied bois, chaîne de Mamré, c'est pas un pied bois normal que le teye. pied-bois mystique

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0: 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D'abord, comprenons bagage à soi. Pendant ma prêche, ma prononcer parole, ça y est. La Bible dit pendant que Jésus enseignait, l'onction était là pour les guérir. Pendant Jésus enseignait, l'onction était là pour les guérir. 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
0: 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Moi, je suis sous ta cause. 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Abraham, tu as une autorité spirituelle. 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

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Mais qui a changé la vie ou à jamais. Premièrement, on a besoin de nous quand on est pécheur. 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Deuxième bagage, on a besoin de connaître que le voyez petit, Jésus vient de mourir pour. Et troisièmement, on a besoin de confesser la bouche. Le confesser la bouche, la rentrer dans la vie. Prière, nous allons faire son prière pour inviter Jésus pour venir dans la vie. 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

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Moi bon la vie moi. 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Écris non moi. Dans le livre de vie. Pour ne pas jamais effacer encore. Remplis-moi. Et scellez-moi. Avec Saint-Esprit. La vie moi. Pour vous. Et vous même seulement. 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
1: Le Saint-Esprit dit, voici, je fais toutes choses nouvelles. Voici, je fais toutes choses nouvelles. Voici, je fais toutes choses nouvelles. Nouvelles.
2: Jésus dit qu'on s'en va faire toute bagaille nouvelle. Neuf. On va faire toute bagaille tout neuf.
1: Nous proclamons un nouvel Haïti.
2: Nous proclamons Haïti tout neuf.
1: Au nom de Jésus.
2: Au nom de Jésus.
1: Une nouvelle vie en Haïti.
2: Au nom de vie en Haïti.
1: Une nouvelle prospérité en
2: au
1: Haïti.
2: Au nom de prospérité en Haïti.
1: Une nouvelle richesse
2: au nom de richesse en Haïti.
1: Une nouvelle intelligence du peuple haïtien.
2: Nouvelle intelligence en Haïti.
1: Le relèvement de Haïti.
2: Haïti levé.
1: La lumière sur Haïti.
2: Lumière sur Haïti.
1: La distinction sur Haïti.
2: Distinction sur Haïti.
1: La faveur sur Haïti.
2: Faveur mon Dieu sur Haïti.
1: Les opportunités sur Haïti.
2: Haïti.
1: Les portes ouvertes sur Haïti.
2: Portes ouvertes sur Haïti.
1: Le ciel ouvert sur Haïti.
2: Ciel ouvert sur Haïti.
1: Le ciel ne sera plus fermé. Le ciel ouvert sur
2: Haïti. Ouvert sur Haïti.
1: Les portes ouvertes sur Haïti.
2: Ouvert sur Haïti.
1: Une nouvelle république sur Haïti.
2: Haïti. République sur Haïti.
1: Excellent dans le monde spirituel.
2: Dans le monde spirituel.
1: Au nom de Jésus.
2: Au nom de Jésus.
1: Au nom de Jésus.
2: Au nom de Jésus.
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0: Hallelujah.
1: Hallelujah.
0: Acclame encore Jésus.
1: Frappez-nous, Jésus. Frappez-nous, Jésus.
0: Amen. Alléluia.
1: Alléluia.
0: Une grande victoire a été acquise cette nuit.
1: Une grosse victoire qui fait la soirée.
0: Alléluia.
1: Alléluia.
0: Et comme le pasteur Yvan l'a ouvert.
1: Ce que pasteur Yvan te dit.
0: La Bible dit
1: comme ça.
0: Que le Seigneur notre Dieu.
1: Seigneur mon Dieu.
0: Appelle à l'existence. Les choses qui ne sont pas. Le Seigneur appelle à l'existence. Nous avons pris le temps. De renverser les autels.
1: Pour renverser autels.
0: De briser les œuvres des ténèbres. Le Seigneur pouvait dire à son serviteur le prophète.
1: Le Seigneur dit à son serviteur.
0: Je t'ai appelé pour arracher. Mais aussi pour bâtir.
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0: Appelez à l'existence.
1: Vous nous relayez.
0: La nouvelle forme de Haïti.
1: L'autre forme nouvelle Haïti.
0: Qu'est-ce que nous voyons?
1: Qui ça nous est?
0: Qu'est-ce que nous sentons dans notre cœur?
1: Qui ça nous sent dans notre cœur?
0: Qu'est-ce que Dieu veut faire?
1: Ça bon Dieu peut faire.
0: N'appelons pas selon notre chair.
1: C'est pas qu'elle parle des chairs.
0: Mais selon l'esprit de Dieu.
1: Mais selon l'esprit mon Dieu.
0: Dieu a déjà tracé.
1: Vous avez déjà tracé déjà.
0: Le grand destin de Haïti.
1: Le grand destin pour Haïti.
0: Alléluia.
1: Alléluia.
0: Quelqu'un acclame Jésus.
1: Ma voix va pour Jésus.
0: Alléluia.
1: Alléluia.
0: Alléluia.
1: Alléluia.
0: Nous allons appeler.
1: Nous allons relayer.
0: Et tu vas déclarer.
1: Nous allons déclarer.
0: Le nouvel Haïti.
1: Haïti tout neuf là.
0: D'abord spirituel.
1: Spirituel d'abord.
0: Spirituel.
1: Spirituellement d'abord.
0: Spirituel.
1: Spirituellement.
0: Car les choses prennent forme dans le spirituel.
1: Parce que toute la guerre prend forme dans le spirituel.
0: Avant de se manifester dans le physique.
1: Avant de manifester sur la terre.
0: Comment nous voyons l'Haïti spirituel?
1: Comment nous voyons l'Haïti spirituel?
0: Comment nous voyons la crainte de Dieu?
1: Nous voyons crainte de Dieu.
0: Il ne s'agit pas de prier.
1: C'est pas affaire de prier.
0: Mais il s'agit maintenant.
1: Mais c'est qu'on y a.
0: D'appeler à l'existence.
1: Pour lever l'existence.
0: Tu vas élever la voix.
1: On va lever voix.
0: Et tu vas appeler à l'existence.
1: On va relever l'existence.
0: La nouvelle vie spirituelle que tu vois en Haïti.
1: La vie spirituelle tout neuf qui est Haïti.
0: Appelle, élève la voix.
1: Relève, levez capé. Levez capé.

0: Je ne connaissais pas l'histoire de Haïti. Mais le pasteur Greg a dit dans son témoignage,
1: dans l'histoire,
0: que c'est écrit dans les livres historiques. Et tous les enfants l'apprennent à l'école. Un mensonge. Non, plus jamais ça. Que cette nuit amène les livres d'histoire à être réécrits.
1: Que soirée ça amène leur histoire.
0: Que cette nuit. Et que la nouvelle nation haïtienne dise,
1: que Haïti tout neuf là, dis comme ça.
0: Non pas, ne donne pas la gloire aux œuvres occultes.
1: Ne va pas gloire à la gloire.
0: C'est bon. Haïti tire son origine. De Jésus, sa vigueur, de l'éternel. Plus jamais,
1: ça va faire encore.
0: Les livres d'histoire, ne donneront la gloire, à des démons, à des esprits impurs. Maintenant, l'honneur et la gloire sont rendus au roi des rois.
1: C'est pour mon Dieu.
0: Alléluia.
1: Alléluia.
0: Appel à l'existence.
1: Une nation.
0: Dans la constitution. Les livres d'histoire. Reconnaissent.
1: Que Dieu.
0: Est son Dieu.
1: C'est mon Dieu, peuple.
0: Renda baba chere. Appel.
1: Sushi da kope.
0: Renda braga choro para la choro para la cori para la so. Appel.
1: Renda ici tout de flam.
0: Tu as la bouche du prophète.
1: La bouche prophète.
0: Alléluia.
1: Alléluia.
0: Tu es en communion avec le corps du Seigneur.
1: On est en communion avec
0: le Dieu. Sang de Jésus en toi.
1: Sans Jésus dans où?
0: L'autorité de Christ en toi.
1: De Jésus dans où?
0: Tu parles de la voix de Dieu.
1: Parler avec voix
0: et tu appelles à l'existence. Les choses qui ne sont point.
1: Mais qui va exister.
0: Qu'on ne rende plus en Haïti.
1: Hommage.
0: Aux démons.
1: Ne va pas hommage pour démons en Haïti.
0: La gloire. Soit rendue.
1: C'est pour bon Dieu.
0: À Jésus.
1: Pour Jésus.
0: À Jésus.
1: Pour Jésus.
0: Jésus.
1: Dis ça.
0: Jésus.

0: Alléluia. Nous appelons à l'existence. Une nation.
1: Une nation.
0: Remplie d'hommes et de femmes qui craignent Dieu.
1: Qui remplit monde qui craint Christ pour mon Dieu.
0: Depuis le plus petit.
1: Jusqu'au
0: dirigeant.
1: Dirigeant
0: que les valeurs du royaume.
1: Que valeur royaume.
0: La crainte de Dieu.
1: Que crainte mon Dieu.
0: Soit le partage de Haïti.
1: Partage Haïti.
0: Qu'on appelle Haïti.
1: Haïti.
0: Une nation sainte.
1: Une nation qui sainte.
0: Une nation qui craint Dieu.
1: On a ce qui
0: une
1: mon
0: nation
1: Dieu.
0: Qui a les valeurs de Dieu.
1: On a ce qui valeur, mon Dieu.
0: Une nation qui est attachée à Dieu.
1: On a ce qui est attaché à mon Dieu.
0: Appelons cela à l'existence. Une nation qui craint Dieu. Oui. Alléluia.
1: Alléluia.
0: Écoute.
1: Attendez.
0: Une nation.
1: Une nation.
0: Où il n'y a pas de boîte de nuit.
1: Quand il n'y a pas de monde qui a une boîte de nuit
0: encore. Une nation.
1: Une nation.
0: Où il n'y a plus de prostituées.
1: Quand il n'y a pas de prostituées encore.
0: Une nation.
1: Une nation.
0: Une nation.
1: Une nation.
0: Qui craint Dieu.
1: Qui est chrétien pour
0: qui
1: Dieu.
0: Qui marche avec Dieu.
1: Qui marche avec mon Dieu.
0: Oui, je l'ai déjà vu, c'est possible.
1: Déjà, ouais, déjà, c'est possible.
0: En Amérique latine, non loin d'ici.
1: En Amérique latine,
0: il y a eu quelque temps un réveil spirituel.
1: C'est un réveil spirituel.
0: Au point où
1: côté,
0: les prisons ont été vidées.
1: Prison ont été vides.
0: Et les gardiens de prison disent
1: on est
0: au ça. Chômage.
1: Nous, nous, nous,
0: parce que plus personne ne va en prison.
1: Pas que nous, nous, nous, nous, nous,
0: Dieu a fait un réveil.
1: Vous avez fait un réveil.
0: Où les

0: prostitution.
1: J'en la détruis à la prostitution.
0: Mais les nuits seront pures.
1: Mais qu'on y a.
0: Des gens marcheront dans la sainteté.
1: C'était mon Dieu.
0: Les boîtes de nuit deviendront des cellules de prière.
1: Il y a toutes les prières qu'on a à moment
0: de prière. Des maisons pour adorer Dieu.
1: Maisons pour adorer mon Dieu.
0: Sanctifiés, purifiés.
1: Sanctifiés, purifiés.
0: Hallelujah.
1: Hallelujah.
0: Appel à l'existence. Appel à l'existence.

0: Alléluia. Cite-moi le quartier le plus bizarre de Port-au-Prince d'Haïti.
1: Cité-Soleil. Cité-Soleil.
0: Cité-Soleil. Il yeah. y a quoi là-bas?
1: Pauvreté.
0: La pauvreté.
1: Meurtre. Assassinat.
0: Tu vois, Cité-Soleil.
1: Cité-Soleil.
0: C'est la cité des plus grandes églises maintenant.
1: C'est ce qu'on a plus gros
0: les églises. Des ministères puissants s'élèvent à la Cité-Soleil.
1: Cité-Soleil.
0: Oui.
1: Oui.
0: Regarde.
1: Attendez.
0: Les chefs de gang.
1: Chef d'État.
0: Sont devenus des pasteurs.
1: Il y a plus de pasteur.
0: Ils prêchent Jésus.
1: Il a prêché Jésus.
0: Ils parlent de Jésus.
1: Il a parlé de Jésus.
0: Mes amis.
1: Mes amis.
0: Nous avons la parole de Dieu.
1: Nous parole de Dieu.
0: Et nous appelons à l'existence.
1: L'existence.
0: Non. Nous appelons à l'existence.
1: L'existence.
0: Et l'esprit est sur nous.
1: C'est l'esprit sur
0: alors
1: nous.
0: Alors j'appelle cela.
1: Ça.
0: Vous savez.
1: Est-ce qu'on connaît?
0: Si vous avez des quartiers impurs.
1: Sous quel quartier
0: c'est impur? C'est parce que le diable a bâti des hôtels.
1: C'est parce que Satan a bâti
0: des hôtels. Et il a dit.
1: Il dit quoi ça?
0: Sur ce territoire.
1: Sur territoire.
0: Il y aura la débauche.
1: Après
0: débauche. Il y aura la dépravation.
1: Dépravation.
0: Si l'ennemi peut le faire.
1: Si elle est
0: le Dieu qui a créé le ciel et la terre.
1: Le ciel et la
0: nous
1: terre.
0: Pouvons décréter.
1: L'Ica

0: chaleur de le sorum à la camp. Je vois les rues purifiées. Les chefs de gang qui prêchent la parole.
1: Chef de la prêche
0: la les endroits clos. Des cellules d'adoration. Des écoles de formation.
1: Formation.
0: Au nom de Jésus.
1: Au nom de Jésus.
0: Au nom de Jésus.
1: Au nom de Jésus.
0: Au nom de Jésus.
1: Au nom de Jésus.
0: Reba Sharabara la Soromanake. Alléluia. J'appelle à l'existence. J'appelle à l'existence.
1: Ma brille à l'existence.
0: Un pays où on rentre, on sent la présence de Dieu.
1: Un pays où on doit sentir la présence, mon Dieu.
0: Dieu m'a fait la grâce de voyager beaucoup.
1: Vous avez fait la grâce de voyager en pile.
0: Il y a des endroits où vous arrivez. Vous sentez les démons.
1: Vous sentez les démons.
0: Que Haïti soit un endroit.
1: Puis nous tournons place.
0: Même quand un avion même survole.
1: Même l'avion
0: les gens qui sont dans l'avion.
1: Nous qui n'avions
0: pas. Sentent la présence.
1: Il y a senti la présence, mon Dieu.

0: Alléluia.
1: Alléluia.
0: Un pays.
1: Au pays.
0: Des hommes.
2: Quand je suis abandonné, maltraité, découragé, humilié, j'écoute toujours la de la haine.
0: J'appelle à l'existence.
1: Malgré l'existence, ça paye ça.
0: La crainte de Dieu.
1: Crainte pour
0: dans
1: Dieu.
0: Chaque maison.
1: Dans chaque cas.
0: Dans chaque famille.
1: Dans chaque foyer.
0: Dans chaque foyer.
1: Dans chaque foyer.
0: Dans le nom de Jésus.
1: Au nom de Jésus.
0: L'amour de Jésus.
1: L'amour Jésus.
0: Oui, c'est cela la lumière.
1: Oui, c'est ça la lumière.
0: Qui se lève.
1: Levé
0: sur Haïti.
1: Sur Haïti.
0: Sur Haïti.
1: Sur Haïti.
0: Il ne s'agit pas seulement de développement économique.
1: C'est pas seulement développement économique.
0: Mais d'abord de crainte de Dieu.
1: Mais c'est Christ pour mon Dieu.
0: D'abord de crainte de Dieu.
1: Christ pour mon Dieu.
0: De crainte de Dieu.
1: Christ.

0: Alléluia.
1: Pasteur Ivan, appelle à l'existence.
0: Pasteur Ivan, relevez ça, au vin, maintenant au vin.
1: Je sais que l'esprit met des choses dans ton cœur, il faut que ça vienne.
0: Vous connaissez des esprits dans ton cœur,
1: pour ça vienne. Alléluia.
0: Alléluia.
1: Ils ont appelé à l'existence.
0: Après l'existence qu'on y a.
1: L'économie.
0: Économie.
1: Selon Dieu.
0: Selon Jean-Baptiste là.
1: La Bible dit.
0: Bible dit comme
1: ça. Dans la première église.
0: Dans la première église là.
1: Il n'y avait pas d'indigence.
0: Pas de pauvre.
1: C'est possible.
0: C'est possible.
1: Dis avec moi, c'est possible.
0: C'est possible.
1: C'est possible.
0: C'est possible.
1: C'est possible.
0: C'est possible.
1: C'est possible. Ils ont appelé à l'existence.
0: On a appelé à l'existence.
1: La prospérité.
0: Prospérité.
1: Que dans cette nation.
0: Que dans, nation
1: que dans cette nation.
0: Que dans nation ça.
1: Mes amis, il y a des pays comme ça sur la terre.
0: Que pays comme ça sur la terre.
1: Il y a des pays comme ça sur la terre.
0: Que pays comme ça sur la terre.
1: Oui.
0: Oui.
1: Oui.
0: Oui.
1: Où la pauvreté est rare.
0: Côté pauvreté est là.
1: Que cela soit ici en Haïti.
0: C'est pour ça que la pauvreté est
1: là. Alléluia.
0: C'est pour ça que la pauvreté est
1: là. Alléluia. Pasteur Ivan. Alors, sur le plan économique social, tu peux appeler à l'existence. Et on va dire amen. Brinda brada soro barala katara babouche.
2: Seigneur, merci pour ta lumière qui s'est levée sur Haïti.
0: Seigneur, merci pour la lumière là qui levée pour Haïti.
2: Jésus a dit dans Matthieu 5.
0: Jésus dit dans Matthieu 5.
2: Au verset 16.
0: Dans verset 16 là.
2: Que votre lumière brille.
0: C'est pour lumière la brille.
2: Que votre lumière brille.
0: C'est pour lumière la brille.
2: Et que afin que les nations.
0: Pour toutes nations yo.
2: Voient vos bonnes œuvres.
0: Qu'à votre œuvre quoi.
2: Et glorifie votre Père
0: céleste. Et glorifie votre Dieu qui est
2: ciel. Aujourd'hui il les visitera.
0: Les visiter yo.
2: Lorsque la lumière brille.
0: La lumière brille.
2: La preuve de ce que la lumière brille.
0: Preuve qui prouve que la lumière là.
2: C'est lorsque des bonnes œuvres.
0: C'est quelque chose qui bon.
2: Et le mot bonnes œuvres.
0: Le
2: mot œuvre, c'est le travail.
0: C'est travail.
2: Haïti brillera
0: à prier
2: lorsque le peuple
0: les peuples là
2: va travailler
0: à travail.
2: Pas faire des petits boulots.
0: C'est pas faire que pas
2: travailler. Mais travailler selon la pensée de Dieu.
0: Selon la pensée de Dieu.
2: Travailler en déployant son potentiel.
0: Potentiel.
2: Je vois une Haïti,
0: oui, Haïti
2: qui ne fait plus des petits boulots.
0: Qui va faire ces boulots encore.
2: Mais une Haïti.
0: Mais une Haïti.
2: D'hommes et de femmes qui se
0: développent
2: par le travail.
0: Travail.
2: Qui libère leur potentiel.
0: Potentiel
2: leur créativité.
0: Créativité.
2: Leur ingéniosité.
0: Ingéniosité.
2: Leur talent.
0: Talent.
2: Leur capacité.
0: Capacité.
2: Tout ce que Dieu avait mis en eux.
0: Tout ça vous
2: êtes.
0: Talent.

0: au nom de Jésus.
1: Oh, j'appelle à l'existence ces choses. Une Haïti,
0: your Haïti,
1: une Haïti,
0: your Haïti,
1: politiquement stable. Je vois une administration, un environnement politique
0: paisible,
1: calme. Au nom de Jésus, nous appelons à l'existence. Nous appelons à l'existence des dirigeants, marchant dans la crème de Dieu. Nous appelons à l'existence l'administration, le domaine social, la santé, dans tous les secteurs d'activité. La grâce de Dieu et le règne de Dieu est visible.
0: Pour venir visite, cabine visite,
1: avec moi Haïti,
0: Haïti,
1: tu es une nation,
0: compassion,
1: prospère,
0: à
1: tous égards,
0: tout bagage, tout aspect.
1: Haïti, tu prospères,
0: va prospérer,
1: à tous égards,
0: dans tout bagage,
1: à tous égards,
0: dans tout bagage.
1: Haïti, tu deviens une bénédiction, pour les nations,
0: pour l'autre nation. Yo.
1: Tu as souffert,
0: ou t'es souffri,
1: et Dieu te fait sortir de la souffrance,
0: de la souffrance là.
1: Afin que tu ailles aider les autres peuples. Quelqu'un dans la souffrance.
0: Vous aider
1: au nom de Jésus.
0: Au nom de Jésus.
1: Au nom de Jésus.
0: Au nom de Jésus.
1: Quelqu'un acclame Jésus.
0: Rappelez-vous Jésus.
1: Alléluia.
0: Alléluia.
1: Gloire à Dieu.
0: Gloire à Dieu.
1: Gloire à Dieu.
0: Gloire à Dieu.
1: Acclame très fort le Seigneur.
0: Frappez fort pour Jésus.
1: Amen. Amen. Maintenant.
0: Gloria.
1: Dieu nous a donné la victoire.
0: On se bat en victoire.
1: Et quand c'est comme ça,
0: on célèbre.
1: On va louer.
0: Nous va louer.
1: On va célébrer.
0: Nous va célébrer.
1: La victoire.
0: Victoire.
1: N'oublie pas.
0: T'as oublié.
1: On célèbre.
0: Nous va célébrer.
1: Jusqu'à 6 heures.
0: Nous va célébrer jusqu'à
1: 24.
0: Juste nous arriver à 6h 24 du matin.
1: C'est là que le soleil.
0: C'est ça, soleil là.
1: Du 13. Le soleil.
0: 13,
1: se lève
0: 13 janvier.
1: Du 13 janvier se lève à 6h24.
0: Soyez là-bas levé à 6h24.
1: Et ce sera le soleil prophétique.
0: Ça, c'est
1: le
0: soleil prophétique que dit.
1: Comment on dit Haïti.
0: Haïti.
1: Soleil bon Dieu.
0: Soleil bon Dieu. Rivé.
1: Rivé.
0: Rivé.
1: Sous-hou. Dis avec moi Haïti.
0: Haïti.
1: Soleil bon Dieu.
0: Soleil bon Dieu.
1: Rivé sous-hou.
0: Rivé sous-hou.
1: Alléluia.
0: Alléluia.
1: Je sais parler créole maintenant.
0: Qu'on a parlé créole, qu'on a.
1: Alléluia, acclame pour moi.
0: Frappez pour moi.
1: On va célébrer Jésus.
0: Nous allons célébrer Jésus.
2: Yeah. Alléluia. Gloire. Frappez-moi.
0: Personne ne va déplacer. Personne ne va déplacer. Son soirée solennelle, personne ne va déplacer. C'est pour ça qu'elle a levé sur vous là.
2: Yeah.
0: Vous avez senti, hein? C'est pour ça qu'elle a levé sur vous. Battez-le. C'est pour lever sur vous. D'abord, là, ça vous lève sur où? Bazado, ça vous lève sur où? La carapale, mi
2: Vous dites à pays non délivré. Vous dites à pays non délivré. Chaque pays, bonjour, pour vous délivrer. Vous dites à pays non délivré. Vous dites à pays non démarré. Jodi a pays nan démarré. Chaque pays bonjour pour yo démarré. Jodi a pays nan démarré.
0: Haïti m'attendou, démarré.
2: Jodi a. Chaque pays bonjour.
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2: vous
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Levez-moi les petites gloires. Gloire à Jésus. Gloire à Jésus. Gloire à Jésus. Merci Seigneur. L'enfant va l'accoucher parce qu'elle est enceinte. C'est pour une machine vraie qui révèle les dates qui va l'accoucher. Mais c'est douleur qu'elle descendit. Tout ça nous est passé, c'était douleur, non? Parce que nous avons 6 ans pour nous accoucher. Bon bagage. Frappez-moi pour l'éternel. Mettez-moi à l'aise. Mettez-moi à l'aise. Original, mettez-moi à l'aise. Mettez-moi à l'aise. Mettez-moi à l'aise. Mettez-moi à l'aise. Alléluia.

0: Gardez pour son bon Dieu, mon Dieu. Parce que tu as défouillé tout pour moi, mais c'est eux-mêmes qui tombent là. Let's go, man. Frappez mon boulet d'un bla bla bla bla bla bla bla bla bla.
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pas pour moi. Mais c'est lui-même qui tombe là-dedans. Haïti, t'as maintenant donc à plus garder, garder. Garder pour ce bon Dieu. Mais chantez-vous et toi pour moi.

C'est le gars au dégât, mangez-moi.

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Est-ce que nous là? C'est pour notre pays comme ça. C'est pour notre nation comme ça. Et puis quand je nous adore,

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l'Éternel. Louange pour et moi à moi à mettre ensemble pour chanter pour dire ou pas de rival ou pas de rival ou pas de rival Seigneur ou pas de rival.

0: va finir.
1: Dieu est doublé.
0: Il est. Chaque matin. Dame à aussi.

Amen. Chers amis, asseyez-vous. Nous capable chita. Bon Dieu vient derrière. Bon Dieu vient derrière toujours. Parce que c'est comme ça bon Dieu travaille. Font chita.

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1: Hallelujah! Tu changes toutes choses, amen? Hallelujah!

tu changes toutes choses. Alléluia. Kounia, dans le temps que nous gagnons, nous avons toujours continué à célébrer mon Dieu pour notre nouvelle Haïti, notre nouvelle vie, vie famille nous, qui nouvelle. Mais pendant ça, nous voulons saisir l'occasion pour nous prendre quelques témoignages. Mais attendez, qui témoignage va parler? C'est pas premièrement, c'est témoignage qui passait pendant la croisade là. Yon bagay, bon Dieu, fait pour vous. Nous besoin, ou même qui gon bagay extraordinaire. Extraordinaire. 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Pendant que nous continuons à louer mon Dieu, vini, que des personnes qui ont des chances auditionner témoignage ou. Et si nous sentons que témoignage ça, il est capable d'une bénédiction pour ces grandes congrégations qu'il a, eh bien, nous avons des chances pour une petite interview avec vous. Pour nous bailler, bon Dieu, gloire. Amen. Alléluia. Gloire à Dieu. Gloire à Dieu. All right? Good? We need some praise. Yes. Hallelujah. Quelque bon louange.

0: 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t'arrêtons maintenant, ça l'Éternel fait pour vous. Deuxième bagage, à la fin du service, n'a pas tout le monde une occasion pour yo présenter une offrande à bon Dieu. Mais étant donné que foule la immense, li presque impraticable pour nous faire offrande jeune qu'on fait régulièrement. Donc ça va le faire, n'a passé un temps d'adoration. Après ça, nous avons un temps de proclamation par des pasteurs. Et puis, à la fin, nous allons mettre les responsables dans la porte là. Pendant qu'on est sorti, on est capable de présenter l'offrande. C'est façon ça qui est plus pratique pour nous faire. Mais même si on nous fait comme ça, ça m'a dit que le manque d'importance. 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

0: 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Cette dame-là, il y a 11 semaines, depuis qu'on a douleur dans le dos, pendant la présence de bon Dieu a passé dans la salle-là, bon Dieu a touché d'ol, bon Dieu a guéri d'ol, et à soi, elle a scellé la délivrance à travers le témoignage. 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
0: Frappez-moi pour Jésus pour s'entendre dans la ville. Frappez-moi pour Jésus.

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1: Bon Dieu bénis nous. C'est que hier soir, je viens là, je dis comme ça. Je ne connais pas son nuit dans la télévision, je vais dormir. Bon Dieu, fais-moi grâce. Je vais faire une nuit là, après Saint-Séna, monsieur a dit nous chita. 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Un monsieur qui vient commencer toute prescription. Je me suis opéré deux fois. Et puis, je me suis opéré encore. Je me suis demandé toute prescription. Et puis, je prends l'aller avec. Je me dis, bon Dieu, merci parce que je ne suis pas en nuit. Je me suis étouffé, je me suis étouffé. Mais bon Dieu, fais-moi grâce. Juste que je n'ai pas senti rien, je me dis bon Dieu, merci qu'elle guérit.
0: Frappez-moi pour Jésus et nous ne pouvons pas opérer encore. Parce que nous allons opérer encore au nom de Jésus. Nous avons une opération.

0: dit alléluia gloire. 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
2: Oh.

0: Anouzi, Alléluia. Mes amis, nous avons fait attention à ce qui passe à soi. Nous avons fait plus fort pour nous délivrer ce problème sans. Nous avons continué à suivre ça. Ça veut dire que le transfert qui fait à soi là, l'alliance que nous faisons à soi là, est réel. Dame, ça, c'est un problème. Ça t'a coulé sous lui sans arrêter. À soi, après ça, c'est non, sans couper la ferme au lit, mais moi, je parle encore. Dis-nous ça passe.
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0: Est-ce qu'on pourrait vous proclamer sur la soirée?
1: Gloire à Dieu.
0: Je dis gloire à Dieu.
1: Quelqu'un acclame Jésus.
0: Pas de bravo pour Jésus. Pas de bravo pour Jésus. Pas de bravo pour Jésus.
1: Wow, quel veillée extraordinaire.
0: Mes amis, vos yeux, ça sont veillées extraordinaires.
1: Merci Seigneur.
0: Merci Jésus.
1: Et si nous regardons encore sur la gauche, sur votre droite,
0: si nous regardons sous gauche noire là,
1: il y a encore énormément de témoignages.
0: C'est pas Dieu pour nous que j'ai délivré.
1: Et nous ne comptons pas.
0: Nous pas contenter.
1: Tous ceux qui ont été guéris.
0: Tout le monde qui guérit.
1: Par la télévision, par la radio.
0: À travers la télévision, radio, pas connaître.
1: Parce qu'il y a beaucoup de personnes même qui sont ici.
0: Parce qu'il y a plus de monde qui l'a.
1: Qui ont témoigné tout à l'heure, qui ont été guéris au travers des ondes de la radio et de la télé. Est-ce qu'on peut dire merci à Jésus en poussant le cri de joie?
0: Poussez, fais un bruit pour lui, fais un bruit pour lui.
1: Alléluia, alléluia, gloire à Dieu, gloire à Dieu, amen. Notre merveilleux programme, tire à sa fin.
0: Il est presque fini.
1: Est-ce que Haïti a été béni?
0: Est-ce que Haïti est béni?
1: Si tu as été béni, tiens-toi debout et pousse des cris de joie.
0: Sous tes bénis, comme un soupir, fais bruit pour l'éternel des armées.
1: Amen. Gloire à Dieu. Gloire à Dieu.
0: Gloire à Dieu.
1: Alléluia.
0: Alléluia.
1: Alléluia.
0: Alléluia.
1: Et je veux, nous restons debout.
0: Restez campé.
1: Amen.
0: Amen.
1: Vraiment, les pasteurs Yvan,
0: pasteur Greg,
1: vont me rejoindre.
0: Et
1: vraiment, nous voulons rendre grâce à Dieu. Bénir Dieu pour tous les volontaires.
0: Pour tout le monde qui te met ensemble.
1: Tout ce grand programme.
0: Pour programme ça.
1: A été possible.
0: Il était possible.
1: Parce que des centaines de missionnaires.
0: Parce que plus que 100 missionnaires.
1: Il y a certains qui sont arrivés depuis plus de un mois.
0: Il y a plus qu'un mois là.
1: Qui sont restés.
0: Ils ont été.
1: Qui ont visité les églises.
0: Il y a dans l'église.
1: Qui ont préparé ce programme.
0: Ils ont préparé le programme là.
1: Ils sont un peu partout. On n'aura pas l'occasion de les appeler demain.
0: Ils ont tout côté dans le bagage.
1: Mais est-ce qu'on peut acclamer le Seigneur pour tous ces missionnaires?
0: Bravo pour eux.
1: Alléluia.
0: Alléluia.
1: Chacun a payé, les gens ont payé leur billet d'avion.
0: Ils ont payé billet d'avion, yo.
1: Il y a certains qui ont payé des billets d'avion à 3000 dollars.
0: Qui paye 3000 dollars pour billet d'avion, yo.
1: Pour venir. 3000 dollars, ce n'était pas en classe business, c'est en classe économique.
0: Classe économique, pas même business.
1: Depuis la Côte d'Ivoire.
0: Depuis Côte d'Ivoire.
1: Juste pour venir dire à Haïti.
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0: Amen.
1: Bon, normalement, nous en Côte d'Ivoire, on a un chant spécial.
0: Côte d'Ivoire, nous avons un chant spécial.
1: Amen.
0: Amen.
1: On dit qu'on regarde. Non. Nous qui sommes venus de la Côte d'Ivoire.
0: Nous-mêmes qui sommes de Côte d'Ivoire.
1: On a un petit chant spécial.
0: Nouveau chant spécial.
1: Pour dire que
0: toute langue
1: et tout genou
0: confesse.
1: A confessé. Que Jésus-Christ
0: nous
1: est Seigneur.
0: C'est lui-même qui est Seigneur.
1: Et c'est un chant.
0: Ça s'est chanté.
1: On va le chanter en créole.
0: Nous pas chanter en créole.
1: Mais on le danse.
0: Nous pas danser.
1: Lorsqu'on dit.
0: On nous dit.
1: Tout genou. Fléchira.
0: A fléchi.
1: Tu prosternes.
0: Ou à prosterner.
1: Toute langue. Confessera.
0: A confessé.
1: Que Jésus. Est Seigneur.
0: C'est lui qui sait.
1: Il est Seigneur.
0: C'est lui qui sait.
1: Et puis on prend, si tu as des mouchoirs, prends les mouchoirs. Si tu as des.
0: Sous les mouchoirs, voyons.
1: Voilà, on les soulève.
0: Et puis c'est quoi les mouchoirs?
1: Alléluia. Je commence en français et puis après on enchaîne en créole.
0: On va commencer en français et puis on va chanter en créole.

0: Bon, même si tu n'as pas de place,
1: mais n'a pas de place,
0: il faut pomper.
1: Il faut avoir les
0: camps. Avec la pompe,
1: avec l'eau, faire pousser.
0: Ça veut dire tellement tu es prosterné, que tu te couches devant Jésus.
1: Couché devant Jésus.
0: Alléluia.
1: Alléluia.
0: Tout l'homme va confesser.
1: Tout l'homme va confesser.
0: Tout genou va fléchir.
1: Tout genou va fléchir.
0: Jésus est Seigneur.
1: Jésus est Seigneur.
0: Une dernière fois.
1: Une dernière fois.

0: Jésus est Seigneur. Alléluia. Alléluia. Ça, c'est le au revoir de la Côte d'Ivoire.
1: Ça, c'est au revoir Côte d'Ivoire.
0: Le message de vie.
1: Le message de vie.
0: Amen.
1: Amen.
0: Amen.
1: Amen.
0: Nous allons inviter.
1: Nous allons inviter.
0: Le pasteur Exantus.
1: Pasteur Exantus.
0: Et certains leaders.
1: Et quelques leaders.
0: De l'église.
1: Quelques leaders de l'église.
0: De Haïti.
1: Haïti.
0: Amen.
1: Amen.
0: De manière symbolique. Au nom de toutes les églises,
1: ils
0: vont nous dire un mot.
1: Je vais dire une parole.
0: Alléluia.

fort, nous vaincrons l'ennemi. Il est déjà vaincu. Au nom de Jésus. J'appelle Dr Rigaud et Pasteur Bilda de me rejoindre sur la chaire.

Pasteur Sanogo, de Pasteur Castanou, étaient sur place. Ces équipes étaient sur place également. Nous avons pu nous harmoniser et enfin, pour que cet événement soit possible, j'appelle les membres de la commission qui sont là pour que l'assistance puisse les voir. Je sais que plusieurs sont

les conseillers, approchez-vous s'il vous plaît. Hein? Commission de prière, il y a femme en prière. Commission de prière, commission de communication, commission verticale. Ok. Merci, protocole, protocole. Les brigadiers, les scouts, est-ce qu'il y a un échantillon? Bon, voilà, je vous demande de les applaudir, s'il vous plaît. Merci, merci, merci. Ils ont aidé à rendre cette activité possible. À nouveau, je vous demande de les applaudir alors qu'ils reprennent leur place, s'il vous plaît. Est-ce que la Commission nationale de prière est là? La Commission nationale de prière. Pasteur Joël Pierre, est-ce qu'il est là? Non. Mes amis, je vais vous dire une chose très importante. L'attitude compte pour beaucoup. L'attitude compte pour beaucoup. D'après tout

0: ça qui n'a oua, l'ipi fort. Est-ce que vous entendez moi? Pingo sorti là comme un monde qui ne peut pas recevoir une onction. C'est pour marcher en vainqueur, marcher comme un monde qui fonctionnait, marcher comme un monde qui délivrait, et puis Haïti a délivré. C'est pour quoi? C'est pour manifester dans tout comportement. C'est pour manifester dans l'attitude. L'arrivée dans le travail, dans l'école, dans l'université, dans le marché, il y a des gens qui transforment, il y a des gens qui captent dans l'autre Haïti. C'est pour marcher comme ça. Et victoire là, c'est pour vous. Nous te recevons missionnaires. Moi, je connais au pas loin, je ne vais pas porter des bagages qui louent. Même quoi, il est important pour les églises haïtiennes de faire des gestes à Dieu. Il est important pour de partir avec des souvenirs. Les souvenirs sont nombreux. Il y a un peu de monde qui a des souvenirs, mais nous ne pouvons pas charger les missionnaires trop. Et ainsi, il y a quelques cadeaux qui sont sélectionnés, qui nous ont partagé avec les missionnaires en signe de reconnaissance, en signe de souvenir, de grâce que nous recevons de la part de eux. Nous gagnons un premier cadeau, c'est pour le pasteur Grégory. Nous prions de recevoir ça. Et également, il y a une plaque pour pasteur Grégory que pasteur Bilda va lire.
1: Honneur et mérite. Décerné au pasteur Grégory Toussaint pour avoir répondu positivement
2: 3.
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1: Soyez bénis au nom de Jésus. Port-au-Prince, 12 janvier 2018.

également que va lire le docteur Rigaud. Honneur et mérite décerné au pasteur Mohamed Sanogo pour avoir répondu positivement à l'appel du Seigneur en faveur d'Haïti à travers la mission In Haiti. Soyez bénis au nom de Jésus, Port-au-Prince, 12 janvier 2018. Alléluia.

0: pasteur Ivan Castanum, et de la part de l'Église de Saint-Louis, et aussi une plante que lira le pasteur Bilda.
1: Honneur et mérite décerné au pasteur Ivan Castanum pour avoir répondu positivement à l'appel du Seigneur en faveur d'Haïti à travers la mission In Haiti. 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
0: Canada. Elle a entendu l'annonce. Elle a payé ses billets. Elle a assisté à toutes les activités.
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3: Bonjour. Nous ne pouvons pas imaginer qui joie me gagne. Moi, écoute. Je voulais juste appeler les trois reines qui sont dans l'assemblée.

起来。Nous appelons Madame Pasteur Mohamed Sanogo. La deuxième reine qui vient du Côte d'Ivoire. Nous applaudissons très fort. Les chers d'Haïti applaudissent la reine du Côte d'Ivoire.

C'est une grande dame. Malheureusement, l'autre reine, elle est en train de dormir. Malheureusement, elle est fatiguée, on peut comprendre ça. Ah, d'accord, merci. Elle ne se sent pas bien. Pasteur Grégory, Madame Grégory, moi, c'est Pasteur Julien Jean-Guillaume. Je suis fier de nous. Et je voulais faire le matin devant toute la République d'Haïti et tout Haïtien qui a regardé nous à travers le monde. Nous comptons que ça me fier de nous. Qui a pile mauvaise nouvelle, vieillité de nous, mais nous lever standard très haut dans les yeux du monde. Félicitez-nous. Pasteur Greg, si ça ne va pas déranger, nous souhaitons venir camper bord, belle Renoir. Fier de nous doubles, nous sommes dans nous sommes dans et les map gardés nous cap travail dans Shekina, les map gardés nous dans la télévision, nous sommes contents. Vous connaissez, mon petit qui a 10 ans, s'il est là, il a commencé à dire,

qu'on dit chanter ça? Oh, l'heure a fini, merci. Pasteur Mohamed, mon mentor de loin, mon frère.